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0: Bismillahir Rahmanir Rahim, la louange est à Dieu, que la miséricorde soit sur notre prophète Mohammed, soit des prophètes, sur sa famille, ses compagnons, les autres prophètes et tous ceux et celles qui l'ont suivi son droit chemin jusqu'au jour de la résurrection. Ô vous qui croyez, soyez pieux envers Allah selon la piété qui lui est due et ne mourrez qu'en soumis à lui. Ô humains, craignez votre Seigneur qui vous a créé à partir d'un seul être dont il a tiré son conjoint. De leur union, il a fait proliférer tant d'êtres humains, hommes et femmes. Craignez Allah au nom de qui vous vous implorez les uns les autres. Respectez aussi les liens du sang qui vous unissent. Allah observe vos faits et gestes. Ô vous qui croyez, craignez pieusement Allah et ayez un parler pertinent et juste. Il vous corrigera vos actes et vous absoudra de vos péchés. Celui qui obéit à Allah et à son messager a remporté effectivement un succès énorme. Chers auditeurs et auditrices, frères et sœurs en islam, avec nous, Cheikh Abdoulaye Mohamed Djerma. Cheikh, assalamu alaikum.
1: Wa alaikum assalam wa rahmatullahi wa barakatuh.
0: Le thème de notre émission est les péchés du sexe au regard de l'islam. Cheikh, que voulez-vous nous apprendre du péché du sexe?
1: La louange est à Allah, le créateur du monde, celui qui existe sans début, sans fin, sans endroit, sans comment et ne dépend pas du temps. Rien n'est tel que lui et il est celui qui entend et qui voit. Quoi que tu puisses imaginer, Allah en est différent. Et que l'élévation en degré et la préservation de sa communauté, de ce qu'il crée pour elle, soit accordée à notre prophète Mohammed, qu'Allah le bénisse et le salue, l'honnête, celui qui a appelé à la religion de vérité, l'islam, la religion de tous les prophètes, du premier Adam au dernier Mohammed, qu'Allah le bénisse et le salue. Parmi les péchés du sexe, Allah interdit la fornication et la sodomie. Allah le Très-Haut dit: وَلَا تَقْرَبُوا الزِّنَا إِنَّهُ كَانَ فَاحِشَةً وَسَاءَ سَبِيلًا. Ne pratiquez pas la fornication, car c'est une chose mauvaise et laide. La fornication est le péché de la chair. C'est la relation sexuelle faite en dehors du mariage. Elle consiste dans l'absolu à faire entrer le gland, c'est-à-dire la tête du pénis, la partie cachée par le prépuce qui apparaît avec la circoncision dans le vagin. Ainsi, faire entrer le gland est comme faire entrer tout le pénis. C'est cela la fornication qui compte parmi les plus graves des grands péchés. Al-Bukhari a rapporté que le messager d'Allah, qu'Allah le bénisse et le salue, a été interrogé sur les plus graves péchés et il a dit: que tu associes à Allah alors que c'est lui qui t'a créé. Il lui a été dit: ensuite c'est quoi? Il a dit: que tu tues ton enfant par crainte de la pauvreté. Et il lui a été dit ensuite c'est quoi? Il a dit: que tu fasses la fornication avec la femme de ton voisin. Ainsi, dans ce hadith, le prophète Mohammed, qu'Allah le bénisse et le salue, a indiqué que la mécréance est le plus grand péché. Ensuite, c'est l'homicide. Et il a mis la fornication dans la troisième position. Donc, le péché de la fornication est plus grand que le fait de délaisser la prière. C'est aussi plus grand que le gain usuraire. La sodomie est la pratique du coït anal. Elle consiste à faire entrer le gland dans l'anus, c'est-à-dire dans l'anus d'une femme ou dans l'anus d'un homme. Quant au fait de pénétrer le gland dans l'anus de son épouse, c'est une chose interdite, mais n'arrive pas à la gravité de faire cela avec une femme qui ne lui est pas licite.
0: Cheikh, que dites-vous des personnes qui font des rapports sexuels avec les animaux?
1: Il est interdit d'avoir des pratiques sexuelles avec les animaux, même s'ils sont à soi. Allah le Très-Haut dit: qui préserve leur chasteté n'ayant de rapport charnel qu'avec leur épouse ou leur propriété légitime. Dans ce cas, ils ne sont pas à blâmer. Seront transgresseurs ceux qui cherchent à avoir des rapports au-delà de ce qui est indiqué. Sourate 23, versets 5 à 7. de la parole d'Allah seront transgresseurs en tirent l'interdiction des pratiques sexuelles avec les animaux. Le messager d'Allah, qu'Allah le bénisse et le salue, a dit « Allah maudit celui qui a des pratiques sexuelles avec les animaux. » La'anallahu man ata bahimatan. Hadith rapporté par At-Tirmizi.
0: Cheikh, est-ce qu'il est permis de se masturber, d'avoir des relations sexuelles avec son épouse en période de menstrues?
1: Il est strictement interdit en islam de se procurer le plaisir sexuel par l'excitation manuelle des parties génitales. Le fait qu'un homme fasse sortir le sperme par ses propres mains, masturbation, ou ce qui est semblable, donc l'interdiction fait l'objet de l'accord selon l'unanimité des théologiens. Mais il est permis de faire cela par la main de son épouse. Parmi les péchés du sexe, et qui est un grand péché, il y a aussi le rapport sexuel pendant la période des menstrues ou des lochies. Le rapport pendant la période des menstrues, al-haid, ou des lochies, al-nifas, damun-nifas, est strictement interdit. Le mari doit attendre jusqu'à ce que sa femme fasse le grand lavage avant de la toucher. Les savants de jurisprudence ont dit « devient non-croyant celui qui se rend licite le rapport sexuel avec la femme quand elle a les menstrues, car son interdiction est connue d'évidence dans la religion. Par ailleurs, le corps de la femme qui a ses règles est pur, ainsi que sa transpiration, ses larmes et sa salive. Et il n'est pas déconseillé de côtoyer une femme qui a les règles, contrairement à ce que disent certains non-croyants. Ainsi, il a été rapporté dans le hadith authentique que le messager d'Allah, qu'Allah le bénisse et le salue, récitait le Coran en ayant la tête appuyée sur le corps de son épouse Aïcha, la mère des croyants, alors qu'elle avait les menstrues. De même, il a été rapporté dans le hadith authentique que Aïcha, la mère des croyants, lui peignait les cheveux alors qu'elle avait les menstrues. Et le messager d'Allah, qu'Allah le bénisse et le salue, était dans la mosquée et lui penchait sa tête sans quitter la mosquée, car la maison d'Aïcha est collée à la mosquée. Hadith rapporté par Al-Bukhari. Ce qui est permis à l'homme sur le corps de sa femme pendant qu'elle a ses menstrues ou lochies est ce qui est en dehors de la zone comprise entre le nombril et les genoux.
0: Cheikh, que dites-vous de la pratique de la fellation par certaines femmes?
1: Il est aussi strictement interdit de faire ce que les Occidentaux appellent fellation ou pipe, c'est-à-dire qu'une femme met le sexe de l'homme dans sa bouche pour le lécher ou sucer. C'est une pratique que même les animaux ne le font pas, qu'Allah guide les femmes musulmanes sur le droit chemin. La langue est un organe sacré qu'Allah a créé pour une fonction bien définie, faire le rappel d'Allah, dhikrallah, dire la vérité, goûter, etc.
0: Cheikh, le fait de dévoiler sa zone de pudeur, est-ce cela aussi est interdit en islam?
1: Parmi les péchés du sexe, il y a dévoiler sa zone de pudeur devant quelqu'un à qui il est interdit de la voir, ou quand la personne est seule et sans raison. On a su à partir de ce qui précède qu'il est permis de dévoiler sa zone de pudeur, c'est-à-dire de dévoiler ce qui est compris entre le nombril et le genou lorsque la personne est seule, même les parties intimes si c'est pour une raison comme chercher à se rafraîchir ou autre. Les malékites ont permis de dévoiler sa zone de pudeur lorsque la personne est seule et sans raison, mais avec un caractère déconseillé. Les savants ont dit qu'il est obligatoire pour la femme de voiler ses cheveux en présence de l'enfant proche de la puberté, c'est-à-dire ayant 13 ou 14 ans. La fille qui a la distinction, son tuteur lui ordonne de couvrir ses cuisses pour l'éduquer sans que ce soit obligatoire sur lui d'ordonner cela.
0: Cheikh, y a-t-il d'autres péchés du sexe qu'on doit savoir?
1: Oui, parmi les péchés du sexe, il y a le fait de faire face ou tourner le dos à la direction de la prière pour les musulmans, la Qibla, pour uriner, ou déféquer sans qu'il y ait un obstacle entre la personne et la Qibla, haut de 2/3 de coudée au moins, ou en présence d'un tel objet s'il est éloigné de plus de 3 coudées, ou encore s'il est moins haut que de 2/3 de coudée, sauf dans un lieu préparé à cet effet, c'est-à-dire sauf si l'endroit où l'on fait ses besoins est préparé pour cela, comme les toilettes, car à l'intérieur, il est permis de faire face à la Qibla ou de lui tourner le dos. Le messager d'Allah, qu'Allah le bénisse et le salue, a dit « Ne faites pas face à la Qibla et ne lui tournez pas le dos pour uriner ou déféquer, mais orientez-vous vers l'est ou l'ouest, c'est-à-dire dans la région de Hijaz. Sinon, on tient compte de la région où l'on se trouve. « La tastaqbilu al-qiblata wa la tastadbiruha bi-ghaitin » Wala baulin, walakin sharriqu ou gharribu. Parmi les péchés du sexe, il y a uriner à l'intérieur de la mosquée, c'est-à-dire l'endroit qui a été dédié pour la prière, même si c'est dans un récipient. Il y a également uriner sur quelque chose d'honoré, c'est-à-dire d'honorer selon la loi, et ceci est de la mécréance. Ce qui est impur, si on craint d'en souiller la mosquée, il est interdit de la faire rentrer à la mosquée. Il n'est pas déconseillé de marcher dans la mosquée les pieds chaussés avec quelque chose de pur, conformément à ce qui est parvenu que le prophète Mohammed, qu'Allah le bénisse et le salue, a fait la prière en étant chaussé. Hadith rapporté par Abu Daoud. Ibn Imad a dit « Personne ne dit qu'il est déconseillé de faire les tours rituels en étant chaussé, à part un ignorant, c'est-à-dire la circumambulation autour de la Kaaba. Parmi les péchés du sexe, il y a aussi le fait de ne pas se faire circoncire lorsqu'on est pubère. En effet, c'est un devoir pour celui qui est responsable de se faire circoncire à la puberté s'il peut le supporter. Ceci est réalisé en coupant le prépuce pour quelqu'un de sexe masculin. Et c'est un devoir, selon l'imam al-Shafi'i, de couper de sorte que cela s'appelle couper quelque chose dépassant comme la crête du coq pour quelqu'un de sexe féminin. La voix de l'imam Malik est la voix de la plupart des imams. C'est que ce n'est pas un devoir ni pour la personne de sexe masculin ni pour la personne de sexe féminin, mais que c'est recommandé. L'excision qui consiste en ablation du clitoris, organe par lequel la femme ressent du plaisir, est strictement interdite en islam.
0: Chers auditeurs et auditrices, frères et sœurs en islam, c'est ainsi que se referme votre émission Al-Ifta sur les péchés du sexe au regard de l'islam avec Cheikh Abdoulaye Mohamed Djerma. Au micro pour la présentation à Bakar Hassan Boukhari. Au revoir et à vendredi prochain, Inch'Allah.
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1: Mesdames et messieurs, bonsoir et bienvenue sur les ondes de la radiodiffusion nationale tchadienne. Réel plaisir pour nous de recevoir dans le studio de la Radio Tchad professeur Agbé Agosou Marcelin. Il est enseignant-chercheur directeur du Centre Polytechnique de Ayoub Médine et professeur Amaded au Bénin. Professeur, bonsoir.
2: Bonsoir, monsieur le journaliste. Oui, moi, je m'appelle Agbé Agosou Marcelin. Je suis un enseignant-chercheur à l'université en République du Bénin, l'actuel promoteur et directeur de la toute première école technique et professionnelle Ewi Medji de formation professionnelle technique en naturopathie, en phytothérapie, nutrithérapie, d'enseignement technique, des expressions culturelles traditionnelles associées aux plantes, au renforcement de capacités des praticiens de la médecine traditionnelle naturelle et actuel directeur de ce centre et puis président de Anamed International Allemagne en République du Bénin, expert international africain accrédité à l'Organisation mondiale de la propriété intellectuelle, au département des savoirs traditionnels et expert en educational membership de World Naturopathy Federation.
1: Monsieur le professeur, avec vous, nous allons parler aujourd'hui de l'importance de la médecine naturelle africaine. Et vous êtes en ce moment à N'Djamena. Dites-nous le mobile de votre venue à N'Djamena.
2: Merci. Mon arrivée à N'Djamena, ce n'est rien d'autre que j'ai été instruit par le président fondateur d'Anamed International Allemagne en ma qualité de educational membership en naturopathie et chargé de renforcement de capacité des praticiens de la médecine naturelle. Donc c'est sur cette base qu'il m'a instruit de pouvoir venir renforcer les capacités des praticiens de la médecine traditionnelle naturelle, les leaders religieux et les agents de santé au Tchad pour pouvoir accompagner ces acteurs de la médecine au plan local et aussi le gouvernement tchadien à la mise en œuvre de sa politique de développement de la pharmacopée de la médecine traditionnelle.
1: Monsieur le professeur, avec vous, nous allons profiter pour parler aujourd'hui de l'importance de la médecine naturelle africaine. Alors, dites-nous d'abord, c'est quoi la médecine naturelle?
2: La médecine naturelle, comme vous venez de dire, ce n'est rien d'autre qu'une combinaison des connaissances théoriques et pratiques à l'utilisation des ressources de la nature pour se soigner, pour s'alimenter dans notre cadre de vie. Et c'est ce que faisaient nos ancêtres depuis des millénaires. Ils vivaient des fruits de la cueillesse, de la chasse. En ce temps-là, il n'existait pas des hôpitaux ni des centres de santé, mais ils vivaient heureusement à travers ces ressources de la nature.
1: Professeur, auparavant, les gens parlaient de la médecine traditionnelle, mais pourquoi aujourd'hui, vous avez remplacé la médecine traditionnelle par la médecine naturelle?
2: La médecine traditionnelle n'est pas remplacée, mais c'est de le mettre dans une forme attrayante pouvant permettre aux utilisateurs d'être un professionnel digne du nom. Parce que vous n'êtes pas sans savoir, à l'avènement de la colonisation, tout ce que les Africains ont eu comme compétences techniques, moi j'appelle les techniques de la science endogène de nos ancêtres, ils sont venus pour diaboliser. Vous avez vu les pyramides, ils n'ont pas été à l'université de Sorbonne avant de pouvoir réaliser. Là, c'est un génie, c'est le potentiel que le divin les a donné, qui les ont permis de réaliser ces infrastructures. C'est la même chose au Tchad aussi. Nos ancêtres qui vivaient ici avant ont eu des compétences qui les ont permis de développer beaucoup de techniques de soins. Mais quand l'étranger est arrivé, ils ont foulé aux pieds toutes ces connaissances. Mais c'est le moment de restaurer les bonnes pratiques associées aux règles d'hygiène et les normes scientifiques qu'il faut pour que nos communautés puissent l'utiliser convenablement. Et l'Organisation mondiale de la santé, l'OMS, a bien compris, et depuis l'année 1978, la déclaration d'Alma-Ata, qui a instruit tous les chefs d'État des pays du monde de pouvoir intégrer cette médecine traditionnelle complémentaire intégrative pour les soins de santé primaires. Mais nous avions eu à constater que certains pays africains, mais en général, n'ont pas pu évoluer dans ce processus de l'intégration de cette médecine dans le plateau technique de soins de santé public. Et alors, quand vous prenez connaissance du rapport 2002 de l'OMS qui stipule 80% de nos populations ont recours à cette médecine pour leurs besoins en soins de santé primaires. Mais en tant que journaliste, vous êtes un père de famille. Mais si vous avez une maison, qui regorge sans enfant et 80 ont recours à une médecine, à un service de soins dont les acteurs chargés de la prestation de fournir ce service n'ont aucune école technique. Quelle sera la qualité de ces services que vous allez bénéficier d'eux? Au rendez-vous les dégâts. Donc, il est important que nous, aujourd'hui, en 21e siècle, nous pouvons accompagner les acteurs de ce sous-secteur de la pharmacopée de la médecine traditionnelle, les autorités politico-administratives, éclairer pour pouvoir développer cette médecine telle que les Chinois l'ont fait, telle que les Indiens l'ont fait. On a la médecine ayurvédienne, la médecine chinoise, la médecine japonaise, la médecine européenne. Mais où est la médecine africaine? C'est le moment décisif de nous unir, l'unité dans la diversité pour pouvoir développer cette médecine au service de la santé de nos populations, au service de la mobilisation des nouvelles devises fiscales pour nos différents pays.
1: L'unité dans la diversité pour développer la médecine naturelle. Alors, professeur Marcelin, quels sont des exemples de la médecine naturelle africaine?
2: Les exemples de la médecine naturelle africaine sont légion. Paix à son âme, je remercie un grand homme du Bénin, qui est le Monseigneur Isidore de Souza, de l'Église catholique, celui qui a dirigé avec de main de maître la conférence des forces vives des nations, les années 1990 en République du Bénin. C'est un chrétien catholique, c'est un évêque. Il a compris que cette médecine n'est pas du charlatanisme, est d'une importance capitale. Raison pour laquelle, vous rentrez dans la ville de Cotonou aujourd'hui, derrière le stade de l'Amitié, vous verrez un centre implanté par l'Église catholique, qu'on appelle le centre Seignon, qui offre des prestations de soins à base de la médecine naturelle au service de la santé des populations. On n'utilise que la combinaison des plantes, des racines, écorces, feuilles, fleurs, fruits pour soigner nos populations. Donc, cette différence est l'utilisation de ces ressources avec des minéraux ou sans les minéraux en fonction du principe actif que l'on désire pour soigner, sans immolation d'animaux. Quand les animaux, le sang rentre en ligne de compte, ça c'est le charlatanisme, ça c'est le rite. Et alors, nous devons en pharmacopée dissocier les rites traditionnel de la pharmacopée africaine. La pharmacopée, vous prenez la ressource, vous rentrez dans un laboratoire, vous saurez les constituants des principes actifs, les molécules que cela regorge. Mais quand je prends des mottes de terre, je mélange, je tue un coq, une poule, un mouton, un bœuf, un chameau, quand cela rentre dans le laboratoire, là, on va trouver quelle molécule? Rien. Donc, cela ne peut pas aller à l'hôpital. Cette technique ne peut pas aller à l'hôpital. Et un praticien nouveau pour le Tchad, c'est celui qui sait faire la combinaison des plantes, des racines, écorces, fruits et feuilles pour pouvoir aider la population, pour pouvoir aider le gouvernement à remédier certaines pathologies, des maladies non transmissibles que la médecine conventionnelle n'arrive pas encore à soigner. Je prends convenablement, je prends diabète, hypertension artérielle, prostate, cancer. Vous avez beaucoup de ressources de la biodiversité ici qui peuvent remédier ces pathologies. Mais ils ont la connaissance, mais ils ont besoin d'un cadre, d'un accompagnement scientifique pour pouvoir évoluer.
1: Mesdames et messieurs, vous qui venez de prendre le train Marche Retenez, que vous suivez votre magazine Santé pour tous, qui parle aujourd'hui de l'importance de la médecine naturelle. Et nous avons comme invité professeur Agbe Agosu Marcelin. Il est ancien chercheur et directeur du Centre Polytechnique Ewemedi et président Anamed Bénin. Alors, monsieur le président, nous continuons dans la même lancée avec notre entretien. Dites-nous d'abord, quelle différence faites-vous entre la médecine naturelle et la pharmacopée?
2: La médecine naturelle et la pharmacopée ne se sont pas dissociées. La pharmacopée est une science. La médecine naturelle est une pratique. C'est ça la différence.
1: Merci pour cette différence. Et quels sont les avantages et les inconvénients de la médecine naturelle?
2: Les avantages de la médecine naturelle, elles sont nombreuses. Pourquoi? Cette médecine, elle est accessible géographiquement, financièrement, culturellement, socialement et religieusement. Ce que un praticien offre dans un village par rapport à ses soins. Si vous êtes dans un village qui n'a pas de pharmacie, vous allez faire des dizaines de kilomètres. Et alors, quand je prends l'Artémisia, Si on le cultive déjà dans votre village, à quelques mètres de votre maison, vous pouvez aller chez le voisin, soit chez le praticien du village à côté, pour pouvoir bénéficier de ces services. Mais si ces molécules-là, si ce produit, ce remède n'est pas au niveau de votre village, vous allez faire des dizaines de kilomètres, voire des quarantaines de kilomètres. Maintenant, arrivé à la pharmacie, les médicaments, on ne négocie pas le prix. Vous convenez avec moi. Dès que vous avez votre ordonnance, si on vous dit c'est 10 000, vous allez à la caisse, vous payez les 10 000 avant de prendre le produit. Mais avec un praticien de la médecine naturelle, vous pouvez négocier. Donc, c'est une médecine de proximité, financièrement accessible, géographiquement accessible. Et ça, c'est du bio. Donc, ces avantages sont nombreux. D'accord. Maintenant, les inconvénients à cette pratique également, pour ceux qui ne respectent pas les règles d'hygiène, l'environnement dans lequel les gens réalisent ces remèdes ne sont pas encore idéal. Ils n'ont pas encore les outils adéquats. Ils n'ont pas le package. Le conditionnement cause encore problème. Donc, ça, c'est les ratés que nous observons. Ils ont bien la connaissance, mais à force d'utiliser certains outils rudimentaires, ils arrivent à même affecter encore, contaminer encore les produits qu'eux mêmes fabriquent. Ils ont encore le problème de conservation. C'est des produits qui ne peuvent pas rester sur de longues durées chez eux, comme les produits de la médecine conventionnelle, où on te dit, ah ça là, la date d'opération c'est 3 ans, c'est 4 ans, c'est 2 ans, c'est 1 an. Pour eux autres, c'est un peu difficile. Donc il y a des tools scientifiques à apporter. La médecine conventionnelle, ses avantages, ils arrivent à diagnostiquer. Ils ont un protocole de soins. Ce que la médecine naturelle n'a pas encore. Ce que le praticien de la médecine traditionnelle dans son village n'a pas encore. Donc, tous ces outils sont très importants à mettre à disposition pour pouvoir évoluer ensemble. D'où la complémentarité des deux médecines.
1: Monsieur le professeur, vous avez parlé tout à l'heure de protocole de traitement et en tant qu'ancien chercheur, est-ce que vous avez déjà émis l'idée de faire la recherche pour mettre en place un protocole de soins qui peut permettre également à tous les praticiens d'utiliser?
2: Oui, déjà, le Bénin a fait déjà des avancées à ce niveau, le processus est sur son cours. Chaque praticien de la médecine traditionnelle au Bénin a un registre de soins. Quand vous arrivez dans un centre de santé publique, vous arrivez dans un hôpital, il a un registre de soins. Lui, il a un registre de soins dans son village. Les pathologies que lui soigne, il enregistre. Le praticien qui vient chez lui, là, il enregistre. Les soins qu'il a administrés, il enregistre. À un niveau, s'il a des difficultés, il a cette possibilité de référer ce patient, le malade, directement à l'hôpital, que le médecin ne doit pas refuser de prendre. Donc, c'est déjà des avancées, mais il y a quelques touches que nous sommes appelés à le faire. Et pour que eux tous travaillent dans le même service. Parce que la réforme actuelle du président de la République a pris en compte la construction des cases de santé dans les hôpitaux. Donc nous avions des hôpitaux qui ont été réalisés tout récemment. Mais dans ces hôpitaux, le praticien a sa case de santé.
1: À l'hôpital.
2: Au même titre que le médecin. Là où il doit préparer sa tisane est là. Là où il doit faire la garde est là. Là où il doit recevoir ses patients est là. Donc ça, nous disons que c'est déjà très important pour que l'intégration de cette médecine dans le plateau technique de soins soit une réalité pour toute l'Afrique.
1: Merci, bravo. Alors, monsieur le professeur, le ministère de la Santé publique et de la Prévention, en collaboration avec ses partenaires, a organisé une formation de renforcement des capacités des praticiens, des agents de santé, des leaders religieux et des organisations non gouvernementales et de la société. Dites-nous quel est l'objectif assigné à ces assises.
2: Oui, l'objectif principal assigné à ces assises est très important. Les praticiens de la médecine traditionnelle du Tchad regorgent de

0: La CNTT, le ministère de la Santé, l'OMS ont pu, depuis le 2 novembre jusqu'à ce jour, dérouler un séminaire international pour la première fois à Tchad pour leur apprendre comment ils peuvent aller récolter la plante dans la forêt, dans la savane, même si c'est dans leur jardin, pour pouvoir préserver également cette ressource de la biodiversité pour les réutiliser après. Et laisser aussi pour les générations futures les techniques de préparation des remèdes à base des plantes en poudre, en liquide, en pommade. Tout ça là, nous les avions appris. Comment présenter son produit? Comment réaliser l'étiquette? Comment donner les informations clés sur le produit que l'on a fabriqué? Tout ça là, ils l'ont bien compris. La préparation de la pierre noire. La pierre noire, ce n'est pas une roche qui est dans un pays quelconque. On les a donné ses secrets. Le praticien de la médecine naturelle, aujourd'hui tchadien, peut fabriquer des produits de soins de prostate, aujourd'hui. Des produits liés à l'arthrose. Ça, c'est des avancées. Au myome, au kyste, ça, c'est déjà des avancées. Mais il reste encore du chemin. En 5 jours, nous ne pouvons pas tout faire. Donc, c'est ce qui nécessite un partenariat entre CNTT, le ministère de la Santé, Anamed International et le Centre Polytechnique Ewimeji pour pouvoir poursuivre le reste du chemin à faire afin de les doter des compétences avérées. Et cela nécessite également une formation continue parce qu'on ne peut pas faire 5 jours d'une formation et dire qu'on est professionnel, qu'on est expert. Non, il faut aller à une école technique, professionnelle. Donc, c'est ça.
1: Professeur, comment vous avez trouvé nouveau de participation des praticiens qui étaient présents lors de ces assises?
0: Oui, c'est des praticiens éveillés, intelligents, venus de toutes les provinces du Tchad. Ils ont compris ce pourquoi ils se sont déplacés de leurs différentes localités. L'acidité est de mise, est de taille, et le représentant, le porte-parole de l'OMS, là aussi, stipulé dans son intervention. L'acidité, ils ont eu une bonne acidité. Et si, c'est pourquoi moi je l'ai dit, comme l'a dit notre ancien président de la République, général Mathieu Kérékoupé à son âme, la lutte continue. Mais si, avec cette acquisition de connaissances, d'aller, mais ne pas dormir sur leur laurier et de pouvoir poursuivre la marche. Que la victoire est pour le peuple tchadien entier.
1: Monsieur le professeur, comment vous avez trouvé l'apport des autorités du ministère de la Santé publique?
0: Oui, là, les autorités du ministère de la Santé en particulier et les autorités politico-administratives du Tchad en général, la contribution est de taille. Nous voudrions également, pour les foires à venir, que les autres partenaires techniques en dehors de l'OMS puissent aussi se mobiliser pour pouvoir accompagner ce dynamisme qui vient d'être lancé. Surtout l'université que j'ai vue qui ne se sont pas fait remarquer.
1: Mesdames et messieurs, vous êtes toujours sur les ondes de la radio Diffusion Nationale Tchadienne. Vous suivez votre magazine Santé pour tous ceux qui parlent de l'importance de la médecine naturelle. Et nous recevons pour vous l'ancien chercheur et directeur du Centre Polytechnique Awi Medine et président de Anamed Béné, professeur Aïbin Agassou Marcelin. Alors, monsieur le professeur, vous avez souligné dans une de vos interventions que la médecine naturelle et la pharmacopée sont donc une ressource des populations pour se nourrir, se soigner contre diverses maladies et épidémies. Alors, dites-nous quelles sont les pathologies courantes que la médecine naturelle traiter.
0: La médecine naturelle a plusieurs pratiques pour se soigner. On parle de la phytothérapie, on parle de la nutrithérapie, on parle de l'hydrothérapie, on parle d'aromathérapie. Tout ça là, la médecine naturelle utilise. Donc nous pouvons manger et nous soigner. Nous pouvons boire, prendre des breuvages pour nous soigner. Nous pouvons passer des pommades, soigner. Donc il y a plusieurs pratiques que nous utilisons. Et si, je vous ai dit, depuis des millénaires que cette médecine est utilisée, des diverses pathologies, nous ne pouvons pas citer pêle-mêle ici, les diverses pathologies existaient dans cette communauté. Mais nos parents ont pu survécu. Oui. Donc cela veut dire que cette science endogène détient

0: outils adéquats, qu'il est temps de pouvoir le mettre sur le plateau technique universel et faire avancer les choses.
1: Et quelle différence faites-vous entre un praticien et un charlatan?
0: Le charlatan ne serait rien d'autre qu'un ritualiste. Les gens qui collectent des trucs, ils font immolation d'animaux pour pouvoir préparer leur amulette, les trucs là, mais qui aussi contribuent à l'amélioration de la santé. Je ne suis pas dans le secret des dieux, mais qu'il a lieu de pouvoir dissocier la pharmacopée du charlatanisme. Donc ça, c'est le rôle régalien de l'État, de pouvoir aller au référentiel, à l'élaboration du référentiel, pour situer le niveau d'intervention de chaque acteur.
1: Monsieur le professeur, de nos jours, peut-on parler de la complémentarité entre la médecine naturelle et la médecine conventionnelle?
0: Cette complémentarité est de mise et ça s'impose. Depuis 1978, la déclaration d'Almata l'a notifiée. Et aujourd'hui, nous avions le document de stratégie de l'OMS 2014-2023 qui l'a bien stipulé. Et nous sommes maintenant au document de stratégie 2025-2034. Donc, c'est un outil indispensable que tous les pays africains doivent puiser dans cette ressource pour pouvoir faire avancer leur médecine.
1: Monsieur le professeur, vous dirigez un centre polytechnique Cotonou au Bénin. Dites-nous quel est l'avenir de la médecine naturelle tchadienne.
0: L'avenir de la médecine africaine tchadienne est porteuse parce que il a une prise de conscience, parce qu'il a une volonté, il a une prise de conscience au niveau des praticiens de la médecine traditionnelle maintenant. Parce qu'il y a une volonté politique, il a un engagement de l'État à travers le vote de la loi du 13 novembre 2023. Donc cette médecine a d'avenir, c'est très important. Si déjà l'autorité a déjà tracé le cadre juridique, le reste est si facile.
2: Oui.
0: Quand la route est tracée, il suffit seulement de mettre les panneaux de signalisation pour que chacun puisse respecter le code, la réglementation, et puis aller à une bonne destination.
1: Oui.
0: C'est tout.
1: Professeur Marcelin, nous tendons tout doucement vers la fin de notre entretien avec vous. Mais quel message avez-vous à lancer à l'endroit de la population de...
0: Aujourd'hui, l'Afrique ne peut plus renier aucun Africain, qu'il soit musulman, chrétien ou non musulman, renier son identité culturelle. Consommons local, aimons nos ressources, valorisons nos ressources, l'unité dans la diversité. Donc c'est ce que je peux dire à ce niveau-là.
1: D'accord.
0: Merci.
1: Mesdames et messieurs, nous sommes arrivés à la fin de notre entretien avec professeur Marcelin. Professeur, avez-vous un dernier mot avant que nous puissions remettre le micro à l'animateur pour la suite des programmes de la Radio Tchad?
0: Oui, le mot de fin pour cet entretien, c'est un plaidoyer en direction du gouvernement tchadien, de son excellence, le président de la République et des partenaires techniques et financiers du Tchad, tels qu'ils ont déjà commencé, de ne pas baisser la garde et d'accompagner résolument ces praticiens de la médecine traditionnelle tchadien, leur offrir des bourses de formation technique et professionnelle qui peuvent venir au Bénin se faire former et être un praticien digne du nom. Les équipements, ils en ont besoin. Là, de les doter des outils de travail adéquats pouvant permettre d'avoir ici au Tchad des chaînes de valeur pour contribuer à la croissance de l'économie locale, pour mettre des devises dans la fiscalité. C'est très important. Donc, et possibilité hier de mettre en place l'école polytechnique et Ouimedi du Tchad.
1: Merci, professeur. Mesdames et messieurs, c'est pratiquement fini pour votre magazine Santé pour tous. Mais bien avant de nous séparer, retenez que nous venons de parler de l'importance de la médecine naturelle. Et nous avons reçu comme invité professeur Agbe Gassou Marcelin. Il est ancien chercheur et directeur du Centre Polytechnique à Ouimedi et par ailleurs président de Anamed Bénin. Monsieur Marcelin, merci d'avoir accepté de répondre à nos questions. Espérons vous retrouver encore très prochainement au Tchad pour la continuité de vos activités.
0: Merci, monsieur le journaliste. Bonne suite d'émission et plein succès dans vos activités.
1: Merci, mesdames et messieurs. Était à la réalisation Alifa Mamad Saïd. À la présentation, je suis Najin Mabi Kaldor. Merci de nous avoir suivis. Au revoir et à très bientôt sur les ondes de la Radio Diffusion Nationale Tchadienne.
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1: Mesdames, Messieurs, bienvenue à cette émission consacrée aux enfants et jeunes désœuvrés et démunis au Tchad. Des milliers d'enfants et jeunes quittent chaque année leur famille, poussés par le manque d'accès aux soins de base, à l'éducation ou à un mieux-être. Ces derniers, qui souvent fuient des conditions sociales ou culturelles les empêchant de s'épanouir et garantir leurs droits, se retrouvent dans la rue. Plusieurs enfants et jeunes démunis, sensibilisés à travers la danse, ont été placés dans le centre d'accueil et de réinsertion sociale. Nous sommes allés à leur rencontre.
2: Bonjour.
3: Oui, bonjour.
2: Comment t'appelles-tu?
3: Je m'appelle Djibril Hussein.
2: Djibril Hussein, qu'est-ce que tu fais ici?
3: Et je suis là, parfois nous on danse, parfois il n'y a rien. On va partir au marché, on va vendre halawa avec le goro, tout ça on va vendre. Et le soir on va venir manger des mêmes choses, c'est comme ça seulement.
2: Et tu es ici au centre espoir d'Akuna. Qu'est-ce qui t'a amené ici?
3: Moi, je suis là en route toujours, et Maître Alpha il m'a trouvé en route. Je suis arrivé à Mundo là-bas. C'est comme ça que lui, il est trouvé en route. Il dit que tu viens, tu restes avec moi au centre de Kun Espoir. Les enfants, beaucoup, ils sont là. C'est comme ça que lui, il m'a amené.
2: Et qu'est-ce qui t'a poussé à sortir de la maison pour être dans la rue?
3: Je suis amené à mon école coranique et moi, je fuis là-bas. C'est comme ça que je suis là ici.
2: Tu as laissé papa, maman ainsi que tes frères pour te retrouver dans la rue à cause de l'école coranique?
3: Oui.
2: Pourquoi?
3: De rien.
2: Tu peux pas dire à papa ou maman, on peut t'inscrire dans une école française. Pourquoi tu t'es retrouvé sur la route?
3: Ils sont forcément et moi je sors. C'est comme ça seulement.
2: Comment tu t'es senti dans la rue avant de trouver ton chef pour t'amener au centre d'Akuna Espoir?
3: Moi, je fais travail. Je peux aller au marché. Je travaille avec gens. La nuit, là, je veux partir dehors là, dans cette camion de car, d'ingéli là-bas, et ce matin je vais arriver au début, c'est comme ça seulement.
2: Tu n'as pas envie de repartir à Mundo?
3: Je vais repartir.
2: Donc tu souhaites repartir à Mundo, retrouver papa, maman et tes frères et sœurs?
3: Oui.
2: Tu veux dire quoi aux autres enfants qui ont quitté la maison pour être dans la rue?
3: Rien.
2: Rien. D'accord, merci. Bonjour.
4: Bonjour.
2: Comment t'appelles-tu?
4: Je m'appelle Otraka Obek.
2: Aubin.
4: Obek.
2: Qu'est-ce qui t'a poussé à sortir de la maison?
4: Okay.
2: Mamsen.
5: Bonjour.
2: Comment tu t'appelles?
5: Je réponds au nom de Mélam Cynthia. Pour moi, ce qui m'a fait, je suis sortie dans la rue, c'est à cause de la femme de mon oncle. Après des années, ma maman était décédée et puis je suis venue rester avec la femme de mon oncle. Après ça, mon oncle était voyagé. Je me suis retrouvée avec la femme seule. Quand la femme sortait, elle me laissait à la maison. Je suis seule. Et après, elle vient, elle se saoule, elle part, elle prend l'autre la boisson, elle se saoule et puis elle vient me maltraiter, elle me frappe. Je suis sortie dans la rue. Après ça, c'est elle qui est venue me chercher encore. Je me suis retournée à la maison. Après ça, mon oncle était venu. Elle a fait semblant comme si je suis à la maison. Après ça, directement, moi aussi, je suis sorti. Je suis dans la rue. Il a fait l'autre 3 mois. Après ça, c'est mon maître qui m'a trouvé. Il m'a dit, il y a un centre qui est là, puisque je peux venir rester. Le premier jour, j'ai refusé de rester. Je suis parti. Après la nuit, je suis revenu. Il passait, il m'a appelé. Et ça, moi aussi, je suis décidé pour venir rester au centre.
2: Quand tu étais sorti dans la rue, tu avais quel âge?
5: Quand j'étais sorti dans la rue, il y a 10 ans.
2: Et aujourd'hui, vous en avez combien?
5: Aujourd'hui, il y a 18 ans.
2: Comment te sentais-tu dans la rue sans ta famille?
5: Je me sens mal à l'aise, mais malgré si ma maman était là à côté de moi, je ne pourrais pas sortir dans la rue. Si la maman est décédée, c'est toujours le père qui prend toutes les choses. Et après ça, on était deux. Il y a ma petite qui est au village et puis moi, je suis là.
2: Et tu souhaites un jour repartir chez ton oncle?
5: Je souhaite pour repartir pour trouver ma petite, mais chez mon oncle, non.
2: D'accord. Et là, ici, au centre, on vous forme, toi, précisément, tu es formée en quoi?
5: Je suis danseuse, chorégraphe. Je forme mes petits frères qui sont ici aussi.
2: D'accord, merci. C'est tout ou bien tu as un message à donner aux filles qui seront à l'écoute?
5: Pour les filles qui sont sorties dans la rue, je maltraitance. Et après ça, les parents vont venir te chercher pour te dire pour que tu repars à la maison. Et après ça, moi, ce que j'ai à dire, il faut qu'ils prennent leur courage et puisqu'ils ne sortent pas dans la rue.
2: Bonjour.
6: Bonjour.
2: Comment vous appelez?
6: Je réponds au nom de Bangom Dundou de Ange Gabriel.
2: Ange Gabriel, qu'est-ce qui vous a poussé à sortir de la maison?
6: C'est les circonstances de la vie qui m'ont poussé à être là. C'est la famille. Avant, j'étais à Guélenin avec ma maman. Donc, ma maman est un peu malade. Après, elle m'a ramené à N'Djamena. Je suis venu ici. J'ai retrouvé mon oncle et Stéphane. Nous étions ensemble et je suis là aussi avec mon grand-père. Non? La mort de mon grand-père. Après, je suis venu ici avec mon oncle Jérémy. On m'a accueilli, bien après, on me maltraite comme un âne. J'ai dit que non, ça là, ça va pas aller. J'ai quitté la maison pour retrouver dans la rue avec mes amis. Il y a un de mes amis qui m'a dit qu'il y a un centre là, il faut que je vienne. Je suis venu maintenant, ça fait 6 ans. Donc, je ne suis pas retourné. Et même la famille sont venus me dire pour que je retourne à la maison. Mais je les ai dit que je ne peux pas retourner à la maison. Pour que je retourne, pour qu'on me traite comme un âne, je ne peux pas. C'est pour cela que je suis ici. Je suis ici même, je suis à l'aise. On m'a inscrit à l'école, je fréquentais. Maintenant, je suis en classe 4e. Il y a d'autres formations qu'on fait aussi, la menuiserie, couture aussi.
2: Merci.
7: Je réponds à Steven.
2: Steven, qu'est-ce qui t'a poussé à sortir de la maison?
7: C'est une longue histoire alors. Ce qui m'a poussé à être dans la rue, parce que ça a été le problème avec mon père et sa femme. Lorsque ma mère n'est plus là, ma mère a voyagé. Quand sa femme commence même à préparer la nourriture, elle n'arrive même pas à me donner. Et ce que je n'ai même pas fait aussi, elle va venir dire à mon père que je fais ceci, je fais ceci. Et mon père commence comme ça, c'est là, moi, à me frapper. Et moi, si j'ai vu ça comme ça, là, je suis sorti.
2: Comment te sens-tu ici au centre par rapport à la rue?
7: Et quand je reste comme ça, là, je pense beaucoup sur mes frères et ça, c'est pas une idée.
2: Et là, tu souhaites un jour repartir dans la famille?
7: Oui, oui, repartir chez la famille. Pour les voir, pour les savoir, pour tout bon.
2: D'accord, pour l'instant, tu es en quelle classe?
7: Je suis en 6e.
2: Tu rêves de devenir quoi un jour?
7: Bon, je ne sais pas ce que Dieu va faire, mais même si je deviens avocat, même là, c'est bon.
2: Pourquoi tu souhaites devenir un avocat un jour?
7: C'est pour défendre les gens.
8: Bonjour.
2: Comment t'appelles-tu?
8: Je réponds au nom de Yumte Dijon Alexis.
2: Qu'est-ce qui t'a poussé à être ici au centre d'Akouma?
8: Bon, pour moi, je peux dire que ce sont les mauvaises compagnies et ce n'est pas venu volontiers et je me suis retrouvé là. Et puis, c'est là, ici, maintenant, au centre d'Akouma. Grâce au maître, il m'a retrouvé dans la rue et puis c'est là, il me retrouve là et puis je fais de la danse et puis allez, c'est pour ça que je suis là.
2: Comment te sens-tu? Étant dans la rue, sans ta famille.
8: Bon, ta maman reste ta maman, tes parents, ce sont tes parents. Ce qu'elle a eu que se sentir loin de tes parents, ça ne peut pas te plaire aussi bien. Comme je suis ici, je vois comme si c'est le destin, donc je fais avec.
2: Et on vous apprend quand même des petits métiers?
8: Oui, on nous apprend des petits métiers. Actuellement, comme moi, je fais la danse et certaines font certaines formations ailleurs. Et moi, je suis dans la danse jusqu'à maintenant au centre.
2: Et tu souhaites revenir en famille plus tard?
8: Oui, c'est mon souhait même. C'est que si le jour viendra que je pourrai aussi aller visiter les parents ou bien si ça arrive que je rentre à la maison, ça va aussi venir.
2: Ils vivent ici à N'Djamena?
8: Non, pas ici à N'Djamena.
2: Où?
8: Ils sont au Cameroun.
2: Au Cameroun.
8: Yeah.
2: Si vous avez quelque chose à dire aux enfants de la rue ou bien aux enfants qui vous écoutent en général.
8: Le conseil que je peux donner aux autres frères aussi qui sont dans la rue est que la rue, ce n'est pas une maison familiale. Quand tu es dans la rue, tu es libre de faire tout ce que tu veux. Mais il y a certaines conséquences qui vont t'arriver et ça va te pousser à faire des mauvaises choses. Bon, raison pour laquelle je conseille de rester tranquille, même si à la maison ça ne va pas ou il y a des problèmes même à la maison, il faut essayer de supporter. C'est la famille dont tu dois faire avec. Il faut avoir le cœur très posé et puis ça va aller un jour.
2: Qui vous a amené ici au Tchad?
8: C'est moi-même. Je me suis retrouvé ici au Tchad. Donc c'est de ma volonté que je suis venu ici. Et je suis Camerounais. C'est là, ici, ça fait de cela de quelques années que je suis ici. Donc je me sens un peu habitué.
1: Le fondateur du centre d'accueil et réinsertion des enfants et jeunes démunis d'Akuna Espoir. Aleva Ndavogo Jude, à qui nous avons tendu le micro, nous parle de la structure.
9: Oui, bonjour, je suis le président fondateur du centre d'Akuna Espoir, un centre d'accueil et de réinsertion sociale des enfants et des jeunes démunis, pour ne pas dire de la rue. Et donc, ça fait aujourd'hui presque 10 ans déjà que nous œuvrons à la réinsertion de ces enfants abandonnés à leur triste sort. Et donc, avec mon association, mon équipe, on intervient en urgence à la rencontre de ces enfants dans la rue, puisqu'on les considère, ils sont des victimes qui n'ont plus la force ni la volonté d'aller vers les structures de la commune. L'appât utilisé, c'est la danse. Et à travers la danse aujourd'hui, qui n'est plus à présenter, parce que beaucoup nous connaissent déjà et qui nous voient un peu danser dans les rues, un peu partout, en Djamena. Et à travers ces danses que nous utilisons pour pouvoir donner d'abord le sourire de l'espoir à ces enfants, on les récupère dans la rue, et on les amène au centre pour pouvoir les écouter et savoir qu'est-ce qui les a poussés à être dans la rue. Et un travail d'accompagnement psychosocial qui se passe, et le travail de rééducation, puisqu'il y a des jeunes, des enfants qui sont affectés par les stupéfiants, l'alcool, les drogues, tout ça. On les accompagne psychologiquement. Il y a aussi le travail d'éducation qui s'est fait au centre. Et après cela, il y a l'écoute et la réunification familiale. Parce qu'il faut dire de tout, notre slogan est « un enfant, une famille ». Et que la rue n'a jamais enfanté, ces enfants viennent toujours d'une maison et ils ont des parents, des familles. Et donc nous sommes chargés à faire cette réunification, essayer de comprendre la cause entre les enfants et les parents. Et pourquoi les enfants sont dans la rue? Est-ce que les parents savent? Est-ce qu'ils sont vraiment concernés de la situation auxquelles ces enfants sont exposés et autres? Quel que soit le problème qu'on essaie de résoudre, afin que les parents acceptent l'enfant. Et donc, nous nous mettons à la disposition un suivi pour essayer de voir si l'enfant est à la maison, est-ce que tout va bien, est-ce qu'il est, il a encore ces questions de récidive et autres. Voilà à peu près le travail que nous faisons. Ça fait aujourd'hui 10 ans en Djamena pour aider ces enfants.
1: Et d'où vous vient l'aide pour leur prise en charge?
9: Il faut dire d'abord que nous, à la base, nous sommes une structure d'abord culturelle et beaucoup plus nos prestations artistiques que nous offrons, auxquelles les gens nous sollicitent un peu partout, ce qui nous fait d'abord entrer des revenus, qui nous permet d'abord, premier pas, de subvenir aux besoins de ces enfants. C'est aussi aujourd'hui, on a créé le complexe d'Akuna Service, c'est un restaurant qui aide aussi les jeunes aujourd'hui, les enfants, à se prendre en charge, qui sont aussi indépendants. Nous permet aussi de générer un peu le moyen pour pouvoir subvenir aussi à nos besoins, et aider aussi ces enfants. Et aussi, il y a des personnes de bonne volonté, de l'un des prêts, qui croient à ce qu'on fait, et qui nous tend la main, qui nous accompagne. Et nous voulons profiter de cette occasion pour remercier vraiment Paris Cash, qui est une entreprise au Tchad pour la toute première fois depuis 10 ans. On vient de signer notre première convention avec cette entreprise au Tchad, qui aujourd'hui vraiment nous allège un peu par rapport au loyer, qui ont pris vraiment, qui s'occupent pour pouvoir nous donner un peu l'argent qui nous permet de payer le loyer depuis plus de 10 ans qu'on loue. Vraiment, c'est une occasion pour nous de dire aussi un grand merci à la ministre d'État, Amina Longo, qui connaît vraiment le travail qu'on fait. On a plaidé au père d'elle, afin d'avoir vraiment un terrain propre à nous. Et ce qui a été fait aussi, elle a soumis le dossier au niveau de son collègue de l'aménagement et qui est en cours, qui nous ont répondu, qui veulent vraiment les garanties financières. Et donc, on nous lance un OCS à tous les partenaires qui sont vraiment plantés au Tchad afin de nous accompagner dans ce sens, pour qu'on puis vraiment avoir notre propre terrain et qu'on va construire pour pouvoir aider ses enfants.
1: Et comment faire pour, par exemple, si un particulier, si l'équipe, par exemple, de l'ONAMA veut donner un coup de main, il y a des procédures ou bien comment ça se passe pour venir auprès de vous?
9: Oui, il faut dire qu'on a notre page sur Facebook, effectivement. On a aussi nos contacts et il y a des gens qui nous contactent à travers notre page Facebook. Il y a aussi les gens qui cherchent vraiment à nous soutenir. Et voilà, donc à travers aussi ce que les médias nous accompagnent, à travers vraiment la communication médiatique qui nous permet vraiment de communiquer un peu sur notre travail, que ces personnes aussi sont à l'écoute, qui nous accompagnent. Nous, nous sommes ici à Paris-Congo. Il faut dire, en 2017, on était à Chagua. On a été vraiment expulsé. On est venu à Muxal. C'est là où ça a été un peu difficile. Et aujourd'hui, on se retrouve à Paris-Congo. Et donc, nous sommes ici à Paris-Congo, non loin de l'église catholique Imario. Donc, après le canal de Paris-Congo à Djumbal. Et c'est là où le centre se trouve. La porte est ouverte à tous ceux qui veulent vraiment nous accompagner dans ce sens. Déjà, on a mis en place le projet de réunification, de réintégration et réunification au placement familial et appui à la scolarité de ces enfants. Il faut dire aujourd'hui, ils sont plus de 40 et on a pu identifier 31 qui veulent vraiment regagner la famille. Effectivement, ça, c'est déjà un atout parce que notre but, ce n'est pas de maintenir les enfants à long terme au centre d'accueil d'Akuna. Nous sommes contre l'institutionnalisation des enfants dans les centres d'accueil. Parce que quand ils sont vraiment idiots au centre, ils ne bénéficient pas d'éducation. Alors qu'un enfant doit vraiment bénéficier de l'éducation de ses parents, de la famille ou des familles d'accueil. Et donc nous, ce que nous on fait ici au centre, c'est une orientation pour pouvoir aider ces enfants à avoir vraiment l'amour fraternel, de l'émotion vraiment paternelle avec d'autres gens qui puissent vraiment grandir. Et donc c'est ce que nous faisons, le projet est déjà en place et voilà, nous sommes en train de chercher vraiment de moyens. Nous lançons vraiment une SOS à tous les partenaires qui croient à ce qu'on fait, qui ont vraiment la volonté d'aider les enfants vulnérables. Voilà, les bénéficiaires sont là, donc vraiment, ils peuvent nous accompagner dans ce sens sur le projet de réunification et de réintégration au placement familial de ces enfants. Il faut dire qu'ils viennent de toutes les régions du Tchad. Ils viennent de Mundu, Abéché, Ati, Mongo, Faya, ainsi qu'ils viennent de Kélo, Bongo, Glendeng, Ndjamena, ils viennent de toutes les 23 régions. Et nous, aujourd'hui, on ne distingue pas les catégories de ces enfants. Tous les enfants en situation de détresse, on tend la main à tout le monde, que ce soit musulman, que ce soit chrétien, on accepte tout le monde, enfin vraiment de rééduquer pour que l'enfant réintègre la société et qu'il puisse vraiment réussir. Ces enfants, on les laisse dans la rue, ils deviennent des délinquants. Aujourd'hui, on a reçu vraiment à réinsérer plus de 644 enfants dans leur famille. Aujourd'hui, il y en a qui sont indépendants, qui se prennent en charge. On peut dire qu'ils sont plus de 84 qui sont indépendants. Il y a d'autres qui sont là. Mais par manque de moyens d'accompagnement, il y a question des récidives. Ils deviennent des délinquants. Ils sont incarcérés en prison. Ils sont libérés. Il n'y a pas toujours de moyens d'accompagnement. Ils reviennent encore aux mêmes habitudes. Et nous, quand on voit ça, on a mal. Parce que quand ils reviennent, ils volent, ils agressent. C'est mal dans la société et c'est un danger. Nous avons mis en place le projet de réintégration des délinquants pour la prévention des crimes. Ces jeunes aujourd'hui, ils sont venus, certains qui se plaignent. Ils veulent les formations, ils veulent avoir un logement, mais ils ne savent pas comment faire. On a mis le projet en place. C'est toujours manque d'accompagnement qui nous fait défaut. Et c'est vraiment l'occasion de lancer un ECS à l'endroit vraiment du ministère de la Sécurité publique, de la Justice, ainsi que le DG de la police et aussi les partenaires qui sont plantés au Tchad pour pouvoir aider le gouvernement pour le développement. On a vraiment la volonté, on a l'audace, on a l'engagement, on a la détermination, mais nous sommes manqués de moyens d'accompagnement. Nous avons vraiment des belles idées, des bons projets, mais c'est ce côté d'accompagnement qui nous fait défaut. C'est question maintenant qu'ils puissent vraiment de voir vraiment le sérieux du travail qu'on fait. Si aujourd'hui on a fait 10 ans bénévolat, ça veut dire qu'on a vraiment la passion, on a vraiment l'amour d'aider, de transformer ces enfants. Et donc voilà, aujourd'hui, nous voulons aussi profiter pour remercier vraiment Agel qui est déjà venu pour pouvoir nous aider à nous accompagner dans ce sens, dans ce projet. Et nous espérons que d'autres partenaires vont devoir emboîter les pas pour qu'ensemble, en synergie, on puisse vraiment aider les enfants. Quand on parle des enfants, ce n'est pas seulement que le travail de la protection de la petite enfance ou bien et Madame la ministre de la protection de l'enfance. Si le travail, c'est un combat à nous tous. Chacun de nous doit mettre la main dans la pâte pour qu'ensemble, qu'on ait cette énergie pour pouvoir aider ses enfants. Quand un enfant réussit, ce n'est pas seulement pour le père ou bien la mère, c'est pour toute une nation. Et vraiment l'occasion pour nous de dire que le président de la République puisse nous accepter de nous recevoir, enfin de nous écouter. C'est ça notre souhait, enfin qu'on puisse soumettre nos différents projets que nous sommes en train vraiment de faire pour pouvoir aider ses enfants. Aujourd'hui, il y a des jeunes qui ont vraiment du talent, qui peuvent vraiment représenter dignement le pays à travers la danse, mais il y a manque toujours d'accompagnement. Ça fait des fois, ils sont en train de perdre de l'espoir et ils reviennent encore à leur mauvaise habitude, c'est un danger. Nous ne faisons pas seulement danser ces enfants. Il y a le travail de l'éducation qui est là, l'accompagnement toxico-social, il y a la réinsertion au placement familial, il y a le suivi, il y a la réintégration dans la société. C'est tout un programme qu'on a mis en place pour pouvoir vraiment accompagner ces enfants et ces jeunes devenus vulnérables. Aujourd'hui, à travers l'inondation, il faut dire qu'il y a un danger qui est là déjà. Et ces enfants, certains où ils sont vraiment vulnérables, où la maison est effondrée, que les parents les déplacent, ces enfants ne se retrouvent pas. On a constaté il y a quelques semaines. Il y a certaines aussi qu'on les a racontées dans la rue. C'est dû à ces situations. Et on ne peut pas les laisser. On les accepte. Mais pour les accepter, il faut vraiment les moyens d'accompagnement. Il faudra que l'UNICEF ainsi que les différents partenaires nous accompagnent. C'est le sérieux que nous sommes en train de faire pour pouvoir aider ces enfants. Et nous voulons vraiment collaborer en synergie pour qu'ensemble donner un avenir meilleur à ces enfants. Pour ne pas qu'ils deviennent encore des délinquants ou bien deviennent vraiment un danger dans la société.
2: Comment faites-vous pour les récupérer dans la rue ou bien vous avez une stratégie?
9: On a commencé d'abord, c'est à travers la danse qui est peu connue. Des gens, ils pensaient que voilà, c'est juste les jeunes qui font danser les enfants dans la rue et c'est tout. Mais au-delà de ces danses, il y a un travail de rééducation qui se passe. Et ces enfants, nous le savons tous. Déjà 10 ans, c'est pas 10 jours, c'est pas 10 semaines. Il y a l'expérience qui a été vraiment acquise. Aujourd'hui, nous avons mis en place une méthodologie de pratique et d'intervention qui nous permet d'aller dans d'autres régions, de former la communauté afin qu'ils puissent vraiment maintenir ces enfants sur place. À travers la danse aujourd'hui, nous avons d'autres méthodes qu'on a mis en place qu'on peut intervenir à travers l'éducation dans la rue. C'est-à-dire, si les enfants n'est pas par l'école, l'école ira les trouver dans la rue. Le projet est là en place. Il faut toujours des mesures, des moyens d'accompagnement. Nous avons constaté aujourd'hui, il y a certains enfants qui sont malades, qui traînent dans la rue, qui n'arrivent pas à danser, qui n'arrivent pas vraiment à être éduqués. difficultés. Qu'est-ce qu'il faut? Il faut un accompagnement médico-psychosocial. On peut former ces personnes dans ce domaine, comment approcher ces enfants. Je pense vraiment aujourd'hui, l'expérience nous a vraiment montré et on a mis en place vraiment beaucoup de programmes qui nous permettent vraiment, hormis même de l'attente, il y a beaucoup de stratégies qu'on peut vraiment aborder. Nous avons vraiment ce domaine. Nous voulons vraiment que le gouvernement puisse voir le sérieux du travail qu'on fait pour qu'on puisse les présenter notre méthodologie de pratique d'intervention afin qu'ils puissent prendre en note et qu'ensemble qu'on mette en synergie pour mieux canaliser et aider encore ces enfants.
2: Comment font les particuliers pour pouvoir les adopter? Comment faire?
9: Adopter l'enfant, nous avons des fiches. Comme je l'ai dit tantôt, ces enfants, on les prend aujourd'hui. Avant, ils étaient vraiment très nombreux. On a mis en place un projet afin de récupérer ces enfants. C'est-à-dire, dans un an, on peut réinsérer plus de 240 enfants dans la famille. C'est-à-dire notre stratégie, chaque un mois, où on récupère les enfants, sur les un mois, l'enfant doit regagner la famille biologique ou soit la famille d'accueil. Et donc, voilà, nous avons toute une fiche qui est là. Et tout le concerné, la personne qui veut vraiment adopter l'enfant pour pouvoir remplir ses fiches. Et en fonction maintenant de ces fiches que nous allons étudier en équipe pour voir est-ce que la personne est vraiment apte ou bien il a tous les moyens possibles ou bien il vient d'où. Nous allons étudier en équipe en interne pour voir maintenant quelle est la possibilité de donner. Oui, parce que nous collaborons aussi avec le ministère de la Justice qui nous permet aussi qu'on dépose toutes les fiches et autres, tout ça. Et si c'est éligible, on peut maintenant contacter la personne afin qu'il puisse vraiment adopter l'enfant. Et il y a deux côtés d'adoption. Adopter l'enfant, ce n'est pas absolument que l'enfant peut être avec toi. Pour être avec nous, il y aura question de moyens de l'accompagner jusqu'à ce qu'il puisse réussir. Aujourd'hui, Dieu merci, il y en a deux qui ont composé. Dieu merci, il y a un qui a obtenu son bac, c'est déjà un de plus. Celui-ci, on l'a pris, il était en classe de CE1. Et Dieu merci, aujourd'hui, il a eu son bac. Voilà, c'est pour dire que la rue, comme les gens négligent, il y a eu, c'est vrai, il y a les enfants, mais ces enfants ont des pourcentages et qu'on peut vraiment les aider, les accompagner. Et ces enfants qui sont au centre aussi, ils sont inscrits. Ils sont inscrits déjà, c'est un travail d'accompagnement, d'alphabétisation pour leur éducation qui se passe et pour pouvoir tester les niveaux, même s'ils regagnent la famille ou bien regagnent la famille adoptive, ils doivent fréquenter le chemin de l'école comme tous les autres enfants normaux à la maison en construction. Donc, voilà à peu près ce que nous faisons pour pouvoir vraiment aider ces enfants.
2: Bien, pouvez-vous retracer encore quelques problèmes que vous rencontrez?
9: Le problème ne finit pas et je pense que ce n'est pas ça aussi qui va nous prendre parce qu'à travers les difficultés, on a appris et on continue toujours d'apprendre. Je pense aussi parfois ces difficultés qui nous permettent vraiment de nous ouvrir les yeux pour savoir vraiment là où on part. Qu'est-ce qu'on doit faire? Et voilà, donc nous, on n'a pas peur de ces difficultés. C'est vrai, ces enfants ont vraiment besoin. Il faut dire aujourd'hui, même déjà pour louer le loyer, c'est toute une charge pour nourrir ces enfants. 35, combien de fois, même 2-3 à la maison en famille. Imagine aujourd'hui, on a 35 qui sont là. Pour le nourrir aussi, c'est vraiment toute une difficulté. Mais on confie tout à Dieu. Parce qu'il faut dire, ce que nous faisons, c'est un travail de Dieu. Sur le social, sur le cœur, sur le travail côté de Dieu. Et parfois, les enfants arrivent à ne pas avoir de manger 2-3 jours. Mais nous prions, nous restons toujours dans la prière et Dieu écoute. Dieu agit parce qu'il n'abandonne pas les orphelins et touche les personnes de loin de bonne volonté qui agit et les enfants arrivent à avoir quelque chose à manger. Et donc, nous mettons tout notre espoir parce que nous savons que le travail que nous faisons, nous n'avons pas forcé à le faire. Nous avons demandé à aider ces enfants et Dieu agit. Et donc, on met toujours Dieu de l'avant afin qu'il puisse vraiment aider ses enfants. Les difficultés, ça ne manque pas. Déjà, il faut dire que nous voulons vraiment avoir notre propre local pour pouvoir vraiment bien poursuivre nos activités, nos plans d'action, d'activité. Et aussi, il faut vraiment des moyens d'accompagnement pour pouvoir réunifier les enfants. Imagine aujourd'hui, ils sont 35, pour pouvoir les réintégrer dans la famille. Nous avons besoin de 11 500 000. Pourquoi 11 500 000? Parce que ces enfants, quand on les accompagne, il faut des kits d'accompagnement. Il faut aussi aider les parents avec des dons. Donc, il faut vraiment subvenir aux besoins de la famille. Comme ça, même l'enfant réintègre la famille, il y aura ces questions d'échange avec la famille, l'enfant pour rester longtemps. Et il faut aussi les moyens de transport pour pouvoir vraiment aider à rentrer ces enfants et ils viennent de toutes les régions. Donc, c'est toute une procédure et tout vraiment, c'est des moyens. Et quand ces moyens retardent, les enfants perdent la conscience, ils perdent l'espoir et ils regagnent la rue. Et ce sont aussi les difficultés auxquelles on fait face. Donc, on veut vraiment avoir les moyens constants. Et c'est très pratique. Dès qu'il y a les besoins, automatiquement, c'est fait. Et je pense que là, du coup, la confiance s'installe et que vraiment, le boulot se passe vraiment à merveille.
2: Ont-ils des droits, les enfants qu'on appelle communément enfants de la rue?
9: Il faut dire, la rue n'a jamais enfanté quelqu'un. Quand l'initiative a commencé, effectivement, je voulais pas vraiment aborder ce nom des enfants de la rue. Parce que pour moi, je dis, ces enfants viennent tous d'une famille, ils ont des pères, ils ont des parents, ils ont des mères, mais pourquoi appeler enfants de la rue? Ce sont des enfants normal, comme les autres dans la maison. Ils ont leurs droits, comme les autres qui sont dans la maison. Mais il faut dire que c'est la vulnérabilité, la précarité aussi qui est là. Et il faut dire que nos doigts, nos mains, c'est pas la même chose. Et c'est ça la cause. C'est la maltraitance, le divorce, la séparation des parents, la perte d'autorité des parents, l'irresponsabilité des parents, et c'est toutes ces problématiques qui font que ces enfants se retrouvent dans la rue. D'une part, c'est aussi la pauvreté, parce qu'il y a les parents qui sont responsables et qui envoient les enfants aller chercher pour pouvoir les amener aussi à manger, auxquels on les a identifiés. Et donc, comme tous les autres enfants, ils ont le droit au logement, à l'éducation, à la santé, à l'épanouissement. Mais je pense que sur tous les droits des enfants, ces enfants, il y a des places. Donc, il ne faut pas qu'on les stigmatise. Et il faut dire, c'est ça, le nom est venu. Takuna Espoir. Parce qu'on s'est dit, quand on venait au terrain, on voulait mener les activités, ils étaient cachés derrière. On me dit, mais ces enfants sont où? Et c'est comme ça, ils sont sortis, ils ont dit Takuna. Et donc, Takuna qui veut dire, nous voici. Et donc, nous, on s'est dit, voilà, l'espoir est là. Nous voici, et on a mené de l'espoir. Et c'est comme ça qu'on a pu changer vraiment le regard envers ces enfants. Aujourd'hui, tout le monde nous réclame, tout le monde demande. Parfois, on ne sort pas des activités dans la rue, demain, mais où est-ce que vous êtes? Où est-ce que vous menez vos activités? Parce que déjà, c'est qu'on fait, ça attire les gens. C'est l'épanouissement. Les gens, d'abord, ça donne un spectacle fort. Il y a même ça transforme la mentalité de ces enfants et ça réinsère les enfants dans la société. C'est un de plus. C'est vraiment les initiatives comme ça que le gouvernement en général en particulier doit vraiment ouvrir les yeux pour pouvoir accompagner sans toutefois attendre. Et c'est ce que nous voulons. Aujourd'hui, j'ai vraiment le contact des plus hautes autorités. Ils savent, ils connaissent. Mais il faut dire que c'est un peu difficile parce que voilà, tout ce que les personnes peuvent te dire, on t'encourage. Félicitations. Mais c'est pas ça ce qu'on a besoin. On a besoin vraiment des actions concrètes. On a besoin vraiment d'un accompagnement qui pourra vraiment nous aider pour dire que voilà, vous appuyez. Vous soutenez de près et de loin. Et c'est ça qui aide vraiment à transformer la vie de ces enfants. Parce que ces enfants, c'est pas seulement que les chrétiens, c'est pas seulement que les musulmans, c'est les enfants tchadiens. Et ils appartiennent à nous tous. C'est à nous tous de contribuer. C'est l'occasion pour moi de lancer vraiment cet appel haut et fort pour que ces personnes auxquelles qui me suivent sur le groupe WhatsApp auquel j'ai mis en place, qui me suivent de près, franchement, ce que je fais, c'est pas pour mes intérêts à moi. Aujourd'hui, je me suis sacrifié. J'ai eu à faire des tournées européennes aux États-Unis, partout dans le monde. J'ai eu à tourner, je devais me concentrer sur ma petite famille et puis c'est tout. Mais si j'ai décidé de faire parce que c'est quelque chose qui m'est venu du cœur, au fond du cœur. Et si aujourd'hui j'ai décidé de rester vraiment au Tchad, c'est pour dire que le Tchad en a besoin. Aujourd'hui, beaucoup de jeunes comme moi rêvent d'aller immigrer ailleurs, d'aller œuvrer. Mais si aujourd'hui, en tant que jeune, je veux aujourd'hui plus de 10 ans, j'ai tout vraiment donné pour pouvoir aider ces enfants. Je pense que c'est l'occasion vraiment de l'État, du gouvernement, enfin maintenant d'accompagner cette initiative qui est vraiment louable, qui pourra vraiment réduire la délinquance, la criminalité, aider aussi vraiment à sauver vraiment la communauté.
2: En dehors de la danse, quelles sont encore d'autres activités qu'exerce le centre?
9: L'accompagnement psychosocial, il y a le travail de l'éducation, l'alphabétisation pour la remise au niveau. Il y a aussi ce volet de spiritualiser, parce que beaucoup plus faut dire que l'espiritualité de ces enfants, ça aide. Ça transforme vraiment ces enfants aussi. Il y a aussi la réunification et le placement familial de ces enfants. Donc c'est tout un programme qu'on suit et qu'on met vraiment pour pouvoir vraiment aider ces enfants dans le cadre de la récession.
2: Je vous remercie, monsieur.
9: C'est à moi de vous remercier parce que déjà depuis plus de 10 ans, Onama, ainsi que les journalistes qui nous suivent, qui nous accompagnent, on vraiment met le combat et c'est grâce à eux aussi que vraiment les gens apprennent vraiment à connaître le travail qu'on fait et qui nous accompagnent dans ce sens. Donc c'est à moi vraiment de vous remercier au fond du cœur. Merci beaucoup.
1: Les mesures nationales pour la protection des enfants sont toujours insuffisantes pour couvrir leurs besoins et garantir leurs droits. Madame Zainaba Tidjani Ali, directrice générale de la protection de l'enfant et de la promotion de la famille.
10: Bonjour madame.
11: Salut.
10: Que fait la direction de l'enfance et de la réinsertion sociale?
11: La direction générale de l'enfance a pour but de garantir le droit de chaque enfant à une vie sans violence, abus, exploitation et négligence dans le développement. Le Tchad a ratifié la convention relative aux droits de l'enfant depuis 34 ans et la charte africaine pour le bien-être de l'enfant, mais leur application pose problème. La plus grande partie de la population tchadienne ne respecte pas les droits de l'enfant.
10: Et qu'est-ce qui est à l'origine de ce manque de respect des droits de l'enfant?
11: Tout d'abord, c'est l'ignorance, parce que beaucoup de gens ne savent pas qu'il y a des textes qui protégeait ses enfants. Nous avons la convention relative aux droits de l'enfant, nous avons la charte du bien-être de l'enfant, nous avons la politique nationale qui vient d'être signée par le chef de l'État, protégeant tous les enfants de tous les corps à travers la protection sociale, l'éducation, la santé, l'épanouissement, etc. Cette politique a été signée le 6 août 2024 et nous avons le code de l'enfant qui est en cours pour l'adoption au niveau de l'Assemblée nationale. Tous ces textes favorisant la protection de l'enfance. La vulgarisation pose problème parce que beaucoup de gens ignorent que l'enfant a un droit comme toi, comme les adultes. Et l'enfant a un droit plus que même les adultes parce que c'est un être faible qui demande protection et affection aussi.
10: Ah, Madame la directrice, qui peut être en charge de la protection de l'enfant à part la direction?
11: La direction générale de la protection de l'enfance est sous tutelle du ministère de la Femme et de la Petite Enfance. Nous, notre mission, c'est de garantir la protection de l'enfant à tous les niveaux, que ce soit dans le secteur de l'éducation, que ce soit à la vie publique. Mais nous avons constaté qu'il y a un laisser aller. Il y a aussi un problème de moyens pour mettre en œuvre nos activités. Et là, ça pose problème parce qu'il y a une initiative présidentielle pour l'éradication de la mendicité. Et la semaine dernière, le Premier ministre, chef du gouvernement, nous a instruit d'éradiquer et d'arrêter la mendicité dans ce pays. Et quand on voyait la précarité et la pauvreté dans ce pays, nous pouvons d'abord mettre les moyens pour accompagner ces mesures. Nous avons eu une rencontre avec le ministère de la Sécurité la semaine dernière avec notre ministre et quelques ministres des Affaires étrangères pour faire rapatrier les étrangers qui mendient, les adultes comme les enfants, et prendre en charge les mendiants tchadiens qui sont ici au niveau de l'action sociale. Nous, en tant que travailleurs sociaux, c'est beau de donner des discours, mais les faits sont difficiles. Il faut que l'État mette des dispositifs à travers des moyens conséquents pour combattre ces fléaux. Sinon, la rue n'a jamais enfanté. C'est les problèmes sociaux qui expulsent ces enfants dans la rue.
10: Avec les peu de moyens que vous disposez, comment vous faites pour prendre ces enfants en charge?
11: Nous avons un centre national de rééducation et des enfants vulnérables qui est au centre de Kundul. Ce qui est au niveau de Kundul. Ce centre, elle est opérationnel depuis à l'époque. C'était un centre qui est rattaché au ministère de la Femme. Et maintenant, ce centre est autonome. Et nous avons gardé presque 200 enfants de la rue. Ils sont hébergés là-bas. Vu nos moyens qui sont limités, il y a beaucoup d'entre eux qui sont répartis vers leur famille et accompagner la rue. Donc, nous avons des ambitions. La ministre en parle tout le temps de prendre ses enfants en charge. Ça fait 6 mois. Aujourd'hui, on a quelques enfants, une centaine, qui sont au centre 1 pour la réinsertion. Et on voulait les amener au niveau du centre de Kundul parce que là-bas, c'est un peu large. Il y a un site pour le football, le handball, des distractions et tout ça. Mais on est en train de voir avec l'État, s'il nous met des moyens, nous allons essayer d'amener ces enfants un peu distant de la ville et du marché, là où c'est un lieu d'identification et aussi un lieu de leur lobbying. Parce qu'ils ont des chefs de gang qui sont là et qui les manipulent, qui les font mendier et qui gagnent cet argent. Donc, il faut séparer les grands enfants de 5 à 10 ans et ceux de 14 ans à 18 ans dans un autre lieu. Parce qu'il ne faut pas rassembler les adultes et les enfants. Parfois, ils sont abusés. Donc, il y a trop de risques de mélanger les grands et les petits. Donc nous voulons prendre ceux qui ont 3 ans ou 5 ans jusqu'à 10 ans. Et ceux qui ont 11 ans, 12 ans jusqu'à 14 ans, 18 ans à part.
10: En dehors du centre de réinsertion de Kundul, existe-t-il encore un centre ici au niveau de N'Djamena?
11: Oui, les autres centres, c'est des centres privés. Nous avons SOS Village, qui est un grand centre. Il prend tous les enfants et est pris en charge par des partenaires. C'est une organisation bien développée. Dans d'autres pays d'Afrique aussi, il y en a. Nous avons l'orphelinat Bethany, nous avons des centres d'accueil. Souvent, qui viennent, on travaille avec les chefs. Mais souvent, ces centres-là, certains sont dans le formel parce qu'ils n'ont pas des textes bien développés pour dire que ce centre doit fonctionner, mais ils font avec. Et tout ça, nous voulons les normaliser et faire une base de données de ces centres et leur doter des moyens pour qu'ils prennent en charge certains enfants qui sont abandonnés. Nous avons un autre cas des enfants depuis mon arrivée, c'était en 2023, puis juillet 2023, mais j'ai plus de 30 cas des enfants abandonnés des nourrissons. À l'époque, les mamans des enfants, c'est des filles mères, parfois c'est des grandes mamans qui font des erreurs et qu'elles tombent enceintes. Au fil du temps, quand ils ont vu qu'il y a des centres d'accueil qui accueillent les enfants, donc, les enfants sont souvent ramenés au niveau du commissariat. Après le commissariat, ils vont séjourner à l'hôpital Tchatchine ou bien à l'hôpital mère-enfant. Nous avons des assistants sociaux qui sont affectés là-bas, qui vont prendre soin de ces enfants et jusqu'à ce que 2-3 jours sous observation des médecins. Et après ça, nous avons des familles demandeurs des enfants qui sont là, certaines familles qui n'ont jamais eu d'enfants. Donc, ils font des demandes, des correspondances à ma direction sous le nom de la ministre. Et la ministre envoie dans ma direction et je les classe en cas de nécessité. Quand on trouve un enfant, on appelle la famille, on fait d'abord une enquête sociale. Est-ce que la famille, c'est bien un couple qui est marié officiellement et est-ce qu'ils ont les moyens pour éduquer cet enfant? Donc, une enquête sociale sera sur place sur le demandeur d'adoption. Et après 2 jours, 3 jours, on affecte l'enfant jusqu'à 3 mois. Parce que dans les textes, c'est dit qu'après 3 mois, si la maman se prononce qu'elle veut son enfant, on lui rend ça. Mais après 3 mois, elle n'a plus accès à l'enfant. Comme on amène chez le juge pour l'enfant, Et la personne qui a adopté l'enfant doit prendre un avocat. Et devant le juge, on donne officiellement l'enfant et on lui donne un acte de naissance après 3 mois. Donc, c'est très fréquent. On avait plus de 30. Bon, c'est depuis la saison pluvieuse, 3 mois qui a passé, mais au début de janvier, février, par jour, on trouve 3-4 enfants abandonnés. Tous, la plupart, on les a mis dans les familles d'accueil. Et les partenaires aussi nous jugent qu'ils ne veulent pas qu'on caserne l'enfant. Parce que l'enfant, qu'on le met dans un centre pendant plus de 6 mois, 7 mois sans le ramener à sa famille ou donner à une famille d'accueil, c'est un problème. Donc, on est obligé d'accepter ce qu'ils ont dit, parce que l'enfant qui va rester au niveau du centre pendant très longtemps, ça pose problème, parce qu'il risque d'oublier même sa famille et l'affection maternelle pose problème.
2: Madame la directrice, avez-vous l'idée du centre dénommé Dakuna?
11: Oui, je le connais bien. On travaille souvent ensemble ici avec eux. Bon, il fait beaucoup d'activités, surtout pour les adultes. Nous, on aimait bien. Les gens le prenaient mal que c'est des danses. Non, c'est ces danses-là, c'est la chorégraphie. Et c'est un centre qui est bien développé. Même la ministre a plaidé pour eux, pour qu'il y ait un espace pour la construction. Et ça a été adopté au niveau du ministère des Infrastructures. On est en train de suivre le dossier ensemble. Et nous demandons aux Tchadiens de créer des centres qui pouvaient quand même aider ces enfants. Mais il faut que ça soit dans les normes, il faut que ça soit formel. Ce que les gens ne savent pas, la rue n'a jamais enfanté. Ce sont nos enfants qui sont dans la rue, parce que c'est les conditions sociales. La vulnérabilité, c'est la pauvreté. On sait, mais souvent, quand on voit certains enfants, la famille a des moyens, mais c'est l'éducation qui manque. Parce que quand l'enfant, ses parents ont les moyens, l'enfant rate l'éducation. Et ça, il faut quand même des mesures d'accompagnement. Il faut que l'enfant ait une affection, une meilleure école, une meilleure éducation, un meilleur suivi pour que l'enfant réussisse. Et les enfants d'aujourd'hui, on dit on ne les chicote pas. Je comprends, parce que les partenaires dans la loi de l'UNICEF ont dit qu'on ne chicote pas l'enfant, on ne fait pas ceci. Mais nous, à l'époque, quand on les a chicotés,

0: aux parents à la maison de dire à l'enfant que l'enseignant, c'est son deuxième éducateur, c'est le deuxième parent. Il ne faut pas apprendre la violence aux enfants. Donc, j'aimerais bien que lancer un appel à tous les parents qui ont les enfants dans les rues de les récupérer. Hier, notre ministre a fait quand même réunification. Elle a pris quelques enfants de la rue qu'elle a ramenés dans la famille. Et pour ramener l'enfant dans la famille, si la maman elle n'a pas les moyens, il faut un kit d'accompagnement. Au moins pour un mois, deux mois, trois mois. Et après, si la maman elle a un capital, elle peut faire les agères, même si elle vendait les patates. L'accompagnement est très important pour les mamans qui ont les enfants dans la rue pour la réunification. La politique nationale de la protection de l'enfant protège tous les enfants sans exception. C'est écrit dans les textes. Tout enfant a droit à une éducation, à la santé, à l'épanouissement, à tout comme l'enfant qui est avec sa famille. Nous avons beaucoup de textes, nous avons beaucoup d'initiatives, que ce soit l'initiative présidentielle, que ce soit l'initiative du chef de l'État, chef du gouvernement, premier ministre. Mais il y a une chose, parce que quand on a une action, un engagement, il faut un accompagnement. Et l'accompagnement, on ne peut pas mettre l'eau sur le feu pour dire qu'on va préparer un thé. L'eau va bouillir toute la journée, mais il n'y aura pas un thé tant qu'il n'y a pas le thé et le sucre. Donc, pour faire des activités, pour réaliser, que ce soit à court terme, à moyen terme ou long terme, il faut des moyens. Aujourd'hui, nous sommes accompagnés vraiment par les partenaires, tels que l'UNICEF. Mais où est l'apport de l'État? Il faut que l'État s'engage à s'assumer la politique sociale, l'autonomisation de la femme, la protection de l'enfant, nos jeunes qui ont besoin de formation professionnelle. Quand un jeune qui erre dans la rue, il se dope toute la journée. Mais on peut les désintoxiquer. Nul n'est parfait. Il y a des solutions. Mais ces solutions ont besoin d'accompagnement, de mesures d'accompagnement qui sont les moyens financiers, techniques et même physiques. Il faut des intellectuels, il faut des professionnels. Chaque chose a un professionnalisme. Donc s'il y a quelque chose qui concerne les enfants de la rue, l'autonomisation de la femme, il y a des professionnels qui sont là. Donc ici, souvent, nous au Tchad, quand il y a un travail à faire, on fait des comités. Dans ces comités-là, parce qu'il y a l'argent, il faut associer toujours les techniciens. C'est les techniciens qui font le travail, c'est nous qui vivons la situation. Ce ne sont pas les autres membres du gouvernement, les ministères sectoriels, les partenaires, les associations de la société civile. Il faut associer tout le monde, mais les gens qui sont rattachés directement à ces vulnérables.
1: Avez-vous déjà eu de plaintes venant de ces enfants par rapport à leur situation?
0: Non, ça n'a jamais été parce qu'ils ignorent qu'ils ont des droits et des devoirs. Tout le semaine, il y a cela, 6 mois, on a travaillé avec quelques enfants de la rue. On les a rassemblés, ils sont au niveau du centre. Jusque-là, on voulait les rapatrier au niveau du centre de Kundu. Mais ils ne savent pas qu'ils ont des droits et des devoirs sur l'État et sur les parents et surtout nous, les parents. Donc, et ils sont portés à la merci de Dieu. Ils sont dehors, leur maison c'est dehors, à manger c'est dehors, boire dehors, se distraire c'est dehors. Donc tout leur temps, c'est soit aller travailler, porter des choses au marché, ou bien soit rester pour se doper. C'est la jeunesse tchadienne qui est en train de perdre, et ce sont des futurs cadres. Donc, ni nés au-dessus de la loi, on pouvait les réinsérer, les désintoxiquer, et leur faire apprendre des formations professionnelles telles que la tôlerie, la mécanique, aujourd'hui la couture, la menuiserie, bois ou métallique. Donc aujourd'hui, quand tu es mécanicien, tu as beaucoup d'argent. Surtout pour nos jeunes qui n'ont jamais étudié, qui bricolent dans l'informatique. C'est déjà un job quand l'enfant il passe tout cela du nez au marché, soit télécharger des sons, des panneaux, des portables, des tablettes, tout ça. Tout ça s'apprend dans la vie. Mais la réinsertion demande un prix fort. Il faut l'implication de la société civile, l'État, les partenaires, tout le monde pour qu'on accomplisse cette mission. Que nos enfants sortent de la rue et la rue n'a jamais enfanté.
1: La rue n'a jamais enfanté. Madame la directrice, avez-vous un message à l'endroit de parents ainsi que les enfants qui vous écoutent?
0: Vraiment, je suis navrée parce que je suis une traverse celle et ça me touche au cœur. Quand je vois les enfants dans la rue, des jeunes qui sont abusés par les adultes dans les travaux domestiques, pour des enfants qui n'ont atteint même pas 18 ans, 14 ans, 16 ans, qui sont violés, bastonnés, parfois ils sont violés de leurs droits, de leur salaire, c'est vraiment misérable. Ça, c'est la responsabilité de l'État. C'est vrai, certes, on avait les partenaires qui nous accompagnent, mais il faut au moins dans ton portefeuille, un 500 pour que tu aies les millions. Mais quand tu n'as pas mis 500 francs dans le portefeuille, les partenaires ne vont pas tomber du ciel. Où sont nos efforts? Où est l'effort de l'État? Il faut que l'État s'assume. Quand on fait un travail, par exemple, pour l'éradication de la mendicité, c'est une initiative qui a été prise par les chefs de l'État, mais ça fait une année qu'ils ont fait que 2 ou 3 réunions. Mais quand on prend un engagement, il faut s'assumer. Il faut qu'il y ait un résultat à court terme, moyen terme et long terme. Et toute initiative vient de l'État, ça n'a pas un suivi. Quand on fait un travail, il faut évaluer la personne. Il faut un suivi. Mais au Tchad, il n'y a pas de suivi évaluation. On est à la merci de Dieu. Et là, c'est pas bon. Il faut un suivi. Chaque activité, chaque action, il faut un suivi pour savoir où nous sommes, où sont ces enfants. Est-ce qu'il y a un résultat positif? Est-ce qu'il y a un impact sur la population?

0: situation. Est-ce qu'il y a des conséquences? Mais quand on fait le travail, on laisse comme ça bâcler, ça, on va revenir à zéro encore. Et il faut impliquer toujours les techniciens. Quand on veut travailler avec les travailleurs sociaux, associer les travailleurs sociaux. Il y a des chefs de service, il y a des agents qui ont des talents, qui ont des compétences qui sont là. C'est un peu compliqué. Et il faut qu'on s'assume.
1: Je vous remercie, Madame la Directrice.
2: Mesdames, Messieurs, c'est tout pour cette émission consacrée aux enfants et jeunes désœuvrés et démunis. Nous disons grand merci au fondateur du Centre d'accueil et réinsertion des enfants et jeunes démunis, Alevanda Vogo Jude, par ailleurs directeur artistique de l'association culturelle Tchado Istar et la directrice générale de la protection de l'enfant et de la promotion de la famille Zainaba Tidjani Ali. Était à la réalisation Abdoulaye Toche, prise de son Abdelrahim Abdoulaye Ousmane et Moussa Faxala. Au micro, Yana Madi Céline.
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2: Auditeurs de la radio Diffusion Nationale Tchadienne, bienvenue à cette émission. Notre pays, le Tchad, fête son indépendance, c'est 11 août. Comme tous les autres pays des colonies françaises, de grandes étapes ont marqué son histoire. Son parcours pour accéder à la souveraineté nationale ressemble à celui de plusieurs autres colonies françaises d'Afrique, disais-je. Déjà, peut-on signaler celui d'une entente avec la puissance coloniale. Le parti progressiste tchadien PPT, de Gabriel Lisset, puis de François Tombolombaye, y joue un rôle central. Sans nul doute, plusieurs d'autres moments forts et non les moindres nécessitent d'être signalés. Et pour passer au pain fin, la marche du Tchad vers l'indépendance et les attentes du peuple tchadien, thème qui est l'objet de notre entretien aujourd'hui. Et pour en parler, nous recevons au studio du Poste National un invité qu'on ne peut plus présenter aux auditeurs. Je voudrais parler de l'historien, docteur Dinamaji Arnaud. Bonjour docteur.
3: Bonjour.
2: Et nous avons aussi témoin de l'histoire, général Goural Assou. Merci d'accepter notre invitation.
3: Avec plaisir.
2: Et moi-même, Marie-Athénée Emmanuel, devant ces microphones, le 11 mai 1960, sur le perron de l'hôtel de ville de Fort-Lamy, François Tombolombaye, premier ministre d'alors, prononce le discours d'indépendance du Tchad aux côtés d'André Malraux, représentant du général de Gaulle et de la France. Dans la cour de l'hôtel de ville, il y avait d'autres convives composés essentiellement de l'élite locale, des fonctionnaires, des politiciens notables et commerçants qui assistaient debout au discours.
3: Exactement.
2: Mais avant d'arriver à ce moment émouvant, certainement beaucoup d'autres étapes qui se sont déroulées en tant qu'historien. C'est d'ailleurs la raison de votre présence ici. Dites-nous, docteur, quelles sont les grandes étapes de la marche du Tchad vers l'indépendance?
3: On situe la première étape à partir de la conférence de Brazzaville en 1944. Mais je pense qu'avec le temps, les analyses nous montrent qu'il faut, pour ce qui concerne le Tchad, repartir 4 ans en arrière pour situer le premier point de repère au ralliement du Tchad à la France libre, c'est-à-dire le 26 août 1940. Parce que le Tchad est devenu colonie, si je puis dire, a commencé par être une possession française après la bataille de Kousséri le 22 avril 1900. Et de 1900 à 1940, c'est-à-dire pendant 40 ans, le territoire du Tchad ou la colonie du Tchad était une colonie méconnue, si je puis dire, pas prise au sérieux par la métropole. Mais c'est à partir de son ralliement à la France libre, c'est-à-dire après l'appel du 18 juin 1940 prononcé par le général de Gaulle sur les ondes de la BBC, appelant les Français, surtout les Français des colonies à rallier la France libre qu'ils viennent de fonder au Royaume-Uni, à Londres. C'est à partir de là que le Tchad, par la voix de son gouverneur de l'époque, Félix Eboué, a dit oui à l'appel du 18 juin et ce ralliement du Tchad à la France libre a vraiment permis au Tchad d'entrer dans l'histoire et de se faire connaître au-delà des frontières. Donc au niveau de la métropole, on a commencé par chercher à savoir où se situe le Tchad, qui sont les Tchadiens. On commençait par vraiment entrer dans l'histoire en tant que des gens courageux, des gens vaillants, des braves gens. Je pense à mon avis que pour ce qui concerne la marche du Tchad vers l'indépendance, le premier point de départ, ça doit être situé donc au 26 août 1940, qui marque donc son ralliement à la France libre. Il faut attendre presque la fin de la guerre en 1944 pour que, de façon formelle, les premiers jalons de la marche de l'Afrique francophone vers l'indépendance puissent être jetés à la conférence de Brazzaville qui a commencé en fin janvier et a pris fin en début février 1944. Cette conférence a été convoquée par le général de Gaulle, a réuni les administrateurs coloniaux. C'est uniquement une conférence entre Français, administrateurs coloniaux, colonisateurs eux-mêmes, mais peut-être le seul nègre qui était à cette conférence-là, c'était le gouverneur général Félix Eboué. Parce qu'après avoir rallié le Tchad à la France libre, Félix Eboué a été promu gouverneur général de l'AEF. Donc il a quitté Fort-Lamy pour s'installer à Brazzaville. Et c'était un peu lui, l'hôte.
2: Lui-même n'est pas tchadien.
3: Voilà, c'est un Guyanais. Pourquoi on dit que la conférence de Brazzaville était le point de départ? C'est parce que effectivement, des grandes décisions ont été prises ou des grandes recommandations ont été formulées à cette conférence-là. Ces recommandations portaient d'une part sur l'engagement de la France à faire évoluer la situation politique des colonisés d'Afrique. On pense qu'après la guerre, puisqu'on sentait que la fin de la guerre est proche, des promesses ont été faites pour faire évoluer les conditions politiques des colonies. C'est-à-dire on va accorder des droits politiques aux Africains. Deuxièmement, on va élever la condition sociale des Africains. Des investissements doivent être faits dans le domaine de la scolarisation, dans le domaine de la santé, dans le domaine en fait des affaires sociales en général pour élever le niveau de vie des gens. Ça, c'est sur le plan donc social. Sur le plan économique aussi, on a promis que des investissements vont être faits pour développer l'économie des colonies. Vous voyez? Donc, il y a trois grandes promesses. Promesse d'émancipation, ou plutôt d'élévation politique, promesse d'évolution sociale, promesse d'évolution économique également.
2: Oui, docteur, avant peut-être revenir en détail sur les grandes recommandations de la conférence de Brazza, qui date de 1944. Tout à l'heure, en passant, vous avez signalé la conquête militaire française de 1900. Vous avez aussi parlé de ralliement de la France libre. Alors, je voudrais ici y revenir. En quoi la bataille de Kousséri, puis le ralliement Tchad à la France libre le 27 août 1940, nous renvoie à l'indépendance du Tchad? Est-ce que ça a un lien direct avec l'histoire de l'indépendance du Tchad?
3: La bataille de Kousséri du 22 avril 1900, c'est un peu l'acte de naissance du territoire du Tchad en tant qu'entité politique. Parce qu'auparavant, avant l'arrivée des Français, le Tchad n'existait pas en tant qu'État. Dans le bassin tchadien, il y avait des empires qui étaient déjà décadents l'époque-là, c'est-à-dire que le Kanem-Bornou était un empire décadent, le Bagrimi également l'était, sauf le Wadaï était encore un empire puissant, mais il y avait aussi un conquérant, Rabat, qui est venu du Soudan, qui a marché sur les cendres, si je puis dire, du Bagrimi et du Bornou, donc qui voulait se tailler un nouvel empire sur les cendres du Bagrimi et du Bornou. En face de Rabat, il y avait seulement le Wadaï, qui était un empire organisé et encore puissant. Mmh. Voilà, donc à partir de 1900, lorsque Rabat est mort, ça veut dire que son empire s'est écroulé avec lui. Le Bagrimi a signé un traité de protectorat avec les Français, donc le Bagrimi est devenu l'allié des Français. Le Bornou, c'est déjà un empire qui est mort parce que Rabat a décapité, si je puis dire, le Bornou avant d'installer sa capitale à Dikoa, dans le Bornou aussi. Les Français, de ce côté-là, n'avaient pas de souci à se faire, sauf le Wadaï qu'ils ont conquis aussi par la force. 1911, ils ont neutralisé entre guillemets aussi le Wadaï. Voilà. Donc, c'est un peu le début de la constitution de l'État tchadien qui se rapporte à 1900. Donc, 1900 n'est pas lié à l'indépendance du Tchad, mais plutôt au début de la formation
2: de l'État tchadien,
3: de l'État colonial tchadien. Mmh. Par contre, 1940 a un lien avec l'indépendance parce que le ralliement du Tchad à la France libre marque en quelque sorte l'émergence de la colonie du Tchad sur la scène internationale. Auparavant, c'était une colonie méconnue, isolée complètement au cœur de l'Afrique, où on s'intéressait à peine à elle, mais subitement, on braque les projecteurs de l'actualité sur le Tchad à cause de son ralliement à la France libre. Voilà pourquoi je pense que cette date du 26 août 1940 doit être considérée comme le point de départ de la marche du Tchad vers l'indépendance. C'est à partir de là que voilà, on commence à s'intéresser à ce territoire-là. Mais la date la plus marquante, peut-être, dans ce processus, c'est la conférence de Brazzaville en février 1944, où des promesses d'émancipation politique ou d'évolution politique, d'évolution sociale et d'évolution économique ont été faites. Et ces promesses-là vont être prises en compte dès 1946. Ça va alors marquer la deuxième étape, vous voyez. Sinon, la troisième étape, c'est-à-dire qu'en 1946, lorsque la guerre est terminée, on a élaboré et fait adopter et promulguer une nouvelle loi en France, en métropole. En fait, une nouvelle constitution, je vais dire, appelée la constitution de l'Union française. L'Union française, c'est l'union de la métropole avec les territoires et les départements d'outre-mer, c'est-à-dire avec les colonies et puis les départements d'outre-mer. C'est ça qu'on appelle l'Empire français. Cette nouvelle constitution, qui a été promulguée en octobre 1946, prend en compte les recommandations de Brazzaville. Voilà, dans cette constitution, on accorde les droits politiques aux Africains. On leur dit, vous avez la possibilité de créer des partis politiques, vous avez la possibilité de créer des syndicats, le droit de grève, voilà, toutes ces choses qui n'existaient pas auparavant ont été accordées aux Africains. Ces Africains, au départ, qui étaient considérés comme des indigènes, c'est presque des sous-hommes. Oui. Maintenant, le code de l'indigénat qui régissait les rapports entre les Blancs et les Noirs est aboli. Donc voilà, les Africains devenaient des sujets français, mais voilà, avec des droits. Auparavant, ils n'avaient pas ces droits-là. C'est pourquoi ils étaient astreints à des travaux forcés. Alors maintenant que le code de l'indigénat est supprimé, les travaux forcés aussi sont supprimés, vous voyez. Donc on devient des sujets, mais voilà, qui ont des droits. Ça, c'est sur le plan politique. Conséquence, les premiers partis politiques apparaissent au Tchad. premier, c'est l'Union démocratique tchadienne UDT, qui est un parti favorable à la colonisation. Le deuxième parti, c'est le Parti progressiste tchadien, section locale, section tchadienne du Rassemblement démocratique africain.
2: Section locale, ça veut dire que ça part de quelque part?
3: Oui, le Rassemblement démocratique africain est un parti qui a rayonné sur plusieurs pays d'Afrique et ça a été fondé aussi en 1946 à Bamako, au Soudan français qui est devenu aujourd'hui le Mali. Chaque pays avait une section locale. Il y avait par exemple le PDCI RDA en Côte d'Ivoire. Voilà, il y avait le PPT RDA au Tchad, il y avait une section au Niger et dans d'autres pays également. Voilà, donc c'était un parti africain mais avec des sections dans chaque pays. Donc au Tchad ici, c'était le PPT RDA fondé par Gabriel Lizette qui est lui-même un entier, un Guadeloupéen. Voilà, mais donc ça c'est le début de la vie politique au Tchad grâce aux amendements ou aux évolutions politiques accordées par la constitution de l'Union française. Sur le plan social, il y a aussi eu des évolutions puisque j'avais dit ici que la création des syndicats était autorisée, donc les gens pouvaient vraiment se syndiquer, les gens pouvaient aller en grève parce qu'il n'y a pas de droit de création des syndicats sans droit de grève. Voilà, le mot d'ordre c'est quoi? Toute peine mérite salaire, à travail égal, salaire égal, il n'y a pas de discrimination maintenant entre les blancs et les noirs. Non, bon, sur le plan social également, on a commencé par accorder une importance particulière à l'essor de la scolarisation. On a commencé par multiplier les écoles dans les grands centres. Même l'enseignement secondaire a commencé par se développer au Tchad ici. C'est dans les années 40 que l'école primaire supérieure de Bangor, le collège de Bangor, a commencé par fonctionner, qui était le premier établissement d'enseignement secondaire au Tchad. Le concours d'entrée en sixième, le certificat, tout ça a commencé à être un peu démocratisé, si je puis dire. Sinon, auparavant, c'était réservé à une élite pour passer le certificat d'études élémentaires.
2: Exactement, docteur. Quand l'école a été autorisée dans les années 40, alors que, comme vous l'avez dit, on voudrait déjà donner la liberté, certaines autonomies aux indigènes. Mm-hmm. Ça veut dire que ces indigènes d'alors n'ont pas été formés. Mm-hmm. Est-ce que c'est possible de donner certains droits à des gens, une catégorie de personnes non formées?
3: Des gens analphabètes. Le grand problème du Tchad, et cela nous poursuit jusqu'à présent, c'est parce que nous avons un déficit de scolarisation énorme dès le départ. On dit que la première école a été créée au Tchad en 1911 à Mao, mais c'était très rudimentaire. Les débuts de la scolarisation ont été vraiment, vraiment difficiles au Tchad. C'était en 1932, je pense que les premiers certifiés sont sortis en 1932 à Abéché. C'est vraiment au compte-gouttes qu'on a compté les premiers certifiés, hein, c'est-à-dire le certificat d'études élémentaires primaires. Quand la conférence de Brazzaville a eu lieu, quand la guerre mondiale a pris fin et que le top a été donné, oui, le Tchad s'est retrouvé dans une carence total en élite. Celui qui a fait rallier le Tchad à la France libre, c'est un Guyanais. Celui qui a créé le parti progressiste tchadien, c'est un Guadeloupéen, c'est Gabriel Lizette, parce que les élites locales n'étaient pas suffisamment formées, n'existaient pas. C'était des petits moniteurs d'enseignement avec un niveau vraiment très bas. Et c'est ça qui a fait que Gabriel Lizette, qui était venu ici comme administrateur colonial, il a vu cette carence-là et dit, mais moi, je suis un noir. Je vais démissionner de l'administration coloniale pour me mettre au service de mes frères de race.
2: Il a vu que le terrain était vierge.
3: Oui, bien sûr, le terrain était vierge. Et donc, il est devenu un homme politique tchadien, à la place des tchadiens, et c'est lui qui a structuré la vie politique au Tchad de 1945 à 1960. Il a dominé de sa silhouette la vie politique au Tchad pendant 15 ans, 1945 à 1960. Si je peux me résumer, il y a, à partir de 46, là, évolution politique à travers l'autorisation de créer des partis politiques. Et puis les votes, vous voyez, c'est à partir de là qu'on a commencé par voter. Coup sur coup, plusieurs votes sont organisés pour désigner les représentants du Tchad à l'Assemblée nationale française, pour représenter le Tchad au Conseil représentatif. Vous voyez, l'embryon de l'Assemblée nationale, là, ça a commencé en 1946. On a commencé par former une petite chambre comme ça, embryonnaire, qu'on appelait le Conseil représentatif. Et puis,
2: est-ce qu'il y avait des Tchadiens déjà au niveau de conseil représentatif?
3: Oui, bien sûr. Quelques noms, oui, par exemple, quelqu'un comme Saoul Bagonchome. La plupart, c'était des chefs traditionnels. Hein. Le sultan Baroud, les principales figures de l'époque, hein, Kérala Djibrine et autres. C'était des figures montantes et c'est eux qui formaient.
2: Est-ce que le père de l'indépendance du Tchad n'était
3: pas... Non, Tombalaba n'était pas dans le conseil représentatif de 1946, mais plutôt dans celui de 1952.
2: Ah, d'accord.
3: Voilà, il a été élu en 1952, représentant du Moyen Chari. Et alors, en 1952, ça s'appelait maintenant l'Assemblée d'Alsace en 1952. Mais il y avait vraiment beaucoup de votes. On a créé des partis politiques. Au départ, c'était deux partis, mais au fur et à mesure, d'autres partis sont nés. La vie politique a commencé par prendre forme. Vous comprenez qu'on n'a pas commencé par un parti unique, hein, c'était une vie démocratique avec le multipartisme à la clé. Au départ, c'est ça. Et avec vraiment des compétitions électorales assez nombreuses aussi, très ouvertes. Quatrième étape, c'est 10 ans après. C'est-à-dire après 1946, il faut attendre 10 ans après. Il faut attendre 1956 avec l'avènement de la loi cadre, qu'on appelle aussi la loi Gaston-Defferre. Voilà. Donc, vous voyez, 1946, 1956, les Français, c'est des gens qui prennent des précautions. Hein. Donc, ils donnent une dizaine d'années pour permettre aux élites locales d'émerger. Vous voyez, non? Donc, voilà, les gens se sont essayés à la vie politique, se sont enhardis, ils se sont formés, expérimentés. 10 ans après, ils se disent, bon, maintenant, ils sont suffisamment mûrs, donc on va améliorer encore leur situation. Ça veut dire quoi? La loi cadre crée deux choses.
0: Oui.
3: La loi cadre crée un conseil de gouvernement, c'est-à-dire c'est un embryon de gouvernement local.
0: Mm-hmm.
3: Auparavant, les affaires étaient gérées par le gouverneur du territoire, c'est-à-dire par l'administration coloniale directement. Maintenant, puisqu'il y a plusieurs votes, donc on dit, on crée un conseil de gouvernement de 9 membres seulement, hein, avec un vice-premier ministre à côté, en face. On crée une assemblée territoriale, une assemblée législative mais territoriale,
0: oui,
3: à certains pouvoirs d'une assemblée législative, c'est-à-dire qu'il investit le conseil de gouvernement et le conseil de gouvernement est responsable devant lui. C'est-à-dire que cette assemblée peut dissoudre le gouvernement si, voilà. Ça, c'est un embryon de vie démocratique qui commence déjà. Alors, on donne donc un peu de pouvoir parlementaire à l'Assemblée territoriale, on donne un peu de pouvoir exécutif au Conseil de gouvernement, c'est donc l'embryon des deux pouvoirs. Il ne reste que le pouvoir judiciaire qui n'apparaît pas encore, mais le pouvoir parlementaire commence à émerger à travers l'Assemblée territoriale en vertu de la loi cadre, et aussi le pouvoir exécutif commence à émerger à travers le Conseil de gouvernement. Vous voyez, on a appris déjà aux Africains, aux Tchadiens en particulier, à s'essayer à la vie politique pendant 10 ans, de 1946 à 1956. Maintenant, à partir de 1956, on fait émerger les deux principaux pouvoirs, législatif et exécutif, mais de façon embryonnaire. Et on dit, voilà, essayez de vous exercer là et on va voir. 2 ans seulement après, en 1958, le général de Gaulle, qui a quitté le pouvoir en 1946, revient encore au pouvoir en France en 1958 et il propose un nouveau contrat aux Africains. C'est-à-dire qu'il dit, moi je vous propose une nouvelle constitution. Si vous adoptez cette constitution, là nous allons former une association entre la France métropolitaine et ces colonies sous l'appellation de communauté franco-africaine. Alors, les gens qui vont voter oui, ça veut dire qu'ils sont favorables à la communauté, alors ils vont continuer à travailler avec la France. Ceux qui vont voter non, directement, on leur accorde l'indépendance. Alors, mais la plupart des pays africains, des colonies africaines de la France ont voté oui, sauf la Guinée de Sékou Touré qui a voté non et qui a accédé à l'indépendance immédiatement en septembre 1958. Les autres qui ont accepté d'aller avec la France sont restés membres de la communauté, mais avec la possibilité de choisir un statut. C'est-à-dire que si vous voulez rester royaume, restez royaume. Si vous voulez rester territoire d'outre-mer, c'est-à-dire colonie, restez. Si vous voulez être une république, choisissez. Un empire, ça dépend.
0: Et le Tchad a choisi la république.
3: La république, voilà. On n'a pas choisi d'être un royaume. On n'a pas choisi aussi de rester une colonie. Parce qu'on pouvait rester colonie toujours de la France. Hein. Voilà, on a préféré être une république, mais membre de la communauté. Ça, c'est en 58. Et une république dotée donc d'un gouvernement provisoire, dotée d'une constitution. Donc, l'année 1959 a été consacrée à la mise en place des institutions de la jeune république. C'est-à-dire le gouvernement provisoire, l'Assemblée législative du Tchad, puis le vote de la première constitution de la République aussi. Mais au lieu que les débuts de la jeune République soient des débuts sûrs afin d'asseoir des institutions durables, les débuts de la République du Tchad ont été très, très, très mouvementés. C'est-à-dire que les élites politiques tchadiennes se sont rapidement mis dans le faux jeu des alliances et des contre-alliances politiques. Et cela a entraîné une instabilité politique qui a menacé vraiment les fondements de la République dès le début de l'année 1959.
0: En son temps, on peut déjà compter quelques élites.
3: Oui, il y avait des élites déjà, puisque grâce à la vie politique qui a commencé depuis 1946... jusqu'à 56, 57, 58. 58, ça fait maintenant 12 ans, n'est-ce pas?
0: Oui.
3: Donc cela a permis l'émergence de plusieurs élites. Bon, le grand baobab, si je puis dire, c'est Gabriel Lizette, mais à l'ombre de Gabriel Lizette, il y avait plusieurs élites. D'accord. Du PPTRDA, il y a Tombalbaye, François, il y a Touré Ngaba, Dunia Marc, des élites du Logone comme Jean Nagy, Jacques Nadingar, et bien d'autres.
0: Jacques Nadingar, qui est le père d'Emmanuel.
3: Oui, bien sûr, Jacques Nadingar, voilà. Et puis, dans le camp de l'UDT qui s'est éclaté, l'UDT s'est éclaté en myriades de petits partis. Il y a aussi des figures comme Jibrin Kerala, Ahmed Koulamala, Ahmed Kotoko, Jean-Baptiste, des jeunes gens aussi comme Alaou Taher qui sont venus en politique, c'est-à-dire Adam Thierry. Voilà, ils sont nombreux et c'est des grandes figures. Et Saoul Bagonchome, qui était une des figures importantes aussi parce qu'il était président de l'Assemblée.
0: Mais qu'est-ce qui était la forme de discorde entre ces élites?
3: C'était le pouvoir. Je peux dire que c'est aussi, chacun ne voyait que des petits intérêts et on ne voyait pas l'intérêt national. Il y avait aussi les clivages ethniques, religieux, régionaux, tout ça. Et le colonisateur eux-mêmes ne facilitait pas la tâche. Hein. La politique de diviser pour mieux rien, c'est depuis l'époque coloniale. Hein. Donc on poussait les uns contre les autres, on les manipulait, ainsi de suite. Et cela a eu pour conséquence donc l'instabilité politique qui a caractérisé les débuts de la République du Tchad en 1959. Parce qu'en l'espace de 2 mois, il y avait eu 4 gouvernements. Le premier conseil de gouvernement dirigé par Gabriel Lizet s'était investi en mai 1957. Après la proclamation de la République du Tchad le 28 novembre 1958, ce conseil de gouvernement a été transformé en premier gouvernement provisoire de la République du Tchad.
0: Docteur, j'ai une question. D'une part, on parle de la proclamation de la République, mais on ne voyait pas l'indépendance. Alors, quand on parle de la République, ça veut dire que c'est un État.
3: Oui.
0: Pourquoi on n'avait pas déjà un président?
3: Voilà, parce que la République du Tchad, d'après la constitution adoptée en septembre 1958, est une république membre de la communauté. Donc, le président de la République, c'est le président de la communauté, c'est-à-dire le président français. Qui était le président de la République française, mais en même temps le président de la communauté. Voilà, donc il rayonne sur tous les pays de la communauté. Mais il a son répondant sur place, le chef du territoire, c'est-à-dire ce qu'on appelait auparavant gouverneur.
0: Oui.
3: On l'appelle maintenant le chef du territoire. Il est le représentant direct du président de la communauté. Mais les populations locales étaient représentées par un gouvernement provisoire dirigé par un premier ministre.
0: Okay.
3: C'est comme ça que ça fonctionnait. Voilà. Donc, le premier ministre, il a en face de lui une assemblée législative et qui fonctionnait sur la base démocratique. C'est-à-dire que l'assemblée législative fonctionnait sur la base de la majorité parlementaire. Or, cette majorité parlementaire, à l'époque au Tchad, ici, était une majorité fragile parce qu'elle résultait d'une coalition. C'est-à-dire que c'est plusieurs partis qui se sont coalisés pour former la majorité parlementaire. Donc, c'était une majorité fragile. Il suffit seulement que quelques députés fassent défection pour que la majorité devienne une minorité. Et c'est ce qui a nourri l'instabilité politique au début de 1959, parce que le premier gouvernement provisoire qui a été investi en décembre 1958, c'est-à-dire quelques jours seulement après la proclamation de la République, ce gouvernement dirigé par Gabriel Lizet a été renversé le 10 février 1959. Seulement un mois, deux mois après son investiture, il a été renversé par l'Assemblée législative.
0: Quel était son tort?
3: C'était juste des petits jeux comme ça seulement, parce que bon, on disait que Gabriel Lizet, c'est pas un Tchadien, donc comment un non-Tchadien va diriger les Tchadiens? Voilà tout ça. Et on a remplacé par Saoul Bagonchome, qui était à l'époque le président de l'Assemblée législative, qui devient premier ministre. Saoul dirige le gouvernement pendant un mois. Il est arrivé au pouvoir donc le 10 février. Et puis le 11 mars, il est renversé. Un mois seulement, il est remplacé par Ahmed Koulamala. Ahmed Koulamala, il est le président du MSA, Mouvement Socialiste Africain. Alors, il n'avait que 4 députés à l'Assemblée. Mais c'est un politicien rodé, donc capable vraiment de convaincre ceux-ci, ceux-là, pour former une autre coalition, et c'est ce qu'il a réussi à faire. Donc ils ont renversé Saoul Ba et lui-même est monté premier ministre, mais il n'a duré que 11 jours. Donc le 24 mars 1959, Koulamala est renversé à son tour, et finalement les députés voient que vraiment le bateau Tchad est en train de prendre de l'eau. Alors ils ont formé un groupe pour aller clandestinement trouver Gabriel Lizet pour le supplier de revenir au gouvernement comme premier ministre. Il dit, moi je ne suis pas un Tchadien de souche, dans bientôt toutes les républiques membres de la communauté vont accéder à l'indépendance, et si je suis premier ministre maintenant, je vais être le président de la République du Tchad et ça va poser problème, donc je vous suggère Tombalbaye.
0: Donc c'est proposition de Lizet.
3: D'aucuns disent que Lizet ne voulait pas de Tombalbaye, il voulait que ça soit plutôt Tourangaba. Mais c'est un groupe de députés et la majorité des nordistes, et il faut le souligner à deux traits, la majorité des nordistes qui ont dit non. Tombalbaye, c'est l'homme de la situation, parce qu'il est connu à l'Assemblée par ses prises de position, c'est un homme à point, et maintenant il nous faut un homme à point pour redresser la situation. Donc nous allons aller vers Tombalbaye. Ils sont allés voir Tombalbaye, il était un peu réticent, tout ça. On lui dit non, En dehors de toi, il n'y a pas quelqu'un d'autre. Tu es notre dernier espoir, donc accepte seulement. Il a accepté. Je le dis et je le redis parce que j'ai consacré un livre à Tom Balwaï et j'ai eu accès aux documents d'archives de l'Assemblée législative, tout ça, ouais, qui ouais. montre toutes ces combines-là. Mmh. Et au témoignage des anciens aussi. Alors, Tom Balwaï accepte et il est investi Premier ministre. Voilà, il a prononcé un discours poignant pour rappeler les Tchadiens à la conscience nationale et à travailler ensemble pour sauver le pays. Et c'est Tom Balwaï qui a fait voter la première constitution de la République du Tchad et puis il a fait faire ses premiers pas à la République du Tchad à partir de 59 doucement pour aller vers l'indépendance. Il a négocié les transferts de compétences entre la France et le Tchad. C'est sous lui en tant que Premier ministre que les premiers symboles nationaux, c'est-à-dire la devise, les couleurs du drapeau national ont été fixés. C'est sous lui aussi en tant que Premier ministre que un concours était lancé pour produire l'hymne national. C'est lui qui était donc aux premières loges lors de la proclamation de la République du Tchad. Ça, c'est la dernière étape maintenant, le 11 août 1960. Et c'était une indépendance qui a eu lieu en accord, en parfait accord avec la France, hein. Contrairement aux autres pays où l'indépendance a été arrachée.
0: Arrachée, comme exemple,
3: en Guinée. Bon, en Guinée même, c'était pas par la guerre, mais par exemple en Algérie, c'était à la suite d'une longue guerre. Même le Cameroun à côté ici, ça a donné lieu à des guerres de libération, parfois sanglantes. Mais au Tchad ici, c'est vraiment une négocier pacifique, quoi, un processus pacifique d'accession à l'indépendance. Et c'est ainsi que le Tchad a accédé à l'indépendance le 11 août 1960. Comme vous l'avez dit dans l'introduction, c'était vraiment une fête mémorable, pathétique.
0: En vous écoutant, l'indépendance du Tchad, c'était presque une indépendance négociée. Mm-hmm. Aujourd'hui, certaines langues disent que l'indépendance au Tchad, surtout en Afrique, une indépendance factice. Mm-hmm. Est-ce qu'on ne peut pas donner raison à ceux-là?
3: Oui et non. Oui, parce qu'en 1960, les jeunes États africains étaient encore très faibles. Rappelez-vous que 1960, on est en pleine guerre froide. L'idée en métropole, c'est que si on laisse ces jeunes États à leur triste sort, puisque ce sont des pays qui sont très pauvres, qui se cherchent encore, ils vont se jeter à corps perdu dans les bras de l'ennemi soviétique. Donc il faut les accompagner, il faut aussi mettre des garde-fous. Ouais. Ces garde-fous, ce sont des accords de coopération qui ont été signés pratiquement le même jour de l'accession à l'indépendance de ces jeunes États. Les nouveaux chefs d'État ont signé avec la France des accords de coopération. Dans différents domaines, hein. Domaine militaire, donc des accords de défense, domaine culturel, domaine de l'enseignement, domaine des matières premières stratégiques. Et quand on voit le contenu de ces accords-là, on est en droit de dire qu'en réalité, on a accédé à l'indépendance, mais c'était une indépendance factice parce que les termes de ces accords-là accordaient la prépondérance, sinon la priorité à la France. Par exemple, le Tchad ne pouvait pas, dès le début de l'indépendance-là, établir des relations diplomatiques avec un pays tiers sans en aviser la France.
0: C'est ça.
3: Si le Tchad veut exploiter ses matières premières, il doit s'adresser en priorité à la France. Si le Tchad veut mettre sur pied, créer son armée, le Tchad est obligé de s'adresser à la France pour l'aider à créer son armée, ainsi de suite. Le Tchad accepte de céder à la France plusieurs domaines dans la ville.
0: Deux réglages au millimètre près.
3: Voilà, plusieurs domaines dans la ville de Fort Lamy ici. On ne le sait pas, mais beaucoup de terrains ici à Fort Lamy sont accordés à la France en vertu de ces accords-là.
0: Le 11 août 1960, c'était le jour de l'indépendance.
3: Oui,
0: mais en tant qu'historien, comment les Tchadiens ont vécu ce moment?
3: La magie de l'historien, c'est qu'il a accès aux archives, il a accès aux documents anciens.
0: C'est ça.
3: Et ça lui permet de replonger dans l'atmosphère ou dans le contexte de l'époque. Alors, de ce qu'on a appris, de ce qu'on a lu, de ce qu'on a découvert dans nos travaux de recherche, c'est comme si on est à la porte du paradis, c'est comme si on sort de l'enfer, on va entrer au paradis.
0: C'est ça.
3: L'indépendance, là, c'est la fin des travaux forcés, c'est la fin de la chicotte, parce que voilà, c'est la fin de l'oppression coloniale. Les blancs vont plier bagages et voilà, les noirs vont être tous frères. C'est-à-dire qu'on est vraiment content. On ne s'attendait pas au désenchantement, non. On pensait que vraiment les choses vont changer, nous serons tous des frères, le développement va vraiment commencer, chacun va avoir du travail, tout le monde sera content, ainsi de suite. Voilà. Donc les gens avaient de grandes attentes. On pensait que vraiment tout va changer. C'est-à-dire qu'on passe de la nuit au jour, quoi, la nuit coloniale, et voilà, le soleil qui se lève là est un soleil porteur de bonheur, d'émancipation, c'est la lumière qui éclaire vraiment l'avenir. C'était avec beaucoup d'optimisme. Ma malheureusement, le réveil a été douloureux. La déception a été totale au regard des débuts de l'indépendance. La période indépendante a été marquée depuis 1963 par des soubresauts politiques. Le sang a commencé par couler. Les Tchadiens se sont retournés les uns contre les autres. En une sorte de guerre des frères contre des frères, qu'on appelle les guerres fratricides, le pays en a pris un sérieux coup.

0: général Goura Lassou. Connaissez un peu l'histoire du Tchad. Donnez un peu votre témoignage par rapport à l'indépendance du Tchad. Dites-nous, qu'est-ce qui vous a marqué le plus le jour de l'indépendance?
1: En 1960, je n'étais qu'au cours moyen deuxième année. Je venais d'avoir mon certificat d'études primaires en juin 1960. L'indépendance est intervenue le 11 août 1960. Comme c'était les vacances scolaires, on ne nous a pas mobilisés pour des manifestations particulières. Mais toujours est-il qu'on entendait les gens chanter « Indépendance, indépendance, indépendance ». Le mot « indépendance », son contenu ne me disait rien, parce que j'étais jeune. D'autres disaient « Ah, désormais, c'est les Tchadiens qui vont diriger, les Blancs vont partir ». On a assisté à des défilés de différents partis. Mon maître qui m'enseignait, au CE2, est venu nous dire « Je vais vous quitter parce que je vais aller faire un autre travail ». Donc il s'est engagé dans la lutte politique. C'est comme ça qu'on a su qu'on peut quitter et aller faire la politique.
0: Voilà, vous avez vu comment les gens sortaient pour manifester leur joie. C'était une grande joie quand même ce jour. Hein?
1: Oui, c'était une grande joie. Tout le monde était content.
0: Quand on vous disait indépendance, pour vous, mais qu'attendez-vous à...
1: On disait que désormais, ce sont les Tchadiens qui vont diriger le Tchad. Et que les Blancs doivent partir. Mais à part là, le commandant de brigade était toujours un Blanc. Il y avait un sous-préfet qui était arrivé, qui était Tchadien.
0: Avant l'indépendance, il y avait déjà
1: un Tchadien. Non, avant l'indépendance, il n'y avait pas un sous-préfet Tchadien. Il est arrivé après. On disait qu'il a remplacé le Blanc, mais en réalité, il y avait un conseiller Blanc à côté de lui.
0: Vos enseignants étaient lesquels?
1: À l'école primaire, mon premier enseignant s'appelait Mamad Marcel, quelqu'un de la Tangilé. Et ensuite, le deuxième s'appelait Dadina Bernard. Quelqu'un de terroir.
0: C'est celui qui est devenu par la suite chef de canton?
1: C'est lui. Il m'a enseigné au CP2 et ensuite au CE1. Il nous a quittés et il a été remplacé par M. Tomté Pierre.
0: Pour revenir un peu sur la position de Dadina Bernard, à l'époque, quand on fait la politique, on doit quitter automatiquement l'enseignement, c'est ça?
1: Mais oui, on ne peut pas faire les deux. Vous ne pouvez pas tenir une classe et aller faire des meetings. Il nous a quittés, oui. Il a rejoint le parti de Saulba qui s'appelait GIRT. Groupement des indépendants ruraux du Tchad, dont Salba était le président.
0: Mais aujourd'hui, on voit des enseignants qui sont à leur poste et qui font quand même la politique.
1: Pas normal. La preuve, c'est que ça ne marche pas. Quand vous enseignez, vous militez dans un parti. Si un parti gagne contre le vôtre, on vous envoie ailleurs. Ce qui fait que les écoles sont... On ne veut pas maintenir les gens d'un parti à tel ou tel endroit. Normalement, on est fonctionnaire, on ne doit pas appartenir à un parti. On peut militer, d'accord, mais discrètement. Bon, après Dadina, c'était M. Tomté. Après Tomté, c'était Banga Fabien, au CE2. Ensuite, je suis allé à Pala, au cours moyen première année. Oui. Mon maître était Dimanche Georges.
0: Sur un Tchadien?
1: C'est un Tchadien, oui.
0: Quelle est la particularité que vous avez constatée, la différence que vous avez constatée avant l'indépendance et juste après, quand il y avait eu l'indépendance? Qu'est-ce qui a du coup changé à votre avis?
1: Puisque autour de moi, c'était toujours la même ambiance.
0: Ah, d'accord.
1: Des gardes nationaux qui chicotent les gens, autant de Blancs. Et qui ont continué à chicoter les gens.
0: Et c'est pourquoi ils chicotent?
1: Ils chicotent des travaux forcés.
0: Ah oui.
1: 6 heures, il faut que tout le monde soit au champ de coton. Et on chicotait les gens. Hein.
0: Parce que les gens ne voulaient pas cultiver
1: le coton.
0: Non,
1: les gens partaient, mais il fallait quand même leur laisser agir à leur rythme. Alors, je me rappelais, au moment où même ma mère nous préparait à manger, le garde arrive avec coup de sifflet. Les femmes abandonnaient la boule sur le feu et puis fuyaient en brousse. C'était pas gai, hein. Et ça nous a marqué.
0: Au niveau administratif, ça a toujours été la même chose.
1: Bon, au niveau administratif, le sous-préfet est devenu Tchadien. Et il y a eu également, on a créé un poste administratif à Torok, le premier chef de PA de TN Tchadien.
0: Et comment la population l'avait accueilli quand les Tchadiens arrivaient à remplacer les Blancs?
1: Il a été bien accueilli, mais il s'est mal comporté.
0: Quand les Blancs sont partis, est-ce que les Tchadiens qui sont arrivés à la commande, ils avaient la facilité de diriger l'administration comme ses doigts, comme à l'époque où ils étaient les Blancs?
1: Là aussi, je ne peux pas porter un jugement de valeur. Est-ce que ces gens-là étaient préparés à la tâche? Quand je prends celui qui était chef de PA de Torok, il sortait comme d'une école française. Mais il avait un mental de Blanc. Il avait un comportement de colon. Jeter les gens dans le puits en avril. Et il donnait la houe aux gens en avril pour dire, comme vous êtes de grands travailleurs, labourez. Et nous, jeunes, ça nous choquait. On avait de la révolte dans le ventre.
0: La courbe, bien sûr.
1: C'est l'ascension. Les gens ont gardé les méthodes coloniales pour diriger leurs propres parents. Ça n'a pas manqué. Hein. On a vu ce que ça a donné, hein. La révolte partout. Hein.
0: Aujourd'hui, le Tchad fête son indépendance. Quel événement qui vous a le plus marqué après l'indépendance?
1: En 61, j'étais à l'école des enfants de troupes à Brazzaville. Donc, je suis resté à Brazzaville de 1961 à 1965. On ne venait qu'en vacances. Mais en vacances, bien entendu, ce que faisaient les gens, ça me révoltait. J'ai même organisé une marche contre le sous-préfet à Torok. Bon, après, je l'ai retrouvé. Il m'a dit, oui, toi, tu as organisé une marche contre moi. Maintenant, je te retrouve là. Il était surpris. Les parents se plaignaient. On nous maltraite, on fait ceci, on fait cela. Ça suffit, il faut arrêter.
0: Avec une vision extérieure du Tchad, quand vous comparez à l'époque ce qui s'est passé à Brazza ou bien au Congo, avec ce qui s'est passé au Tchad, est-ce quelle différence vous pouvez déjà faire à l'époque?
1: Mais on m'a raconté qu'en 1959, il y avait eu une bagarre tribale au sein de la population du Congo. Donc ça veut dire que les Congolais n'étaient pas mieux nantis que les Tchadiens.
0: Aujourd'hui, si on vous demande de reconstituer l'histoire, quelle partie de l'histoire que vous ne voudriez pas que ça soit inclus dans l'histoire du Tchad ou bien ce qui vous a plus peut-être intéressé et qui devrait encore reconstituer?
1: La population se plaint de la brutalité de l'administration. Est-ce que cette brutalité ne continue pas? La mentalité est restée la même. Hein? Nous avons de petits tyrannos partout. Donc, je trouve que nous n'avons rien appris. Qu'est-ce qu'il faut faire? Thomas Mbeki a créé l'école nationale d'administration pour apprendre aux gens comment il faut diriger. Mais est-ce que ça a servi? Ça a servi dans certains domaines. Est-ce que ça a servi dans le commandement, la gestion des hommes? Le problème, c'est ça. Inculquer aux dirigeants le sens humain, un certain humanisme. C'est vrai, quelqu'un a écrit que la France a été faite par 40 rois pendant 1000 ans. Il ne faut pas demander aux Tchadiens d'attendre 1000 ans pour avoir un État solide. Il faut un effort. Moi, j'étais de section, j'étais lieutenant. J'étais en brousse avec mes hommes. On a passé une nuit dans un champ d'arachide. L'arachide était déjà mûr. Et le matin, j'entendais quelqu'un crier. C'est qui? C'est une femme. Qu'est-ce qui se passe? On me dit, ah, il y a tel soldat là, il a enlevé l'arachide, il l'a mis dans son sac à dos. Faites-moi venir ce soldat et la femme. Ils ont fait venir la femme et le soldat. J'ai demandé au soldat, vous êtes de quelle région du Tchad? Il m'a dit, je suis de telle région. Il dit, supposons qu'au moment où nous sommes là, le vaguemestre, c'est celui qui distribue le courrier aux militaires, hein, le vaguemestre vient nous distribuer des lettres. Tu reçois une lettre de ta mère. Elle explique que quelqu'un a fait ce que tu viens de faire là dans son champ. Est-ce que tu seras content? Le petit garçon s'est mis à pleurer. Et la femme me demande, mais qu'est-ce que tu as fait à mon fils? J'ai dit, tu as vu, est-ce que je l'ai tapé? Je lui ai parlé seulement. Il a vu que ce qu'il a fait n'est pas bon. Elle a pleuré. Et la femme a dit, mon fils, je te pardonne. Il ne faut pas chercher à écraser les autres. Il faut considérer l'autre comme toi-même. Mais ce n'est pas encore dans le mental des Tchadiens. Personne ne considère que l'homme qu'on dirige est un homme comme soi. Ailleurs, en Afrique, c'est la même chose, je ne sais pas. Vous voyez?
0: Est-ce que l'impôt représentait la carte d'identité à l'époque?
1: Mais quand tu n'as pas ton ticket d'impôt, mais on t'arrête. Mais ce n'est pas l'impôt qui a créé les événements de Bangalore. Mais c'est l'impôt, non? C'est la perception de l'impôt.
2: Ce n'était pas facile pour la population. Mais est-ce que l'homme qui a un certain pouvoir ne peut pas savoir que l'autre est une personne comme lui? C'est ça le problème. C'est ce qui manque au Tchad.
0: Docteur,
3: on a accusé un grand retard. Le Tchad avait tout pour être un pays très riche et un pays très développé. Le Tchad, c'est un pays, à mon avis, béni de Dieu parce que notre sol est très riche. Nous avons des cours d'eau, des terres arables. Nous avons vraiment tout. Mais la guerre des frères contre les frères nous a empêchés de développer ce potentiel naturel que Dieu nous a donné là. Et 50 ans de déchirement, 50 ans d'errement, et on a pu peut-être nous rattraper un peu depuis 2010. J'estime que avec les dernières incursions rebelles en N'Djamena en 2008, on a clos un peu le chapitre des stabilisations, des soubresauts, des turbulences, et on a commencé par construire un peu grâce à l'argent du pétrole, des routes, des infrastructures, par-ci, par-là. On a commencé par transformer un peu la bourgade de N'Djamena,
0: ouais,
3: qui est devenue une ville quand même. Auparavant, on avait des maisons en torchis, on avait des coussours, non? Des maisons à étage, mais en banco, tout ça là, ça commence à disparaître. On a des dourdours là.
0: Des dourdours maintenant, ça n'existe
3: plus. Voilà, ça disparaît parce que voilà, depuis 2010, on a commencé par changer. Jusqu'en 2005, 6, 7, dans beaucoup de quartiers, on consommait l'eau du puits.
0: Puits ouverts,
3: on puisait l'eau au Rambaï, non?
0: C'est ça.
3: Voilà. Et maintenant, je ne sais pas si ça existe encore, les puits ouverts. Au moins, chacun a une pompe à motricité humaine dans sa cour. Il y en a qui ont érigé des châteaux dans leur cour. Voilà. Ça, c'est les transformations que le Tchad a pu connaître depuis une dizaine d'années, sinon une quinzaine d'années. Mais auparavant, du fait de la guerre, la pauvreté, le sous-développement est criard. Ça se voit, c'est à l'œil nu. Et on souhaite que la stabilité, la paix puissent continuer à régner et que des conditions soient créées pour le décollage du Tchad. pour que tout ce que le Tchad nous a donné comme potentiel naturel, en termes de richesse du sous-sol, en termes de richesse du sol, en termes de cours d'eau et de tout ça là, qu'on puisse mettre ça en valeur pour qu'on puisse rattraper le temps perdu. Je pense que les Tchadiens, ils sont capables de surprendre le reste de l'Afrique et de surprendre le reste du monde. On se moque de nous en disant que les Tchadiens ne savent que faire la guerre. Mais nous sommes capables de surprendre les gens en disant que, voilà, on a fait la guerre, mais on est capable de nous développer aussi.
0: En suivant votre exposé, docteur, avec l'œil d'un technicien, d'un historien, en tenant compte de ces différentes étapes qui ont constitué la marche vers l'indépendance, s'il fallait reconstituer l'histoire du Tchad, selon vous, qu'est-ce qu'il fallait? Qu'est-ce qu'il ne fallait pas?
3: Tout ce qui concourt au développement du pays est à retenir. Tout ce qui a été des contre-modèles, tout ce qui a retardé le développement de ce pays est à bannir. Moi, je suis un Tchado optimiste et chaque fois je parle en termes emphatiques, en termes élogieux du Tchad parce que pour moi, nous avons tout pour vraiment construire un îlot de prospérité, de bonheur, un paradis terrestre même dans ce pays. Mais c'est parce que peut-être que ceux qui nous guident n'ont pas la même conscience. Ils mettent les intérêts mesquins en avant au lieu de l'intérêt général. Il y a un proverbe de ce monde qui dit que quand la fourmi de tête se trompe de route, celles qui la suivent se trompent aussi de route. C'est-à-dire que les élites ont un rôle de guide, de phare pour la communauté nationale. Mais lorsque les élites elles-mêmes, au lieu de jouer leur rôle de guide et de phare de la nation, s'entre-déchirent, le combat des chiens pour l'os, voilà, c'est-à-dire l'os du pouvoir, n'est-ce pas? C'est ça qui a déraillé ce pays-là, depuis le début jusqu'à maintenant. Qu'on prenne conscience et puis qu'on développe ce potentiel. Les Tchadiens, en réalité, si vous regardez les choses de près, là, à la base, là, les Tchadiens ne se rejettent pas. C'est parce que les gens sont manipulés. Voilà, c'est donc qu'on cesse de manipuler les gens, qu'on cesse de dire, voilà, ceux-là sont du nord, ceux-là sont du sud, ceux-là sont de l'est, ceux-là... Ça, c'est des manipulations, c'est des discours de manipulation. De même qu'on a manipulé les gens pour les diviser ou les confronter les autres, aux autres, là. Si on construit des contre-discours unificateurs, rapidement, on peut unir les Tchadiens, on peut les transformer aussi.
0: Ce n'est pas impossible.
3: Voilà, non, il y a des éléments fédérateurs qu'on feint d'ignorer, qu'on ne promeut pas pour unir les Tchadiens, vous voyez. Pourtant, il y en a. Pourquoi, avant 1979, les Tchadiens qui vivaient à Fort-Lamine d'abord et à N'Djamena étaient vraiment unis? Ils vivaient de manière harmonieuse, de manière cohérente. Et subitement, la guerre civile a éclaté et maintenant, on parle de N'Djamena nord, de N'Djamena sud, on parle de ceci, de cela. Là.
0: En réalité, il n'y a pas un problème.
3: Voilà. Le secret ou le ciment ou le ressort qui a permis de développer la cohésion et l'harmonie à Fort-Lamine et à N'Djamena avant 79, là. Qu'on aille chercher donc cette recette-là et qu'on la vulgarise et qu'on la promeuve par partout au Tchad, voilà, pour que la concorde règne, pour que le vivre ensemble soit une réalité quotidienne. Et alors, un vivre ensemble harmonieux, parce qu'en fait, les gens vivent déjà ensemble, mais le qualificatif, voilà, qui manque. Le vivre ensemble est là, dans toutes les villes du Tchad, là, vous voyez, les gens venus de tous les horizons, non? Ils acceptent de vivre ensemble. Mais est-ce que c'est un vivre ensemble harmonieux? C'est ça, c'est ce qualificatif-là qui manque. Il faut que ça devienne harmonieux pour qu'on parle de concorde.
0: Comme vous l'avez dit, c'est des manipulations.
3: Oui.
0: Si au fond, on regarde les Tchadiens entre eux, ils n'ont pas de
3: problème. Problème. Donc, si on cesse les manipulations et que pour que ces manipulateurs, c'est-à-dire les politiciens, ils cessent de manipuler, il faut qu'on édicte des lois draconiennes pour les réprimer. C'est-à-dire que celui qui tient des discours, celui qui diffuse des messages de haine et autres, là, il faut que la loi le frappe, qu'il soit banni, c'est-à-dire la loi de bannissement. Dans l'espace politique, on l'interdit de faire la politique. On l'interdit d'occuper des fonctions.
0: Ça va servir d'exemple aux autres.
3: Voilà. Comme ça, là, vous allez voir, ils vont tous devenir des messagers de la paix et du bon vivre ensemble.
0: Nous fêtons l'indépendance. Le Tchad, peut-être que vous avez des vœux à l'endroit de vos concitoyens, c'est le moment.
3: Alors, moi, si j'ai un message à donner à mes compatriotes qui me suivent, alors, il ne faut pas céder au tchado-pessimisme. Il y a des gens qui pensent que tout est foutu, voilà, voilà. Non, il y a des pays qui sont nés depuis des siècles, sinon des millénaires, et qui sont encore là, qui continuent à se perfectionner, à s'améliorer. Donc,
0: trébucher d'ailleurs.
3: Trébucher, voilà, mais à s'améliorer. Nous, en 60 ans, c'est vrai, on a commencé par des divisions, tout ça, mais maintenant, essayons d'enterrer la hache de guerre et mettons-nous au travail, parce que notre devise là, c'est une devise bien pensée. Unité, travail, progrès. Si on applique ça à la lettre là, le Tchad sera vraiment le phare de l'Afrique centrale. Le Tchad sera un grenier à céréales d'Afrique sahélienne. Le Tchad sera une perle du Sahel. Le Tchad sera même le poumon vert de l'Afrique sahélienne et saharienne. Nous avons tout pour être les meilleurs. Nous avons vu là où la guerre nous a amenés en 50 ans, 60 ans là. Nous avons vu, non? Nous avons vu les limites, non? À moins que nous soyons tous devenus stupides.
1: Général, l'indépendance du Tchad. Mais le Tchad n'a pas évolué. Aujourd'hui, nous avons une multitude de diplômés universitaires. En 1963, et avec deux ou trois bacheliers. Je dis que ce n'est pas facile, mais il faut faire un effort pour que les choses marchent. Nous sommes en train de prendre du retard. Les routes qui existaient aujourd'hui n'existent pratiquement plus. Avant, ce n'était pas comme ça. Même si les routes étaient en terre, c'était solide, c'était entretenu. On a eu des milliards et des milliards de CFA. Des milliards. Le budget du Tchad en 1975, quand nous sommes arrivés au pouvoir, était de 15 milliards. En 1982, quand on est arrivé, c'était 15 milliards. Les fonctionnaires gagnaient demi-salaire. On contrôlait le prix du marché. Il y avait un contrôle de prix. Personne ne pouvait tricher. Mais est-ce qu'aujourd'hui, on ne peut pas le faire? Non seulement on peut contrôler les prix, mais on peut injecter assez d'argent pour tous les produits de première nécessité. Alors, qu'est-ce qui manque aux Tchadiens? Je ne sais pas. L'amour du pays ou l'inconscience? Il faut qu'on arrête un peu pour savoir. Mais il faut qu'on s'interroge. Qu'est-ce qu'on fait? Qu'est-ce qu'on est en train de faire? Est-ce qu'on ne peut pas faire mieux? Ce que j'ai dit, beaucoup de gens ne vont pas aimer. Mais c'est ça la triste réalité que le Tchad vit aujourd'hui.
2: Ce que je viens de vous dire là, ça doit vous servir, vous qui êtes jeunes encore là. Parlez entre vous, interrogez-vous. Qu'est-ce que nous sommes en train de faire pour notre pays? Est-ce que nous aimons réellement notre pays? Je vous souhaite bonne fête.
0: Merci, général. Docteur.
3: Les Tchadiens, c'est des gens qui se remettent en cause, c'est des gens sensés, c'est des gens capables de rebondissement. Chaque 11 août, là, il faut qu'on se remette en cause. Il faut qu'on regarde dans le rétroviseur du passé pour voir évaluer notre chemin et faire des rectifications nécessaires. La rectification, c'est quoi? On doit changer de comportement, on doit changer de mentalité, on doit avoir un nouveau regard sur le Tchad et une nouvelle vision pour l'avenir du Tchad.
0: Peut-être c'est ce qui nous manque.
3: Voilà.
0: Voilà, madame, monsieur, disons merci à notre invité Arnaud Dingamadji qui nous a parlé de la marche du Tchad vers l'indépendance et les attentes du peuple tchadien. Et général Gouralassou a été avec vous pendant toute cette causerie. Mahdi Mahamat Abdoulaye à la cabine technique au microphone. Je suis Mariatna Emmanuel. Nous espérons vous retrouver la semaine prochaine avec le même plaisir. Au revoir.
4: Mégarde sur le Tchad.

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Mesdames et messieurs, amis auditeurs de la radio Diffusion Nationale Tchadienne, bonjour, sur Fréfré Morvé. Bienvenue dans cette première tranche d'animation titre antenne matin de ce samedi 8 août 2026. L'artiste à la réalisation depuis hier 21h. Ici à la radio, c'est Sanwe, Kouyang Kréo. Il est encore, et c'est jusqu'à 7h du matin. L'équipe de ce matin est également composée de Yassine Ibn Amat. Et c'est grâce à Adam que moi je suis arrivé à 4h30. Et la protection blindée, bonjour. Mes amis de la maintenance aussi pour la sécurité de nos matos. Nous sommes ensemble pour 2 heures du temps, chrono, avec de la bonne musique, avec aussi des conseils si possible, avec la radio service, avec les informations à 6h30. Et c'est à 7h exactement que l'équipe de ce matin doit bouger. Et ça serait une autre équipe qui va s'installer, car avec la radio Tchad, c'est H24. Et c'est encore sur le samedi, qui donne envie de danser. Raison pour laquelle je suis venu avec un très bon panier musicalement parlant ce matin pour vous, rien que pour vous. Allez, on démarre cette tranche d'animation en musique. Et il est 5h passées de 3 minutes avec la Bamba, un système du Rustar. Guerrier, ça affiche le titre de la chanson. 8 août, on fait le calcul à moins 3 jours du 66e anniversaire de fête nationale, fête de l'indépendance bien sûr. Allez, j'envoie ça à tous les guerriers tchadiens, les militaires, les policiers, les gendarmes, les APS aussi, hein. Oui, les APS aussi, voilà.

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0: Les anges incomparables de la capitale suivent la musique avec la voix du formidable CIT Kamen. Et le staff, bien sûr, Hypocrisie, le titre de la chanson, Hypocrisie, qui fait aussi le titre de l'album, pourquoi pas. Allez, c'est sur les ondes de la radio Tchad et dans cette première tranche d'animation titre antenne matin de ce 8 août 2026. Autrement dit, ça fait 8-8-20-26. Allez, ah ouais, il s'est déjà présenté. Et moi, c'est Naïlem.
1: Savoir, c'est savoir, les gars.
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De la rumba, version tchadienne, sinon version djaménoise, pourquoi pas, avec le formidable Ablaye Ndergué. Sur les ondes de la radio, Ablaye Ndergué, Monde Immoral, le titre de l'album et le titre de la chanson en fond sonore. Et vous êtes avec nous, c'est ça? Oui. Et on a relancé les machines depuis 5h et nous sommes à 5h20. Si vous venez juste d'atterrir sur les ondes de la radio, restez des nôtres. Hein. Vous êtes légèrement en retard, mais ce qui est sûr, nous sommes ensemble jusqu'à 7h. Et on réserve toujours le dernier wagon pour les retardataires, bien sûr. Allez, on reste encore chez nous, on consomme national. Et c'est Roméo et Juliette, le titre de la chanson. C'est une tranche qui me permet hein, de dédier aux chats, oui, à tous les chats là. Voilà, parce que c'est la journée internationale des chats. Voilà. Ça veut dire que tu as un chat chez toi? Non? Ah, il a deux. Il me dit qu'il a deux chats chez lui. Alors, c'est la journée internationale des chats. Donc, il faut rentrer leur offrir des cadeaux. Voilà. À tes chats, quoi, bien sûr. Allez, on écoute ça.

Les enfants du Sahel et Sitson, les enfants du Sahel, Roméo et Juliette, une histoire d'amour que véhicule de cette chanson. C'est pour dire bonjour à tous les couples à l'écoute des programmes de la radio Tiède en ce moment. Voilà. Et c'est la journée internationale du chat. Et c'est tient chaque année, hein, le 8 août. Donc cette célébration a été lancée en 2002. Par le Fonds international pour la protection des animaux. Alors, si vous avez des chats, ils sont à l'honneur aujourd'hui. Donc, il y a les chats qui ont des noms, voilà. On les appelle les minous, on les appelle, en tout cas, je ne connais pas exactement le nom des chats de Sangwe, mais... Chaque année, le 8 août, hein, les amoureux de chats du monde, hein, entier se réunissent virtuellement et physiquement pour célébrer la Journée internationale du chat. Cet événement mondial met donc à l'honneur ses compagnons à quatre pattes qui peuplent nos foyers et nos cœurs. Donc aujourd'hui, si vous avez des chiens qui sont chez vous, qu'est-ce qu'il faut leur offrir exactement? Ça dépend de votre moyen. Vous pouvez leur préparer un très bon repas, par exemple un poulet, voilà, pour votre chien. Comme Samuel a deux chiens, il peut alors offrir des poulets, hein, à ses chiens, ou bien un poulet, bien préparé par sa femme et offert à ses chiens, bien sûr. Pourquoi pas? Alors, on écoute de la musique. Nous sommes à 5h passées de 27 minutes à Ndiabénon. Avec le passage d'un caporal, Masta Moon.

Le formidable caporal Mastamoun, hein, caporal Mastamoun, Ndabou final. Et ça fait aussi faire danser les chats. Voilà, les chats qui sont à l'honneur aujourd'hui, comme c'est la journée nationale du chat. Voilà, donc elle se tient le 8 août au Canada et le 29 octobre aussi aux États-Unis. Le site officiel de la journée nationale du chat indique que sa première édition a eu lieu en 2005 pour inciter le public à reconnaître le nombre de chats qui, chaque année, ont besoin de secours et pour encourager les animaux, les amoureux des chats à célébrer la place de cet animal dans leur vie par l'amour inconditionnel et la compagnie qu'il nous offre. Alors, la journée est lancée par Colin Pech, voilà, et experte pour PET, et puis avec le soutien d'un Américain, qui est l'American Society of Prevention of Cruelty to Animals, donc organisation non gouvernementale visant donc à favoriser l'adoption d'animaux domestiques. D'autres pays choisissent aussi une date différente que le 8, voilà, une date différente pour la fête du chat. Pour la Russie, par exemple, à titre officieux, c'est le 22 février. Voilà, 22 février, suivant l'exemple d'un événement ludique similaire au Japon, ou le 1er mars, selon France Info. L'Italie et la Pologne ont choisi également la date du 17 février pour aussi célébrer la journée nationale des chats. Donc aujourd'hui, les chiens sont à l'honneur. Mais moi, personnellement, je n'aime pas trop les chiens. Oui, ça, il faut le dire. En tout cas, allez, de la musique. Nous sommes à 32 minutes après 5 heures du matin. Et on reste chez nous. Avec le passage du formidable bâton magique. Ça, c'est vrai. On ne force pas l'amour. Et là, c'est Mariage Précoce, le titre de la chanson.

Le formidable Kakro ou bien bateau magique sur les ondes de la radio, Bitudi, voilà. Bateau magique, mariage précoce. Le titre de la chanson. Et oui, et c'est aussi un titre que je me permets de dédier aussi au chat, hein, parce qu'ils sont à l'honneur depuis ce matin, du 8 août, journée nationale des chats. Oui, un chat peut aussi crier, hein, mais il ne le fait pas de la même manière qu'un humain. Il émet des vocalisations intenses qui ressemblent donc à des cris lors des situations bien précises, comme si un chat a peur ou bien si le chat vous on le piétine, voilà, la douleur, ou encore cas de l'air bagarre aussi, ou bien les périodes de reproduction. Donc la douleur ou la peur, un chat peut crier ou bien crier, pousser donc un cri aigu et soudain. Si on a un danger immédiat aussi, hein, une blessure ou une vive douleur. Alors, si les chats se battent maintenant, la nuit, ça vous avez constaté sur le toit. Alors, les bagarres, lors d'un conflit avec un autre animal, ou bien avec les chats qui s'approchent le chien qui s'approche des chats, alors là, les chats peuvent pousser des hurlements stridents pour impressionner l'adversaire. Voilà. Ou exprimer leur peur. Mais en période de reproduction, alors là, les chats en rue ou les chattes en chaleur émettent des miaulements très forts et continuent souvent comparés à des pleurs. Voilà, des pleurs ou des cris. C'est pourquoi on constate que souvent la nuit, les chats crient comme on peut imaginer les bébés. Ça fait peur aussi, hein, ça fait peur aussi certains. Donc, des cris ou attirer un partenaire aussi. Hein. Voilà. Si une chatte qui est en chaleur peut pousser des cris pour attirer un partenaire aussi, pourquoi pas. Alors, le stress ou la désorientation, un chat âgé ou confus peut pousser aussi des miaulements prolongés et plaintifs, particulièrement la nuit, bien sûr. Alors, à tous les chiens, à l'écoute des programmes de la radio sur la LTAD, oui, et comme c'est leur journée, ils sont obligés d'écouter la radio, les chiens, bien sûr. Alors, les chiens sont à l'honneur depuis ce matin. Donc, si vous avez des chiens comme Sanwe, qui a deux chiens, préparez un très beau cadeau, un très bon repas aussi, pourquoi pas le poulet ou bien encore le pigeon. Mais moi, je déteste les chiens parce que depuis qu'ils ont fini mes lapins, alors là, on est en conflit avec eux, bien sûr. En tout cas, c'est une parenthèse. On repart en musique.

Et oui, le formidable Mourdinia Salvador. Mourdinia Salvador qui a besoin de nos soutiens. À l'heure je vous parle, l'artiste est couché. Et depuis quelques jours. Alors, il habite Douglié, Farcha bien sûr. Du courage à toi. Et du courage également à tous les artistes qui ont décidé de le soutenir aussi. Voilà, beaucoup de courage à toi, Frangin. Allez, on fait avec les chiens. Alors là, il y a un monsieur, Rim Tebaï, qui me dit que lui, son chat s'appelle Nicky. Nicky Durand. Alors certainement, ça c'est un chat américain. Voilà, Nicky Durand, donc il est à Kundul. Voilà, donc c'est sa journée aujourd'hui. Il faut lui chercher, parce qu'à Kundul, les pigeons sont moins chers. Donc, Rim, il faut lui acheter des pigeons, voilà, bien préparés, et puis l'offrir avec un t-shirt, par exemple. Ça peut aller, non? Allez, c'est une parenthèse. Mesdames et messieurs, on reste encore chez nous avec le passage de Laurent Aladjaba, que nous souhaitons également une très bonne guérison aussi. Courage, force, grand frère. Emmanuel Doubaïdi, le prince des princes, Radio Mundo.

formidable Laurent Aladiaba. Laurent, ça tourne, il tourne sur les 94.5 MHz en cette journée du 8, voilà, ou bien 8 août 2026, qui affiche la journée nationale des chats. Les chats sont à l'honneur. Voilà. Voilà. On va essayer de les chercher pour fêter avec eux, bien sûr. Et puis, nous allons sortir comme c'est le week-end, musicalement parlant. Voici un duo composé de Brico, Rico. Ah oui, écoutez bien le message. Fille Gazou.

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1: Et quand c'est le samedi, quoi. Samedi. C'est Ferugola. Ferugola. Écoutez le message. Tout ce qui est comme liquide, faut envoyer. Mais il faut commencer par nous, quoi. Même l'eau de la viande, même sur le yaourt, avec les wanou. Après, nous-mêmes, on va gérer ça. Allez, écoutez ça, le message.

Alors ça c'est... L'anglais, moi je comprends facilement. Ah, ça c'est vrai. Avec Hervé Gola, Batering, alias Pergola, auteur, compositeur, interprète, danseur, producteur congolais, spécialisé dans la rumba congolaise et le ndombolo. Il est né le 3 mars 1976 à Kinshasa. Et c'est sur les ondes de la radio diffusion nationale de la Tchadien qu'il nous réveille ce matin. Et voici Antipalu. Eh oui, Antipalu, qui nous propose ce titre gâté. Alors là, j'envoie ça à tous les parents à l'écoute des programmes de la radio théâtre. Écoutez bien le message. Parce que, pourquoi? Parce que, bon ben, nos enfants, ils font semblant de dormir. Mais maintenant, comme la technologie est avancée, les enfants placent les caméras cachées, aussi la nuit, quoi. Quelqu'un compris? Sinon, écoutez-vous le message que véhicule cette chanson.

gâté. Eh oui, c'est le titre de la chanson, sinon c'est Antipalu. Pas de commentaire. J'ai rêvé, mamita, on a aussi fait pour nous. C'est doux. Après, on va refaire. Ouais. Alors, là, le papa peut dire quoi encore? En tout cas, mesdames et messieurs, 2 minutes nous séparent de 6 heures. Et permettez-moi de dire bonjour et surtout bonjour particulier à tous ceux qui portent le prénom de Dominique. Voilà, qui sont en ligne depuis ce matin. Comme notre Dominique, hein, il est du côté des Grédiens. Voilà, salut à tous les Dominiques qui sont en ligne depuis ce matin. Dominique également. Et à tous ceux, celles qui ont 1 an de plus depuis ce matin, bien sûr. À tous les enfants qui ont vu le jour aussi depuis ce matin. Bienvenue dans le monde de grands. Voilà. Et puis à toutes les mamans qui ont donné naissance. Très bonne guérison à vous. Et du courage aussi à tous les papas qui ont fait aussi des rajouts dans leur famille. À toutes les gos qui sont devenus mamans ce matin. À tous les mecs qui sont aussi devenus papas ce matin également. Alors, une seule lettre d'anniversaire. L'équipe du jour par Marjois souhaite un très bon anniversaire à notre fille Tarmadi Dingam Nayel. Tarmadi Dingam Nayel, elle est la fille de Dingam Nayel Parfait. La Parfait de Bissi, bien sûr. Et puis, et de Bombay, Pauline, habitant en Batan. Alors, notre fille Tarmadi Dingam Nayel souffle sur une bougie de pluie depuis ce matin. L'équipe du jour par Marjois lui offre donc en guise du cadeau d'anniversaire la santé, et surtout la santé de fer, bien sûr. Les rostias, c'est ce petit problème, bien sûr. Et c'est la compagnie créole qui vient en appui.

La compagnie cruelle qui souhaite très bon anniversaire à notre fille Tarmadi Dingamnel, qui est la fille de Dingamnel Parfait et de Bombay Pauline. Tarmadi soufflait sur une bougie de plus de plus ce matin. Très bon anniversaire à toi, ma fille. Et très bon réveil, très bonne fête aussi à tous les Dominiques qui sont à l'honneur de plus ce matin. Et pour elle, surtout pour Tarmadi, c'est Junior Val qui chante. Celui qui se

Norval. Bon anniversaire à notre fille Termadi. Dingamnael qui souffle sur une bougie de plus depuis ce matin du côté d'Ambeta. Alors il faut profiter de la journée avec modération. Nous on va essayer de cibler ton papa, hein. Ton papa Dingamnael Parpet du Bicic. Pour le fatiguer un peu financièrement parlant, quoi. Donc à toute allure, non? Ou bien. Allez, très bon réveil à vous également, monsieur Parfait. Et également à vos épouses, bien sûr. Hein. Voilà. Ses épouses. Voilà. Il a quelqu'un compris quelque chose. Très bien. Allez, voici un peu de la rumba. Avec Fally. Flyer.

0: Dikembe Big Bro.
1: À l'écoute des programmes de la radio diffusion nationale Tchadienne, 6 heures passées de 8 minutes en Yamena de nous émettons. Dans quelques instants, nous allons passer à la radio service. Et le journal aussi à 6h30 comme d'habitude. Et voici Zao. Et c'est pour souhaiter une très bonne fête de l'indépendance à tous les militaires tchadiens, les gendarmes, les policiers, voilà, les bérets rouges aussi, pourquoi pas, et sans oublier les APS, voilà, ça c'est pour vous. Et puis, c'est dans 3 jours exactement que tout le monde aura 66 ans, c'est ça? Quelqu'un a compris quelque chose, très bien. Allez, juste après Zao, nous allons passer à la radio service.

Et ça, c'est pour dire bonjour à un grand frère à moi. L'homme, c'est David Mbaïkunda Belacharni Jospa, pour la famille, bien sûr. C'est le grand frère. Très bon réveil aussi à un frangin. Dirane Ribar. Salut, Capi. Très bon réveil aussi à un grand frère aussi. Un autre grand frère, c'est Dingamper Timothy. Je suis au garde-vous.

Le Frangin. Très beau revue au staff de Bissic. Ah, de Bissic. Bah, Bissic, différent de Bissig. Bon, comme c'est le 8, alors. On ne sait jamais. Hein. Sinon, c'est Bissic. Voilà. Et les Snergies, je vous salue. Masna Emmanuel. Mas, 6e génération. Pour les intimes et le staff des policiers du côté des 6e arrondissement, je suis au garde-vous.

Ancien combattant. Et oui, une célèbre chanson satirique de l'artiste congolais Zawo, du nom de son vrai nom Casimir Zawo. Et c'est sorti depuis les années 1980. Et c'est un titre à succès qui critique avec humour et ironie la vie d'un ex-militaire africain de l'époque coloniale, bien sûr, qui rentre chez lui et raconte des histoires exagérées de ses exploits de guerre pour se faire respecter et obtenir des privilèges, bien sûr. Zawo sur les ondes de la radio, diffusion nationale de Tchadienne, et nous sommes à 6h, passé de 17 minutes en maintenant. Nous passons aussi à la radio service, la direction des ressources foncières et du contentieux du ministère de l'aménagement du territoire, de l'habitat et de l'urbanisme invite impérativement Madame Zenaba Béré Abdallah, occupant des terrains sur le quartier Tchoukra, section 1, îlot 70, lot 11. À se présenter à la dite direction, à partir de lundi bien sûr, menu de documents afférents au dit terrain pour une affaire concernant. Ce communiqué tient lieu de convocation. L'entreprise C'est Bon et la fabrication, l'entreprise C'est Bon de la fabrication d'eau en bouteille appelée C'est Bon informe la population et les consommateurs que la suspension de la commercialisation de l'eau C'est Bon prononcée le 17 avril 2026 par le ministère du Commerce a été officiellement levée le 3 juillet 2026 après des contrôles validant sa mise en conformité. La production et la vente sont de nouveau autorisées. Par ailleurs, la fabrication d'eau C'est Bon à partir du 4 juillet jusqu'à nos jours. Restez donc sans inquiétude. C'est bon, l'eau C'est Bon est bonne. Donc l'entreprise C'est Bon de la fabrication d'eau en bouteille appelée C'est Bon informe la population et les consommateurs que la suspension de la commercialisation de l'eau C'est Bon prononcée le 17 avril 2026 par le ministère du Commerce a été officiellement levée donc le 3 juillet depuis le 3 juillet 2026 après des contrôles validant sa mise en conformité. La production et la vente sont de nouveau autorisé par air la fabrication d'eau, C'est Bon, à partir du 4 juillet jusqu'à nos jours. Vous pouvez donc consommer tranquillement. Donc, alors, d'accord. Merci pour l'information. 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
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Le Conseil d'anciens des Églises évangéliques du Tchad numéro 2, foyer fraternel de Ndiamena, annonce aux fidèles et aux églises et sœurs le décès du frère Ngar Mbaye Goldé Mianoudi. Le frère Ngar Mbaye Goldé Mianoudi Dieudonné, décédé à Ndiamena. Le dimanche 2 août 2026, les obsèques ont lieu ce samedi 8 août au domicile familial à partir de 8h30 au quartier Amtoukouin, à la troisième ruelle à droite en venant de la station service hydrocarbures vers le lycée d'Amtoukouin. À cet effet, tous les fidèles et mouvements de la communauté sont invités à y participer. La levée du corps a lieu aussi à 11h. Pour le cimetière de Toukrapé à son âme. La famille Tegui, Malin, Zara, Bende, Dunia, Marc, Rasso, Ngodjo, Negi, Kadje, Malin, Gaston, Lundi Madi Emmanuel et Naré Kungu ont la profonde douleur d'annoncer le décès de leur mère, tante et grand-mère, Madame Mono Kouyon, Elisabeth. Madame Mono Kouyon, Elisabeth est décédée le 6 août 2026 à Ndiamena. Cet avis s'adresse au chef de canton de Moussa Foyo et de Banda CST, à la famille de Moussa Foyo, de Moussumba et de Kemekou. Et en particulier à Madeleine Bende, Negé Naré, Masrangar Nalde, tous à Moussa Foyo, ainsi qu'à Dime Mala à Banda CST. L'enterrement a lieu également ce samedi 8 août au cimetière de Toukra, lieu de recueillement et à Potalbagar, Chifou Tegui Mala. Les obsèques se déroulent à l'église baptiste numéro 9 de Potalbagar. Que son âme repose en paix. Les grandes familles Ngartando, Boulayou, Bimadingar, Lapel, Mbagdi, Albertine, Ndouba, Mathieu, Toglingar, Mbaipou, Mordim, Félix et la famille Kakolé, Aldongar, Nestor, Doumrangar, Joseph ont le regret d'annoncer le décès de leur fille, mère, sœur et grand-mère, Yondamkoul, Augustine. Yondamkoul Augustine est décédé à Koundou le 5 août, des suites d'une longue maladie. Sa vie s'adresse à la communauté du canton Gabringolo. Résident à Ndiamena, Sa Majesté Kongar Mbaipou, chef de canton de Gabringolo. Ndungar Bernard, résident au Lac Tchad, chef de village de Kormada. Monsieur Rombo Djaï, Monsieur Ngarnadi Nadjimbaï et Bab Kakolé Alaï, Ndje Koum Kakolé, Clément Assar, Pascaline Kakolé Amaro, sans oublier les parents, amis de Ngama Sara, Kundul, Raf, Zaraf, Sara Kabe, pardon, Gelendeng, Kaliwa, Malo et de Ndou. Le retrait du corps de la morgue a lieu ce samedi 8, suivi de l'enterrement au cimetière de Siloué par Koundoul. Le lieu de recueillement est dans la conscience familiale à Koundoul, non loin de la mairie de Koundoul. La paix à l'âme de la regrettée. Les grandes familles Kimtou et Yamsala ont le regret d'annoncer aux parents, amis et connaissances du Tchad et de l'étranger le décès de leurs fils, frères, cousins et neveux. Oumar Remadi Kimto, décédé le 7 août à Kigali, au Rwanda, des suites d'une courte maladie. Dans l'attente du rapatriement du corps, le lieu de recueillement est chez son père, Nadibaye Bemadita Kimto, à Ndiari, non loin de l'hôpital de la Renaissance. Paix à son âme, remerciement, la famille Tiangbele, Matkissam Awalia,
a la profonde gratitude d'exprimer ses sincères remerciements aux parents Ngaïwuri et Bomélé, aux amis, collègues, connaissances, voisins et à toutes les personnes de bonne volonté qui, de près ou de loin, pour leur présence, leur prière, leur message, leur don et leur soutien moral, matériel et financier, qui l'ont accompagné lors du décès de son père, grand-père, arrière-grand-père, Dilibui et Tchain, décédé le 5G inhumé, le 8G à Kundul. Vos marques de compassion et de solidarité ont été d'un grand réconfort dans cette douloureuse épreuve. Que Dieu vous rende centuple, Dieu a donné, Dieu a repris. Que son nom soit loué en Jésus-Christ. Amen. Que l'âme de leur grand-père, père, grand-père, arrière-grand-père, repose en paix.

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0: Mesdames et messieurs, à l'écoute des programmes de la radio diffusion nationale RTD, une fois de plus, bonjour et très bon week-end à tous. Il est 6h, passé de 30 minutes en Djamena. Le journal Yassine Ibn Ahmad. Yassine, bonjour.
1: Nadine, bonjour, mesdames et messieurs, bonjour, bienvenue au Tchad Actualité Matin, dont voici les grandes articulations. En ce jour au Tchad, la délégation égyptienne conduite par le ministre des Affaires étrangères, Badr Abdelhati, a été reçue par le président de la République, Mohamed Idriss Déby Itno. Précision à ce journal. Quinquennat du chef de l'État, le rapport biennal a été remis au Premier ministre Alamay Alina par la ministre secrétaire générale du gouvernement Ramatou Mohamed Ntuyeni. Votre chronique à la minute de l'environnement mettra un terme à ce journal. Voilà pour les grandes articulations, les détails dans un instant. Une fois de plus, mesdames et messieurs, bonjour, merci d'être à l'écoute des Radio Tchad. Dossier du 11 août, aujourd'hui, porte sur le regard de la jeunesse 66 ans après l'indépendance, leurs attentes et leurs visions de l'avenir. Et c'est avec Galami Assil.
2: 66 ans après son accession à l'indépendance, le Tchad se trouve à un moment important de son histoire. Une question revient avec instance, quel avenir pour les nouvelles générations ? Au cœur de cette interrogation se trouve la jeunesse. Nombreuse, dynamique et confrontée à de nombreux défis, elle porte de grandes ambitions pour son pays. Ses attentes sont multiples, accéder à un emploi décent, bénéficier d'une éducation de qualité, développer l'entrepreneuriat, profiter des opportunités offertes par le numérique, améliorer les conditions de vie et participer davantage à la construction nationale. L'une des principales attentes de la jeunesse reste l'accès à l'emploi. Pour de nombreux jeunes, l'obtention d'un diplôme ne garantit pas nécessairement une insertion professionnelle. Les difficultés d'accès au marché du travail poussent certains à se tourner vers l'entrepreneuriat, tandis que d'autres recherchent des opportunités dans le secteur informel.
3: La nation tchadienne, elle est composée en majeure partie par des jeunes. Et cette jeunesse, c'est une potentialité. Cette potentialité, il faut la transformer en richesse afin que les Tchadiens puissent bénéficier aujourd'hui d'une stabilité sociopolitique. Les banques de microcrédit constituera un fonds de financement pour les jeunes Tchadiens qui ont des innovations et qui peuvent faire sortir le chômage à travers des projets, à travers la mise en place des unités de production dans l'agriculture. C'est l'agriculture qui est notre essor, le fait de travailler les sols.
4: L'avenir repose sur la jeunesse. Moi, je lance un appel au président de la République et tous ceux qui occupent les postes de responsabilité, ils doivent réfléchir qu'on doit aider la jeunesse pour que demain, même si eux, ils ne sont pas là, que le pays soit debout. Sur tous les plans, ceux qui sont allés aujourd'hui étudier et qui sont rentrés, si on ne les prend pas en charge, vous pensez que ceux de demain auront cette force d'étudier pour pouvoir construire le pays? Ça serait difficile. Qui s'asseye avec ces ministres et qui réfléchissent à ce qu'il faut faire pour la jeunesse? Le pays doit être construit en impliquant en majorité les jeunes. Si on nomme notre pays, on doit préparer de la relève. On ne doit pas vivre, c'est comme si demain n'existe pas.
2: La création d'emplois apparaît ainsi comme un enjeu majeur pour l'avenir du pays. Les jeunes souhaitent voir davantage d'investissements dans les secteurs capables de générer d'emplois, à savoir l'agriculture, l'élevage, les infrastructures, l'industrie, les services et les nouvelles technologies. Au-delà de la création d'emplois publics, l'attente porte également sur le développement d'un secteur privé plus dynamique, capable d'absorber une partie importante de la main-d'œuvre jeune. L'éducation constitue une autre priorité. La jeunesse aspire à un système éducatif capable de répondre aux réalités du marché, de l'emploi et aux transformations de la société. La formation professionnelle et technique apparaît notamment comme un levier important. Elle pourrait permettre à bon nombre de jeunes d'acquérir des compétences directement utilisables dans le secteur productif. Le développement des métiers techniques, de l'apprentissage, des formations numériques et de l'enseignement supérieur spécialisé fait partie des attentes exprimées pour préparer les jeunes aux emplois de demain. L'enjeu est également de réduire les inégalités d'accès à l'éducation entre les zones urbaines et rurales, afin que les jeunes des différentes provinces puissent bénéficier des mêmes possibilités de formation et de développement personnel. Mais construire ce futur ne relève pas uniquement de l'État. La jeunesse elle-même est appelée à jouer un rôle majeur à travers la formation, le travail, l'innovation, l'entrepreneuriat, en prenant des initiatives citoyennes et dans le respect du bien commun.
5: Le président de la République, Maréchal Mohamed Idriss Déby Itno, a accordé hier une audience à une délégation égyptienne de haut rang. L'équipe est dirigée par le ministre égyptien des Affaires étrangères, Badr Abdelhati. Cette audience, qui vient couronner les travaux de la 4e commission mixte de coopération qui se sont tenues ici à N'Djamena, a permis de faire le point sur ces assises et de témoigner la volonté commune de deux pays de prêter leurs relations, de porter leurs relations au plus haut niveau. Les explications de Djibril Noh Alouali.
6: Accompagné de 4 ministres et de hauts responsables institutionnels, le chef de la diplomatie égyptienne est en N'Djamena sur instruction directe du président Abdel Fattah al-Sissi, avec pour objectif affiché la tenue de la 4e session de la commission mixte de coopération Tchad-Égypte. Après une journée de travaux intenses, l'heure était au compte-rendu fait ce vendredi matin au chef de l'État. Le ministre des Affaires étrangères, Dr Badr Abdelhati, accompagné de ses collègues en charge de la santé, de l'enseignement supérieur, de la culture ainsi que du transport et de l'aviation civile, a saisi cette occasion pour transmettre au maréchal du Tchad, Mohamed Idriss Déby Itno, un message écrit du président égyptien Abdel Fattah al-Sissi. Ce message, confie l'émissaire, porte sur le renforcement des relations bilatérales dans les domaines de l'économie, des investissements, du commerce et de la formation, avec un accent particulier sur l'agriculture, les mines, l'énergie, l'enseignement supérieur, la recherche scientifique et la culture. L'audience a surtout permis au président de la République de suivre un exposé complet sur les conclusions de la 4e commission mixte qui a abouti à la signature de 5 accords majeurs. Ces derniers portent notamment sur l'exemption des visas pour les passeports diplomatiques, la coopération agricole, énergétique, culturelle et sanitaire. Dans cette lancée, le chef de la diplomatie égyptienne a fait part du projet de création d'une société conjointe entre les deux pays, destiné à jouer un rôle central dans la réalisation des projets communs, illustrant ainsi la volonté de deux parties d'impliquer le secteur privé dans ce partenariat. Dans cette dynamique, un forum d'affaires a réuni la veille les opérateurs économiques tchadiens et égyptiens, permettant d'identifier des projets porteurs dans les secteurs agricoles, miniers et des infrastructures, ouvrant ainsi la voie à des investissements concrets et durables au bénéfice des deux économies. L'ouverture prochaine d'une branche de l'Université d'Alexandrie en N'Djamena a été évoquée lors des échanges. Ce projet ambitieux, dira le chef de la diplomatie égyptienne, ambitionne de faire du Tchad un pôle académique régional formant non seulement les jeunes tchadiens, mais aussi ceux d'Afrique centrale et de l'Ouest. Le Tchad est la porte d'entrée de l'Égypte pour ces régions et pour le Sahel, a souligné le diplomate égyptien qui salue le grand honneur fait à sa délégation reçue si longuement par le président de la République. En plus des questions bilatérales, les discussions ont également pris en compte les crises régionales qui touchent les deux pays, en particulier la situation au Soudan et l'instabilité dans la région du Sahel. Face à ces défis communs, les deux parties ont convenu de renforcer leur coopération dans la lutte contre le terrorisme et d'œuvrer à la réactivation de la CENSAT. L'Égypte et le Tchad sont des piliers essentiels pour la stabilité, la sécurité et la prospérité dans cette région, a déclaré le chef de la diplomatie égyptienne, Badr Abdelhati, résumant l'esprit qui a prévalu tout au long de cette visite officielle qui vient affirmer que la volonté politique se traduit désormais en actions concrètes et en projets structurants au bénéfice de deux peuples et de toute la région.
5: Merci, Djibril Noh. La 4e session mixte Tchad-Égypte a débouché sur un communiqué final. Plusieurs engagements ont été pris pour renforcer la coopération entre les deux pays. Suivez un extrait lu par le chef de la diplomatie tchadienne, Dr Abdoulaye Sabro Fadou.

0: confiance politique solidement établie et une volonté commune de bâtir une coopération toujours plus ambitieuse, plus structurante et davantage tournée vers les attentes de nos peuples respectifs. Le résultat de cette commission mixte nous engage. Il nous engage à transformer rapidement les accords signés en réalisation concrète. Il nous engage à assurer un suivi rigoureux des décisions prises et nous engage surtout à inscrire notre coopération dans une logique de résultats mesurables. La portée des décisions que nous venons d'adopter dépasse largement le cadre de notre coopération bilatérale. Elle traduit une certaine idée de l'Afrique, une Afrique qui choisit de bâtir son développement de ses propres forces, une Afrique qui refuse de considérer la coopération Sud-Sud comme un simple concept diplomatique, mais comme un véritable instrument de transformation économique, scientifique et technologique.
1: Le ministre tchadien chargé des Affaires étrangères, Dr Abdoulaye Sabro Fadoul, qui vous venez de suivre, rassure par ailleurs que le Tchad jouera son rôle de trait d'union entre l'Afrique du Nord, le Sahel et l'Afrique centrale en mettant sa vision des carrefours régionaux au service de l'intégration africaine. Une fois de plus, on l'écoute.
0: Les partenariats entre le Tchad et l'Égypte illustrent cette ambition. Ils démontrent que deux nations africaines, fortes de leur histoire, de leur complémentarité et d'une confiance politique solidement établie, peuvent élaborer ensemble des réponses concrètes aux grands défis de notre temps. Je me réjouis particulièrement de la volonté exprimée par nos deux délégations d'encourager davantage les investissements privés, les partenariats entre entreprises, les transferts de technologies et les échanges entre nos communautés d'affaires. Le développement économique ne peut plus reposer uniquement sur l'action des États. Il doit également être porté par des entrepreneurs, des investisseurs, des chercheurs, des universitaires et une jeunesse capable d'innover et de créer. Notre responsabilité est de leur offrir un environnement favorable à cette ambition. Le Tchad considère la République arabe d'Égypte non seulement comme un partenaire stratégique, mais également et surtout comme une puissance africaine. Une grande puissance dont l'expérience, les capacités et le leadership constituent un atout majeur pour le continent africain en général et pour le Tchad en particulier. De son côté, le Tchad entend continuer à jouer pleinement son rôle de trait d'union entre l'Afrique du Nord, le Sahel et l'Afrique centrale, en mettant sa position géographique, son engagement en faveur de la paix et sa vocation de carrefour régional au service de l'intégration africaine. En conjuguant leurs atouts, nos deux pays démontrent qu'il est possible de construire un partenariat fondé sur l'équilibre, le respect mutuel, la confiance et l'intérêt partagé. Les relations entre le Tchad et la République arabe d'Égypte ont franchi un seuil décisif. Elles sont désormais portées par une vision stratégique commune, une confiance politique éprouvée et une ambition clairement assumée. Cette commission mixte n'aura pas seulement permis d'évaluer les chemins parcourus depuis notre rencontre du cœur en novembre 2025. Elle aura surtout ouvert de nouvelles perspectives. Elle aura renforcé notre dialogue politique. Elle aura élargi les champs de notre coopération. Elle aura enfin rapproché davantage nos institutions.
1: Les propos du ministre des Affaires étrangères, Dr Abdoulaye Sabro Fadoul, ont été recueillis et proposés ici par Kanta Eric Djimadouba. Le rapport biennal du quinquennat du président de la République, Maréchal Mohamed Idriss Déby Itno, a été remis hier matin au premier ministre ambassadeur Alamaï Alina. C'était en présence du vice-premier ministre Liman Mohamed. Des précisions avec Kalami Assil.
2: Après deux ans, une pause s'impose pour faire le point sur l'évolution du programme politique du quinquennat du président de la République, le maréchal Mohamed Idriss Déby Itno. Ce rapport remis officiellement au chef du gouvernement retrace les avancées dans les réalisations des 12 chantiers répartis en 100 actions. Pour atteindre les objectifs, le gouvernement veille au grain sur chaque étape. Ramatou Mohamed Outouin est la ministre secrétaire générale du gouvernement.
3: Le rapport biennal que nous soumettons à votre haute appréciation dépasse le cadre d'un document de restitution. Il pose les bases d'un dispositif national de gouvernance par les données, et c'est irréversible. Il consacre l'entrée du Tchad dans une culture nouvelle où l'action publique se mesure, se documente et se rend publique. Ce rapport n'est pas un aboutissement, mais une étape. Les trois années à venir permettront, sous votre orientation et sous la vision du chef de l'État, de consolider cette méthode de généraliser la culture du suivi-évaluation dans l'ensemble de l'administration et de porter le programme politique quinquennal à son plein déploiement au bénéfice des populations.

0: tchadienne et le secrétariat général du gouvernement, conformément à la structure générale du gouvernement, restera aux côtés de chaque ministère contributeur pour accompagner cette exécution. À l'issue de cette présentation, bien évidemment, le rapport sera soumis à une dernière étape, celle de la validation politique par le gouvernement.
1: Les chantiers sont en cours. Ce rapport servira de boussole pour la suite du quinquennat, permettra de corriger les manquements et partant d'améliorer efficacement les réalisations. Le gouvernement réaffirme ainsi sa ferme volonté de relever les défis des promesses faites au peuple par le président de la République, Maréchal Mahamat Idriss Déby Itno.
2: Après avoir reçu le document, le Premier ministre Alamaï Alina a rappelé l'importance du suivi du programme et a insisté sur l'objectif des résultats au profit de la population. Les voici au micro de Galamy Assil.
3: Ce document porte la marque de la rigueur et de vos engagements. Ce rapport n'est pas un simple document de synthèse, c'est la mémoire de notre action. C'est la preuve chiffrée et vérifiable de ce que nous avons accompli. Et c'est tout autant le miroir de ce qu'il nous reste à faire. 12 chantiers stratégiques sans action prioritaire. Autant de réformes engagées, de résultats obtenus et de défis encore devant nous que ce rapport met en lumière avec objectivité. Car gouverner dans une démocratie moderne, c'est accepter de rendre compte. Ce n'est pas une contrainte que l'on subit, non. C'est un devoir que l'on assume, un devoir envers la nation, un gage de confiance entre les institutions de la République et les citoyens qu'elles servent. Notre gouvernement n'est pas jugé sur ses intentions. Il est jugé sur ses résultats, sur ce que nos concitoyens voient, vivent et ressentent au quotidien. C'est cette exigence-là qui doit désormais guider chacune de nos actions.
2: Nous sommes samedi et comme chaque samedi, vous avez droit à votre chronique La Minute de l'Environnement. Les incendies, une catastrophe pour l'univers, c'est le thème du jour. Et c'est avec toi, Madina Seina.
4: Depuis pratiquement 2 mois, l'univers fait face à des incendies persistants, difficiles à maîtriser. Incendies de forêt, il faut préciser. Ces grands feux destructeurs touchent une grande partie de l'Europe, certaines localités des États-Unis et le Canada, avec une menace d'embrasement d'autres localités du globe terrestre. Il est bien vrai, ces feux, ces catastrophes écologiques peuvent avoir des origines accidentelles, criminelles ou tout simplement naturelles, mais cela demeure un grand danger. C'est pourquoi, devant chaque situation d'incendie, la première démarche consiste à chercher et à établir la source ou la cause réelle du danger. Cependant, le réflexe dans une promptitude collective ou même individuelle, c'est d'éteindre le feu ou d'atténuer dans un délai raisonnable sa propagation dévastatrice. Les informations qui nous parviennent ces derniers temps via la presse face à ces vagues de flammes destructrices font état d'une mobilisation monstre des soldats du feu, comprenant les sapeurs-pompiers, pour venir à bout de l'épreuve. Les moyens techniques colossaux sont déployés, les camions-citernes, l'aviation, mais aussi des hommes avec des moyens de bord pour éteindre les flammes. Les dégâts sont réels. Destruction des biens, des habitations, des vastes forêts réduites en cendres, des milliers et des milliers de personnes déplacées. Le comble, ce sont des pertes en vie humaine et animale. Face à un tel tableau, c'est tout simplement un désastre écologique. Ce sont des situations dramatiques qui se passent très loin de nos contrées. Toutefois, elles nous rappellent des enjeux identiques vécus dans nos localités. À une date récente, l'incendie à la centrale électrique de Farcha dans le premier arrondissement de la ville de N'Djamena, l'incendie au marché à Mille, des incendies dans certains des grands marchés, ça et là dans nos provinces. Ces événements nous rappellent tous et nous appellent à une vigilance accrue par rapport à nos sources combustibles et bien d'autres matières susceptibles de prendre feu à moindre étincelle. À samedi prochain.
2: Merci, doyen Soïna. Voilà, mesdames et messieurs, nous sommes à 6h, bientôt 50 minutes en N'Djamena. C'est la fin de ce journal. Merci aussi à saluer Koyan Krio pour sa collaboration technique à la présentation. Yassine Ibn Ahmad, je vous remercie pour votre aimable attention et vous souhaite de passer une excellente journée. Au revoir.

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7 minutes nous séparent de la fin de cette tranche d'animation titre antenne matin de ce samedi. Venez de suivre la toute première édition d'information. Et très rapidement, c'est communiqué avant de boucler cette tranche d'animation. Un avis de remerciement, les enfants de Motarut et leur oncle maternel, samedi Derdim, René Dingamta, Aladoum Gotingar, Général Abdallah Djansi, ainsi que leur oncle paternel Ngiadoum Madi Badim, Maître Masra Alinan, leur tante Dinodi Julia. Marco Di Aïns remercie de tout cœur les parents, amis, voisins et connaissances qui les ont assistés matériellement, financièrement et spirituellement lors du décès de leur mère, sœur, tante et épouse, Madame Maître André Né Motarut, décédée en menant le DJE. Et inhumé le 8 juillet 2026. Cet avis de remerciement s'adresse particulièrement à toute la communauté d'Aï de Ndiamena et d'ailleurs à l'église Faye Fraternité numéro 2, à la cellule de prière numéro 1, à la cellule Djakiam, à Yabara et à tous ceux, celles dont les noms ne sont pas cités. Que Dieu comble chacune et chacun de sa riche bénédiction. L'Éternel a donné la réprise, que le nom de l'Éternel soit loué.

première tranche d'animation. Et là, on gère les 4 dernières minutes. Et puis, on va boucler du côté de Cameroun. Ça va? Ça poire? Merci. Avec le formidable Guy Lobey.

auteur, compositeur, interprète et producteur, Guy Lobé, une des grandes voix du Makossa camerounais. 27 janvier 1959, 16 mars 2015. Un artiste ne meurt jamais. Dégagé de titre en fond sonore. C'est pour vous que cette tranche d'animation en beauté était à la réalisation de Fugère 21 et l'artiste Sanwe Koyonkloyo qui va céder sa place à Dopsadi Krakna Pidel qui est de retour. À bout de transport du personnel, non, c'est Adam. Voilà. Yacine, rédaction. Protection, blindée, maintenance pour la sécurité de Matos. Et vous également, les fidèles auditeurs depuis 5 heures du matin, merci. D'ici là, portez-vous bien. Très bon week-end, mais cela dépend aussi de vos porte-monnaies. Du courage à tous les villages. Très bonne chance à tous. Et que Dieu bénisse votre journée. Par anticipation, je vous souhaite une très bonne fête de l'indépendance. Si je vous m'adresse.

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Là où il y a Jimta Roger, technicien, technicien, bah, dit, régisseur d'antenne. Tout comme quand Daragun Douliarouade, Jean Kouma, Kouma, oui. Maintenant, nous allons télim gaïs, go, quand j'ai qu'il a mis à télim gulil de neji. La Copa d'Otar, Saint-Enoch, le caméléon. C'est

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Alors, on dort, on a dit la terre, mais je dis que je suis de Tonegu, Majel. 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
2: Auditeurs de la radio Diffusion Nationale Tchadienne, bienvenue à cette émission. Notre pays, le Tchad, fête son indépendance, c'est 11 août. Comme tous les autres pays des colonies françaises, de grandes étapes ont marqué son histoire. Son parcours pour accéder à la souveraineté nationale ressemble à celui de plusieurs autres colonies françaises d'Afrique, disais-je. Déjà, peut-on signaler celui d'une entente avec la puissance coloniale. Le parti progressiste tchadien PPT de Gabriel Lisset, puis de François Tombolombay, y joue un rôle central. Sans nul doute, plusieurs d'autres moments forts et non les moindres nécessitent d'être signalés. Et pour passer au pain fin, la marche du Tchad vers l'indépendance et les attentes du peuple tchadien, thème qui est l'objet de notre entretien aujourd'hui. Et pour en parler, nous recevons au studio du Poste National un invité qu'on ne peut plus présenter aux auditeurs. Je voudrais parler de l'historien, docteur Dinamaji Arnaud. Bonjour docteur.
3: Bonjour.
2: Et nous avons aussi témoin de l'histoire, général Goura Lasso. Merci d'accepter notre invitation.
3: Avec plaisir.
2: Et moi-même, Marie-Athéna Emmanuel, devant ces microphones. Le 11 août 1960, sur le perron de l'hôtel de ville de Fort-Lamy, François Tombolombay, premier ministre d'alors, prononce les discours d'indépendance du Tchad aux côtés d'André Malraux, représentant du général de Gaulle et de la France. Dans la cour de l'hôtel de ville, il y avait d'autres convives composés essentiellement de l'élite locale, des fonctionnaires, des politiciens notables et commerçants qui assistaient debout au discours.
3: Exactement.
2: Mais avant d'arriver à ce moment émouvant, certainement beaucoup d'autres étapes qui se sont déroulées en tant qu'historien. C'est d'ailleurs la raison de votre présence ici. Dites-nous, docteur, quelles sont les grandes étapes de la marche du Tchad vers l'indépendance?
3: On situe la première étape à partir de la conférence de Brazzaville en 1944. Mais je pense qu'avec le temps, les analyses nous montrent qu'il faut, pour ce qui concerne le Tchad, repartir 4 ans en arrière pour situer le premier point de repère au ralliement du Tchad à la France libre, c'est-à-dire le 26 août 1940. Parce que le Tchad est devenu colonie, si je puis dire, a commencé par être une possession française après la bataille de Kousséri le 22 avril 1900. Et de 1900 à 1940, c'est-à-dire pendant 40 ans, le territoire du Tchad ou la colonie du Tchad était une colonie méconnue, si je puis dire, pas prise au sérieux par la métropole. Mais c'est à partir de son ralliement à la France libre, c'est-à-dire après l'appel du 18 juin 1940 prononcé par le général de Gaulle sur les ondes de la BBC, appelant les Français, surtout les Français des colonies à rallier la France libre qu'il vient de fonder au Royaume-Uni, à Londres. C'est à partir de là que le Tchad, par la voix de son gouverneur de l'époque, Félix Eboué, a dit oui à l'appel du 18 juin et ce ralliement du Tchad à la France libre a vraiment permis au Tchad d'entrer dans l'histoire et de se faire connaître au-delà des frontières. Donc au niveau de la métropole, on a commencé par chercher à savoir où se situe le Tchad, qui sont les Tchadiens. On commençait par vraiment entrer dans l'histoire en tant que des gens courageux, des gens vaillants, des braves gens. Je pense à mon avis que pour ce qui concerne la marche du Tchad vers l'indépendance, le premier point de départ, ça doit être situé donc au 26 août 1940, qui marque donc son ralliement à la France libre. Il faut attendre presque la fin de la guerre en 1944 pour que, de façon formelle, les premiers jalons de la marche de l'Afrique francophone vers l'indépendance puissent être jetés à la conférence de Brazzaville qui a commencé en fin janvier et a pris fin en début février 1944. Cette conférence a été convoquée par le général de Gaulle, a réuni les administrateurs coloniaux. C'est uniquement une conférence entre Français, administrateurs coloniaux, colonisateurs eux-mêmes, mais peut-être le seul nègre qui était à cette conférence-là, c'était le gouverneur général Félix Eboué. Parce qu'après avoir rallié le Tchad à la France libre, Félix Eboué a été promu gouverneur général de l'AEF. Donc, il a quitté Fort-Lamy pour s'installer à Brazzaville. Et c'était un peu lui, l'hôte.
2: Lui-même n'est pas tchadien.
3: Voilà, c'est un Guyanais. Pourquoi on dit que la conférence de Brazzaville était le point de départ? C'est parce que, effectivement, de grandes décisions ont été prises ou de grandes recommandations ont été formulées à cette conférence-là. Ces recommandations portaient, d'une part, sur l'engagement de la France à faire évoluer la situation politique des colonisés d'Afrique. Je pense qu'après la guerre, puisqu'on sentait que la fin de la guerre est proche, des promesses ont été faites pour faire évoluer les conditions politiques des colonies. C'est-à-dire qu'on va accorder des droits politiques aux Africains. Deuxièmement, on va élever la condition sociale des Africains. Des investissements doivent être faits dans le domaine de la scolarisation, dans le domaine de la santé, dans le domaine en fait, des affaires sociales en général pour élever le niveau de vie des gens. Ça, c'est sur le plan donc, social. Sur le plan économique aussi, on a promis que des investissements vont être faits pour développer l'économie des colonies. Vous voyez? Donc, il y a trois grandes promesses. Promesse d'émancipation, ou plutôt d'élévation politique, promesse d'évolution sociale, promesse d'évolution économique également.
2: Oui, docteur, avant peut-être revenir en détail sur les grandes recommandations de la conférence de Brazza, qui date de 1944. Tout à l'heure, en passant, vous avez signalé la conquête militaire française de 1900. Vous avez aussi parlé de ralliement de la France libre. Alors, je voudrais ici y revenir. En quoi la bataille de Kousséri, puis le ralliement Tchad à la France libre le 27 août 1940, nous renvoie à l'indépendance du Tchad? Est-ce que ça a un lien direct avec l'histoire de l'indépendance du Tchad?
3: La bataille de Kousséri du 22 avril 1900, c'est un peu l'acte de naissance du territoire du Tchad en tant qu'entité politique. Parce qu'auparavant, avant l'arrivée des Français, le Tchad n'existait pas en tant qu'État. Dans le bassin tchadien, il y avait des empires qui étaient déjà décadents à l'époque là, c'est-à-dire que le Kanem-Bornou était un empire décadent, le Bagrimi également l'était, sauf le Wadaï était encore un empire puissant, mais il y avait aussi un conquérant, Rabat, qui est venu du Soudan, qui a marché sur les cendres, si je puis dire, du Bagrimi et du Bornou, donc qui voulait se tailler un nouvel empire sur les cendres du Bagrimi et du Bornou. En face de Rabat, il y avait seulement le Wadaï, qui était un empire organisé et encore puissant. Mmh. Voilà, donc à partir de 1900, lorsque Rabat est mort, ça veut dire que son empire s'est écroulé avec lui. Le Bagrimi a signé un traité de protectorat avec les Français, donc le Bagrimi est devenu l'allié des Français. Le Bornou, c'est déjà un empire qui est mort parce que Rabat a décapité, si je puis dire, le Bornou avant d'installer sa capitale à Dikoa, dans le Bornou aussi. Les Français, de ce côté-là, n'avaient pas de souci à se faire, sauf le Wadaï qu'ils ont conquis aussi par la force. 1911, ils ont neutralisé entre guillemets aussi le Wadaï. Voilà, donc c'est un peu les débuts de la constitution de l'État tchadien qui se rapporte à 1900. Donc 1900 n'est pas lié à l'indépendance du Tchad, mais plutôt au début de la formation
2: de l'État tchadien,
3: de l'État colonial tchadien. Mmh. Par contre, 1940 a un lien avec l'indépendance parce que le ralliement du Tchad à la France libre marque en quelque sorte l'émergence de la colonie du Tchad sur la scène internationale. Auparavant, c'était une colonie méconnue, isolée complètement au cœur de l'Afrique, où on s'intéressait à peine à elle, mais subitement, on braque les projecteurs de l'actualité sur le Tchad à cause de son ralliement à la France libre. Voilà pourquoi je pense que cette date du 26 août 1940 doit être considérée comme le point de départ de la marche du Tchad vers l'indépendance. C'est à partir de là que voilà, on commence à s'intéresser à ce territoire-là. Mais la date la plus marquante peut-être dans ce processus, c'est la conférence de Brazzaville en février 1944, où des promesses d'émancipation politique ou d'évolution politique, d'évolution sociale et d'évolution économique ont été faites. Et ces promesses-là vont être prises en compte dès 1946. Ça va alors marquer la deuxième étape, vous voyez. Sinon la troisième étape, c'est-à-dire qu'en 1946, lorsque la guerre est terminée, on a élaboré et fait adopter et promulguer une nouvelle loi en France, en métropole. En fait, une nouvelle constitution, je vais dire, appelée la constitution de l'Union française. L'Union française, c'est l'union de la métropole avec les territoires et les départements d'outre-mer, c'est-à-dire avec les colonies et puis les départements d'outre-mer. C'est ça qu'on appelle l'Empire français. Cette nouvelle constitution, qui a été promulguée en octobre 1946, prend en compte les recommandations de Brazzaville. Voilà, dans cette constitution, on accorde les droits politiques aux Africains. On leur dit, vous avez la possibilité de créer des partis politiques, vous avez la possibilité de créer des syndicats, le droit de grève, voilà, toutes ces choses qui n'existaient pas auparavant ont été accordées aux Africains. Ces Africains, au départ, qui étaient considérés comme des indigènes, c'est presque des sous-hommes. Oui. Maintenant, le code de l'indigénat qui régissait les rapports entre les Blancs et les Noirs est aboli. Donc voilà, les Africains devenaient des sujets français, mais voilà, avec des droits. Auparavant, ils n'avaient pas ces droits-là. C'est pourquoi ils étaient astreints à des travaux forcés. Alors maintenant que le code de l'indigénat est supprimé, les travaux forcés aussi sont supprimés, vous voyez. Donc on devient des sujets, mais voilà, qui ont des droits. Ça, c'est sur le plan politique. Conséquence, les premiers partis politiques apparaissent au Tchad. premier, c'est l'Union démocratique tchadienne, UDT, qui est un parti favorable à la colonisation. Le deuxième parti, c'est le Parti progressiste tchadien, section locale, section tchadienne du Rassemblement démocratique africain.
2: Section locale, ça veut dire que ça part de quelque part?
3: Oui, le Rassemblement démocratique africain est un parti qui a rayonné sur plusieurs pays d'Afrique et ça a été fondé aussi en 1946 à Bamako, au Soudan français qui est devenu aujourd'hui le Mali. Chaque pays avait une section locale. Il y avait par exemple le PDCI RDA en Côte d'Ivoire, voilà, il y avait le PPT RDA au Tchad, il y avait une section au Niger et dans d'autres pays également. Voilà, donc c'était un parti africain mais avec des sections dans chaque pays. Donc au Tchad ici c'était le PPT RDA fondé par Gabriel Lizette qui est lui-même un entier, un Guadeloupéen. Voilà, mais donc ça c'est le début de la vie politique au Tchad grâce aux amendements ou aux évolutions politiques accordées par la constitution de l'Union française. Sur le plan social, il y a aussi eu des évolutions puisque j'avais dit ici que la création des syndicats était autorisée, donc les gens pouvaient vraiment se syndiquer, les gens pouvaient aller en grève parce qu'il n'y a pas de droit de création des syndicats sans droit de grève. Voilà, le mot d'ordre c'est quoi? Toute peine mérite salaire, à travail égal, salaire égal, il n'y a pas de discrimination maintenant entre les blancs et les noirs. Non, bon, sur le plan social également, on a commencé par accorder une importance particulière à l'essor de la scolarisation. On a commencé par multiplier les écoles dans les grands centres. Même l'enseignement secondaire a commencé par se développer au Tchad ici, c'est dans les années 40 hein, que l'école primaire supérieure de Bangor, le collège de Bangor a commencé à fonctionner, qui était le premier établissement d'enseignement secondaire au Tchad. Le concours d'entrée en sixième, le certificat, tout ça ont commencé à être un peu démocratisé, si je puis dire. Sinon, auparavant, c'était réservé à une élite pour passer le certificat d'études élémentaires.
2: Exactement, docteur. Quand l'école a été autorisée dans les années 40, alors que, comme vous l'avez dit, on voudrait déjà donner la liberté, certaine autonomie aux indigènes. Mm-hmm. Ça veut dire que ces indigènes d'alors n'ont pas été formés. Est-ce que c'est possible de donner certains droits à des catégories de personnes non formées?
3: Les gens analphabètes. Le grand problème du Tchad, et cela nous poursuit jusqu'à présent, c'est parce que nous avons un déficit de scolarisation énorme dès le départ. On dit que la première école a été créée au Tchad en 1911 à Mao, mais c'était très rudimentaire. Les débuts de la scolarisation ont été vraiment, vraiment difficiles au Tchad. C'était en 1932, je pense que les premiers certifiés sont sortis en 1932 à Abéché. Vraiment au compte-gouttes qu'on a compté les premiers certifiés, c'est-à-dire le certificat d'études élémentaires primaires. Quand la conférence de Brazzaville a eu lieu, quand la guerre mondiale a pris fin et que le top a été donné, oui, le Tchad s'est retrouvé dans une carence totale en élite. Celui qui a fait rallier le Tchad à la France libre, c'est un Guyanais. Celui qui a créé le parti progressiste tchadien, c'est un Guadeloupéen, c'est Gabriel Lizette, parce que les élites locales n'étaient pas suffisamment formées, n'existaient pas. C'était des petits moniteurs d'enseignement avec un niveau vraiment très bas. Et c'est ça qui a fait que Gabriel Lizette, qui était venu ici comme administrateur colonial, il a vu cette carence-là et dit, mais moi je suis un noir, je vais démissionner de l'administration coloniale pour me mettre au service de mes frères de race.
2: Il a vu que le terrain était vierge.
3: Oui, bien sûr, le terrain était vierge. Et donc, il est devenu un homme politique tchadien, à la place des tchadiens, et c'est lui qui a structuré la vie politique au Tchad de 1945 à 1960. Il a dominé de sa silhouette la vie politique au Tchad pendant 15 ans, 1945 à 1960. Si je peux me résumer, il y a, à partir de 46, là, évolution politique à travers l'autorisation de créer des partis politiques. Et puis les votes, vous voyez, c'est à partir de là qu'on a commencé par voter. Coup sur coup, plusieurs votes sont organisés pour désigner les représentants du Tchad à l'Assemblée nationale française, pour représenter le Tchad au Conseil représentatif. Vous voyez, l'embryon de l'Assemblée nationale, là, ça a commencé en 1946. On a commencé par former une petite chambre comme ça, embryonnaire, qu'on appelait le Conseil représentatif. Et puis,
2: est-ce qu'il y avait des Tchadiens déjà au niveau de conseil représentatif?
3: Oui, bien sûr. Quelques noms, mais par exemple, quelqu'un comme Saoul Bagonchome. La plupart, c'était des chefs traditionnels. Hein. Le sultan Baroud, les principales figures de l'époque, hein, Kéral Adjibrine et autres. C'était des figures montantes et c'est eux qui formaient.
2: Est-ce que le père de l'indépendance du Tchad n'était
3: non,
2: pas...
3: Non, Tombalaba n'était pas dans le conseil représentatif de 1946, mais plutôt dans celui de 1952. Voilà, il a été élu en 1952, représentant du Moyen Chari. Et alors, en 52, ça s'appelait maintenant l'Assemblée d'Alsace en 1952. Mais il y avait vraiment beaucoup de votes. On a créé des partis politiques. Au départ, c'était deux partis, mais au fur et à mesure, d'autres partis sont nés. La vie politique a commencé par prendre forme. Vous comprenez qu'on n'a pas commencé par un parti unique, hein, c'était une une vie démocratique avec le multipartisme à la clé. Au départ, c'est ça. Et avec vraiment des compétitions électorales assez nombreuses aussi, très ouvertes. Quatrième étape, c'est 10 ans après. C'est-à-dire, après 1946, il faut attendre 10 ans après. Il faut attendre 1956 avec l'avènement de la loi cadre, qu'on appelle aussi la loi Gaston Defferre. Voilà. Donc, vous voyez, 1946, 1956, les Français, c'est des gens qui prennent des précautions. Hein. Donc, ils donnent une dizaine d'années pour permettre aux élites locales d'émerger. Vous voyez, non? Donc, voilà, les gens se sont essayés à la vie politique, ils se sont enhardis, ils se sont formés, expérimentés. 10 ans après, ils se disent, bon, maintenant, ils sont suffisamment mûrs, donc on va améliorer encore leur situation. Ça veut dire quoi? La loi cadre crée deux choses.
2: Oui.
3: La loi cadre crée un conseil de gouvernement, c'est-à-dire c'est un embryon de gouvernement local.
2: Mm-hmm.
3: Auparavant, les affaires étaient gérées par le gouverneur du territoire, c'est-à-dire par l'administration coloniale directement. Maintenant, puisqu'il y a plusieurs votes, donc on dit, on crée un conseil de gouvernement de 9 membres seulement, hein, avec un vice-premier ministre à côté, en face, on crée une assemblée territoriale, une assemblée législative mais territoriale,
2: oui,
3: à certains pouvoirs d'une assemblée législative, c'est-à-dire que il investit le conseil de gouvernement et le conseil de gouvernement est responsable devant lui. C'est-à-dire que cette assemblée peut dissoudre le gouvernement si, voilà. Ça, c'est un embryon de vie démocratique qui commence déjà. Alors, on donne donc un peu de pouvoir parlementaire à l'assemblée territoriale. On donne un peu de pouvoir exécutif au conseil de gouvernement. C'est donc l'embryon des deux pouvoirs. Il ne reste que le pouvoir judiciaire qui n'apparaît pas encore, mais le pouvoir parlementaire commence à émerger à travers l'assemblée territoriale en vertu de la loi cadre. Et aussi, le pouvoir exécutif commence à émerger à travers le conseil de gouvernement. Vous voyez, on a appris déjà aux Africains, aux Tchadiens en particulier, à s'essayer à la vie politique pendant 10 ans, de 1946 à 1956. Maintenant, à partir de 1956, on fait émerger les deux principaux pouvoirs, législatif et exécutif, mais de façon embryonnaire. Et on dit, voilà, essayez de vous exercer là et on va voir. 2 ans seulement après, en 1958, le général de Gaulle, qui a quitté le pouvoir en 1946, revient encore au pouvoir en France en 1958 et il propose un nouveau contrat aux Africains. C'est-à-dire qu'il dit, moi je vous propose une nouvelle constitution. Si vous adoptez cette constitution, là nous allons former une association entre la France métropolitaine et ces colonies sous l'appellation de communauté franco-africaine. Alors, les gens qui vont voter oui, ça veut dire qu'ils sont favorables à la communauté,
2: mm-hmm,
3: alors ils vont continuer à travailler avec la France. Ceux qui vont voter non, directement, on leur accorde l'indépendance. Alors, mais la plupart des pays africains, des colonies africaines, la France,
2: oui,
3: ont voté oui, sauf la Guinée de Sékou Touré qui a voté non et qui a accédé à l'indépendance immédiatement en septembre 1958. Les autres qui ont accepté d'aller avec la France sont restés membres de la communauté, mais avec la possibilité de choisir un statut. C'est-à-dire que si vous voulez rester royaume, restez royaume. Si vous voulez rester territoire d'outre-mer, c'est-à-dire colonie, vous restez. Si vous voulez être une république, choisissez. Un empire, ça dépend.
2: Et le Tchad a choisi la république.
3: La république, voilà. On n'a pas choisi d'être un royaume. On n'a pas choisi aussi de rester une colonie. Parce qu'on pouvait rester colonie toujours de la France. Hein. Voilà, on a préféré être une république, mais membre de la communauté. Ça, c'est en 58. Et une république dotée donc d'un gouvernement provisoire, dotée d'une constitution. Donc l'année 1959 a été consacrée à la mise en place des institutions de la jeune république. C'est-à-dire le gouvernement provisoire, l'Assemblée législative du Tchad, puis le vote de la première constitution de la République aussi. Mais au lieu que les débuts de la jeune République soient des débuts sûrs afin d'asseoir des institutions durables, les débuts de la République du Tchad ont été très, très, très mouvementés. C'est-à-dire que les élites politiques tchadiennes se sont rapidement mis dans le faux jeu des alliances et des contre-alliances politiques. Et cela a entraîné une instabilité politique qui a menacé vraiment les fondements de la République dès le début de l'année 1959.
2: En son temps, on peut déjà compter quelques élites.
3: Oui, il y avait des élites déjà, puisque grâce à la vie politique qui a commencé depuis 1946, jusqu'à 56, 57, 58. 58, ça fait maintenant 12 ans, n'est-ce pas?
2: Oui,
3: donc ça. Cela a permis l'émergence de plusieurs élites. Bon, le grand baobab, si je puis dire, c'est Gabriel Lizette, mais à l'ombre de Gabriel Lizette, il y avait plusieurs élites.
2: D'accord.
3: Du PPTRDA, il y a Tombalbaye, François, il y a Tourangaba, Dunia Marc, des élites du Logone comme Jean Nagy, Jacques Nadingar et bien d'autres.
2: Jacques Nadingar, qui est le père d'Emmanuel.
3: Oui, bien sûr, Jacques Nadingar, voilà. Et puis, dans le camp de l'UDT qui s'est éclaté, l'UDT s'est éclaté en myriades de petits partis. Il y a aussi des figures comme Jibrin Kerala, Ahmed Koulamala, Ahmed Kotoko, Jean-Baptiste, des jeunes gens aussi comme Alao Taher qui sont venus en politique, c'est-à-dire Adam Thierry. Voilà, ils sont nombreux et c'est des grandes figures. Et Saoul Bagonchome qui était une des figures importantes aussi parce qu'il était président
2: de l'Assemblée. Mais qu'est-ce qui était la forme de discorde entre ces élites-là?
3: C'était le pouvoir. Je peux dire que c'est aussi, chacun ne voyait que des petits intérêts et on ne voyait pas l'intérêt national. Il y avait aussi les clivages ethniques, religieux, régionaux, c'est tout ça. Et le colonisateur eux-mêmes ne facilitait pas la tâche. Hein. La politique de diviser pour mieux rien, c'est depuis l'époque coloniale. Hein. Donc on poussait les uns contre les autres, on les manipulait, ainsi de suite. Et cela a eu pour conséquence donc l'instabilité politique qui a caractérisé les débuts de la République du Tchad en 1959. Parce qu'en l'espace de 2 mois, il y avait eu 4 gouvernements. Le premier conseil de gouvernement dirigé par Gabriel Lizette s'était investi en mai 1957. Après la proclamation de la République du Tchad le 28 novembre 1958, ce conseil de gouvernement a été transformé en premier gouvernement provisoire de la République du Tchad.
2: Docteur, il y a une question. D'une part, on parle de la proclamation de la République, mais on ne voyait pas l'indépendance. Alors, quand on parle de la République, ça veut dire que c'est un État.
3: Oui.
2: Pourquoi on n'avait pas déjà un président?
3: Voilà, parce que la République du Tchad, d'après la constitution adoptée en septembre 1958, est une république membre de la communauté. Donc, le président de la République, c'est le président de la communauté, c'est-à-dire le président français. Qui était le président de la République française, mais en même temps le président de la communauté. Voilà, donc il rayonne sur tous les pays de la communauté. Mais il a son répondant sur place, le chef du territoire, c'est-à-dire ce qu'on appelait auparavant gouverneur. Oui. On l'appelle maintenant le chef du territoire. Il est le représentant direct du président de la communauté. Mais les populations locales étaient représentées par un gouvernement provisoire dirigé par un premier ministre.
2: Okay.
3: C'est comme ça que ça fonctionnait. Voilà, donc le premier ministre, il a en face de lui une assemblée législative et qui fonctionnait sur la base démocratique, c'est-à-dire que l'assemblée législative fonctionnait sur la base de la majorité parlementaire. Or, cette majorité parlementaire, à l'époque au Tchad, ici, était une majorité fragile parce qu'elle résultait d'une coalition. C'est-à-dire que c'est plusieurs partis qui se sont coalisés pour former la majorité parlementaire. Donc, c'était une majorité fragile. Il suffit seulement que quelques députés fassent défection pour que la majorité devienne une minorité. Et c'est ce qui a nourri l'instabilité politique au début de 1959 parce que le premier gouvernement provisoire qui a été investi en décembre 1958, c'est-à-dire quelques jours seulement après la proclamation de la République, ce gouvernement dirigé par Gabriel Lizette a été renversé le 10 février 1959. Seulement un mois, deux mois après son investiture, il a été renversé par l'Assemblée législative.
2: Quel était son tort?
3: C'était juste des petits jeux comme ça seulement parce que on disait que Gabriel Lizette c'est pas un Tchadien, donc comment un non-Tchadien va diriger les Tchadiens? Voilà tout ça. Et on a remplacé par Saoul Bagonchome, qui était à l'époque le président de l'Assemblée législative, qui devient premier ministre. Saoul dirige le gouvernement pendant 1 mois. Il est arrivé au pouvoir donc le 10 février. Et puis le 11 mars, il est renversé. 1 mois seulement, il est remplacé par Ahmed Koulamala. Ahmed Koulamala, il est le président du MSA, Mouvement Socialiste Africain. Alors, il n'avait que 4 députés à l'Assemblée, mais c'est un politicien rodé, donc capable vraiment de convaincre ceux-ci, ceux-là, pour former une autre coalition et c'est ce qu'il a réussi à faire. Donc ils ont renversé Saoul Ba et lui-même est monté premier ministre, mais il n'a duré que 11 jours. Donc le 24 mars 1959, Koulamala est renversé à son tour et finalement les députés voient que vraiment le bateau Tchad est en train de prendre de l'eau. Alors ils ont formé un groupe pour aller clandestinement trouver Gabriel Lizette pour le supplier de revenir au gouvernement comme premier ministre. Il dit, moi je ne suis pas un Tchadien de souche, dans bientôt toutes les républiques membres de la communauté vont accéder à l'indépendance et si je suis premier ministre maintenant, je vais être peut-être le président de la République du Tchad et ça va poser problème. Donc, je vous suggère Tombalbaye.
2: Alors, c'est proposition de Lizette.
3: D'aucuns disent que Lizette ne voulait pas de Tombalbaye, il voulait que ça soit plutôt Tourangaba. Mais c'est un groupe de députés et la majorité des nordistes, et il faut le souligner à deux traits, la majorité des nordistes qui ont dit non. Tombalbaye, c'est l'homme de la situation parce qu'il est connu à l'Assemblée par ses prises de position, c'est un homme à point et maintenant, il nous faut un homme à point pour redresser la situation.
2: Ouais.
3: Donc, nous allons aller vers Tombalbaye. Ils sont allés voir Tombalbaye, il était un peu réticent, tout ça. On lui dit non, En dehors de toi, il n'y a pas quelqu'un d'autre. Tu es notre dernier espoir. Donc, accepte seulement. Il a accepté. Je le dis et je le redis parce que j'avais consacré un livre à Tombalbaye et j'ai eu accès aux documents d'archives de l'Assemblée législative, tout ça, qui montrent toutes ces combines-là. Mmh. Et aux témoignages des anciens aussi. Alors, Tombalbaye accepte et il est investi Premier ministre. Voilà, il a prononcé un discours poignant pour rappeler les Tchadiens à la conscience nationale et à travailler ensemble pour sauver le pays. Et c'est Tombalbaye qui a fait voter la première constitution de la République du Tchad et puis il a fait faire ses premiers pas à la République du Tchad à partir de 59 doucement pour aller vers l'indépendance. Il a négocié les transferts de compétences entre la France et le Tchad. C'est sous lui en tant que Premier ministre que les premiers symboles nationaux, c'est-à-dire la devise, les couleurs du drapeau national ont été fixés. C'est sous lui aussi en tant que Premier ministre qu'un concours était lancé pour produire l'hymne national. C'est lui qui était donc aux premières loges lors de la proclamation de la République du Tchad. Ça, c'est la dernière étape maintenant, le 11 août 1960. Et c'était une indépendance qui a eu lieu en accord, en parfait accord avec la France, hein. Contrairement aux autres pays où l'indépendance a été arrachée. En Guinée même, c'était pas par la guerre, mais par exemple en Algérie, c'était à la suite d'une longue guerre. Même le Cameroun à côté ici, ça a donné lieu à des guerres de libération parfois sanglantes. Mais au Tchad ici, c'est vraiment une négociée pacifique, quoi, un processus pacifique d'accession à l'indépendance. Et c'est ainsi que le Tchad a accédé à l'indépendance le 11 août 1960. Comme vous l'avez dit dans l'introduction, c'était vraiment une fête mémorable, pathétique.
0: En vous écoutant, l'indépendance du Tchad, c'était presque une indépendance négociée. Mm-hmm. Aujourd'hui, certaines langues disent que l'indépendance au Tchad, surtout en Afrique, une indépendance factice. Mm-hmm. Est-ce qu'on ne peut pas donner raison à ceux-là?
3: Oui et non. Oui, parce qu'en 1960, les jeunes États africains étaient encore très faibles. Rappelez-vous que 1960, on est en pleine guerre froide. L'idée en métropole, c'est que si on laisse ces jeunes États à leur triste sort, puisque ce sont des pays qui sont très pauvres, qui se cherchent encore, ils vont se jeter à corps perdu dans les bras de l'ennemi soviétique. Donc il faut les accompagner, il faut aussi mettre des garde-fous. Oui. Ces garde-fous, ce sont des accords de coopération qui ont été signés pratiquement le même jour de l'accession à l'indépendance de ces jeunes États. Les nouveaux chefs d'État ont signé avec la France des accords de coopération. Dans différents domaines, hein. Domaine militaire, donc des accords de défense, domaine culturel, domaine de l'enseignement, domaine des matières premières stratégiques. Et quand on voit le contenu de ces accords-là, on est en droit de dire qu'en réalité, on a accédé à l'indépendance, mais c'était une indépendance factice parce que les termes de ces accords-là accordaient la prépondérance, sinon la priorité à la France. Par exemple, le Tchad ne pouvait pas, dès le début de l'indépendance-là, établir des relations diplomatiques avec un pays tiers sans en aviser la France.
0: C'est ça.
3: Si le Tchad veut exploiter ses matières premières, il doit s'adresser en priorité à la France. Si le Tchad veut mettre sur pied, créer son armée, le Tchad est obligé de s'adresser à la France pour l'aider à créer son armée, ainsi de suite, ainsi de suite. Le Tchad accepte de céder à la France plusieurs domaines dans la ville.
0: Deux réglages au millimètre près.
3: Voilà. Plusieurs domaines dans la ville de Fort Lamy ici. On ne le sait pas, mais beaucoup, beaucoup de terrains ici à Fort Lamy sont accordés à la France en vertu de ces accords-là.
0: Le 11 août 1960, c'était le jour de l'indépendance.
3: Oui,
0: mais en tant qu'historien, comment les Tchadiens ont vécu ce moment?
3: La magie de l'historien, c'est qu'il a accès aux archives, il a accès aux documents anciens.
0: C'est ça.
3: Et ça lui permet de replonger dans l'atmosphère ou dans le contexte de l'époque. Alors, de ce qu'on a appris, de ce qu'on a lu, de ce qu'on a découvert dans nos travaux de recherche, c'est comme si on est à la porte du paradis, c'est comme si on sort de l'enfer, on va entrer au paradis.
0: C'est ça.
3: L'indépendance, là, c'est la fin des travaux forcés, c'est la fin de la chicotte, parce que voilà, c'est la fin de l'oppression coloniale. Les Blancs vont plier bagages et voilà, les Noirs vont être tous frères. C'est-à-dire qu'on est vraiment content. On ne s'attendait pas au désenchantement, non. On pensait que vraiment les choses vont changer, nous serons tous des frères, le développement va vraiment commencer, chacun va avoir du travail, tout le monde sera content, ainsi de suite. Voilà. Donc les gens avaient de grandes attentes. On pensait que vraiment tout va changer. C'est-à-dire qu'on passe de la nuit au jour, quoi, la nuit coloniale, et voilà, le soleil qui se lève là est un soleil porteur de bonheur, d'émancipation, c'est la lumière qui éclaire vraiment l'avenir. C'était avec beaucoup d'optimisme. malheureusement, le réveil a été douloureux. La déception a été totale au regard des débuts de l'indépendance. La période indépendante a été marquée depuis 1963 par des soubresauts politiques. Le sang a commencé par couler. Les Tchadiens se sont retournés les uns contre les autres. En une sorte de guerre des frères contre des frères, qu'on appelle les guerres fratricides, le pays en a pris un sérieux coup.
2: Général Gouralassou, connaissez un peu l'histoire du Tchad, donnez un peu votre témoignage par rapport à l'indépendance du Tchad. Dites-nous, qu'est-ce qui vous a marqué le plus le jour de l'indépendance?
4: En 1960, je n'étais qu'au cours moyen deuxième année. Je venais d'avoir mon certificat d'études primaires en juin 1960. L'indépendance est intervenue le 11 août 1960. Comme c'était les vacances scolaires, on ne nous a pas mobilisés pour des manifestations particulières. Mais toujours est-il qu'on entendait les gens chanter « Indépendance, indépendance, indépendance ». Le mot « indépendance », son contenu ne me disait rien, parce que j'étais jeune. D'autres disaient « Ah, désormais, c'est les Tchadiens qui vont diriger, les Blancs vont partir ». On a assisté à des défilés de différents partis. Mon maître qui m'enseignait au CE2 est venu nous dire « Je vais vous quitter parce que je vais aller faire un autre travail ». Donc il s'est engagé dans la lutte politique. C'est comme ça qu'on a su qu'on peut quitter et aller faire la politique.
2: Voilà, vous avez vu comment les gens sortaient pour manifester leur joie. C'était une grande joie quand même ce jour. Hein?
4: Oui, c'était une grande joie. Tout le monde était content.
2: Quand on vous disait indépendance, pour vous, mais qu'attendez-vous à...
4: On disait que désormais, ce sont les Tchadiens qui vont diriger le Tchad et que les Blancs doivent partir. Mais à Pala, le commandant de brigade était toujours un Blanc. Il y avait un sous-préfet qui était arrivé, qui était Tchadien.
2: Avant l'indépendance, il y avait déjà
4: un Tchadien. Avant l'indépendance, il n'y avait pas un sous-préfet Tchadien. Il est arrivé après. On disait qu'il a remplacé le Blanc, mais en réalité, il y avait un conseiller Blanc à côté de lui.
2: Vos enseignants étaient lesquels?
4: À l'école primaire, mon premier enseignant s'appelait Mamad Marcel, quelqu'un de la Tangilé. Et ensuite, le deuxième s'appelait Dadina Bernard, quelqu'un de Terroir.
2: C'est pas celui qui est devenu par la suite chef de canton?
4: C'est lui. Il m'a enseigné au CP2 et ensuite au CE1. Il nous a quittés et il a été remplacé par M. Tomté Pierre.
2: Pour revenir un peu sur la position de Dadina Bernard, à l'époque, quand on fait la politique, on doit quitter automatiquement l'enseignement, c'est ça?
4: Mais oui, on ne peut pas faire les deux. Vous ne pouvez pas tenir une classe et aller faire des meetings. Il nous a quittés, oui. Il a rejoint le parti de Saulba qui s'appelait GIRT. Groupement des indépendants ruraux du Tchad, dont Salba était le président.
2: Mais aujourd'hui, on voit des enseignants qui sont à leur poste et qui font quand même la politique.
4: Pas normal. La preuve, c'est que ça ne marche pas. Quand vous enseignez, vous militez dans un parti. Si un parti gagne contre le vôtre, on vous envoie ailleurs. On ne veut pas maintenir les gens d'un parti à tel ou tel endroit. Normalement, on est fonctionnaire, on ne doit pas appartenir à un parti. On peut militer, d'accord, mais discrètement. Bon, après Dadina, c'était M. Tomté. Après Tomté, c'était Banga Fabien, au CE2. Ensuite, je suis allé à Pala, au cours moyen première année. Oui. Mon maître était Dimanche Georges.
2: Un Tchadien.
4: C'est un Tchadien, oui.
2: Quelle est la particularité que vous avez constatée, la différence que vous avez constatée avant l'indépendance et juste après, quand il y avait eu l'indépendance? Qu'est-ce qui a du coup changé à votre avis?
4: Puisque autour de moi, c'était toujours la même ambiance.
2: Ah, d'accord.
4: Des gardes nationaux qui chicotent les gens, autant de Blancs, et qui ont continué à chicoter les gens.
2: Et pourquoi ils chicotent?
4: Ils chicotent des travaux forcés.
2: Ah oui.
4: 6 heures, il faut que tout le monde soit au champ de coton et on chicotait les gens. Hein.
2: Parce que les gens ne voulaient pas cultiver le coton.
4: Non, les gens partaient, mais il fallait quand même leur laisser agir à leur rythme. Hein, je me rappelais, au moment où même ma mère nous préparait à manger, le garde arrive avec coup de sifflet, les femmes abandonnaient la boule sur le feu et puis fuyaient en brousse. C'était pas gay, hein. Et ça nous a marqué.
2: Et au niveau administratif, ça a toujours été la même chose?
4: Bon, au niveau administratif, le sous-préfet est devenu Tchadien. Et il y a eu également, on a créé un poste administratif à Torok, le premier chef de PA de Tien Tchadien.
2: Et comment la population l'avait accueilli quand les Tchadiens arrivaient à remplacer les Blancs?
4: Il a été bien accueilli, mais il s'est mal comporté.
2: Quand les Blancs sont partis, est-ce que les Tchadiens qui sont arrivés à la commande, ils avaient la facilité de diriger l'administration comme ses doigts, comme à l'époque où ils étaient le Blanc?
4: Là aussi, je ne peux pas porter un jugement de valeur. Est-ce que ces gens-là étaient préparés à la tâche? Quand je prends celui qui était chef de PA de Toronto, il sortait quand même d'une école française. Mais il avait un mental de blanc. Il avait un comportement de colon. Jeter les gens dans le puits en avril. Et il donnait la houe aux gens en avril pour dire, comme vous êtes de grands travailleurs, labourez. Et nous, jeunes, ça nous choquait. On avait de la révolte dans le ventre.
0: La corvée, bien sûr.
4: C'est l'ascension. Les gens ont gardé les méthodes coloniales pour diriger leurs propres parents. Ça n'a pas manqué. Hein. On a vu ce que ça donnait, hein. La révolte partout. Hein.
0: Aujourd'hui, le Tchad fête son indépendance. Quel événement qui vous a le plus marqué après l'indépendance?
4: En 61, j'étais à l'école des enfants de troupes à Brazzaville. Donc, je suis resté à Brazzaville de 1961 à 1965. On ne venait qu'en vacances. Bien, en vacances, bien entendu, ce que faisaient les gens, ça me révoltait. J'ai même organisé une marche contre le sous-préfet à Toronto. Bon, après, je l'ai retrouvé. Il m'a dit, oui, toi, tu as organisé une marche contre moi. Maintenant, je te retrouve là. Il était surpris. Les parents se plaignaient. On nous maltraite, on fait ceci, on fait cela. Ça suffit, il faut arrêter.
0: Avec une vision extérieure du Tchad, quand vous comparez à l'époque ce qui s'est passé à Brazza ou bien au Congo, avec ce qui s'est passé au Tchad, est-ce quelle différence vous pouvez déjà à faire à l'époque?
4: Mais on m'a raconté qu'en 1959, il y avait eu une bagarre tribale au sein de la population du Congo. Donc ça veut dire que les Congolais n'étaient pas mieux nantis que les Tchadiens.
0: Aujourd'hui, si on vous demande de reconstituer l'histoire, quelle partie de l'histoire que vous ne voudriez pas que ça soit inclus dans l'histoire du Tchad ou bien ce qui vous a plus peut-être intéressé et qui devrait encore reconstituer?
4: La population se plaint de la brutalité de l'administration. Est-ce que cette brutalité ne continue pas? La mentalité est restée la même. Hein? Nous avons de petits tyrannos partout. Donc, je trouve que nous n'avons rien appris. Qu'est-ce qu'il faut faire? Tomalma a créé l'école nationale d'administration pour apprendre aux gens comment il faut diriger. Mais est-ce que ça a servi? Ça a servi dans certains domaines. Est-ce que ça a servi dans le commandement, la gestion des hommes? Le problème, c'est ça. Inculquer aux dirigeants le sens humain, un certain humanisme. C'est vrai, quelqu'un a écrit que la France a été faite par 40 rois pendant 1000 ans. Il ne faut pas demander aux Tchadiens d'attendre 1000 ans pour avoir un État solide. Il faut un effort. Moi, j'étais de section, j'étais lieutenant. J'étais en brousse avec mes hommes. On a passé une nuit dans un champ d'arachide. L'arachide était déjà mûr. Et le matin, j'entendais quelqu'un crier. C'est qui? C'est une femme. Qu'est-ce qui se passe? On me dit, ah, il y a tel soldat là, il a enlevé l'arachide, il a mis dans son sac à dos. Faites-moi venir ce soldat et la femme. Ils ont fait venir la femme et le soldat. J'ai demandé au soldat, vous êtes de quelle région du Tchad? Il m'a dit, je suis de telle région. Il dit, supposons qu'au moment où nous sommes là, le vague-maître, c'est celui qui distribue le courrier aux militaires, hein, le vague-maître vient nous distribuer des lettres. Tu reçois une lettre de ta mère. Elle explique que quelqu'un a fait ce que tu viens de faire là dans son champ. Est-ce que tu seras content? Le petit garçon s'est mis à pleurer. Et la femme me demande, mais qu'est-ce que tu as fait à mon fils? J'ai dit, tu as vu, est-ce que je l'ai tapé? Je lui ai parlé seulement. Il a vu que ce qu'il a fait n'est pas bon. Elle a pleuré. Et la femme a dit, mon fils, je te pardonne. Il ne faut pas chercher à écraser les autres. Il faut considérer l'autre comme toi-même. Mais ce n'est pas encore dans le mental des Tchadiens. Personne ne considère que l'homme qu'on dirige est un homme comme soi. Ailleurs, en Afrique, c'est la même chose, je ne sais pas. Vous voyez?
0: Est-ce que l'impôt représentait la carte d'identité à l'époque?
4: Mais quand tu n'as pas ton ticket d'impôt, mais on t'arrête. Mais ce n'est pas l'impôt qui a créé les événements de Bengale. Mais c'est l'impôt, non? C'est la perception de l'impôt.
5: Ce n'était pas facile pour la population. Mais est-ce que l'homme qui a un certain pouvoir ne peut pas savoir que l'autre est une personne comme lui? C'est ça le problème. C'est ce qui manque au Tchad.
0: Docteur.
3: On a accusé un grand retard. Le Tchad avait tout pour être un pays très riche et un pays très développé. Le Tchad, c'est un pays, à mon avis, béni de Dieu parce que notre sol est très riche. Nous avons des cours d'eau, des terres arables. Nous avons vraiment tout. Mais la guerre des frères contre les frères nous a empêchés de développer ce potentiel naturel que Dieu nous a donné là. Et 50 ans de déchirement, 50 ans d'errement, et on a pu peut-être nous rattraper un peu depuis 2010. Et j'estime que avec les dernières incursions rebelles en N'Djamena en 2008, on a clos un peu le chapitre des stabilisations, des soubresauts, des turbulences, et on a commencé par construire un peu, grâce à l'argent du pétrole, des routes, des infrastructures, par-ci, par-là. On a commencé par transformer un peu la brigade de N'Djamena,
0: ouais,
3: devenue une ville quand même. Auparavant, on avait des maisons en torchis, on avait des Koussour, non? Les maisons à étage, mais en banco, tout ça, là, ça commence à disparaître. On a des dourdours, là.
0: Les dourdours, maintenant, ça n'existe
3: voilà,
0: plus.
3: Voilà, ça disparaît parce que, voilà, depuis 2010, on a commencé par changer. Jusqu'en 2005, 6, 7, dans beaucoup de quartiers, on consommait l'eau du puits.
0: Puits ouvert.
3: Oui, puits ouvert, oui. On puisait l'eau au Rambaï, non?
0: C'est ça.
3: Voilà. Et maintenant, je ne sais pas si ça existe encore, les puits ouverts. Au moins, chacun a une pompe à motricité humaine dans sa cour. Il y en a qui ont érigé des châteaux dans leur cour. Voilà. Ça, c'est les transformations que le Tchad a pu connaître depuis une dizaine d'années, sinon une quinzaine d'années. Mais auparavant, du fait de la guerre, la pauvreté, le sous-développement est criard. Et on souhaite que la stabilité, la paix puissent continuer à régner et que des conditions soient créées pour le décollage du Tchad, pour que tout ce que le Tchad nous a donné comme potentiel naturel, en termes de richesse du sous-sol, en termes de richesse du sol, en termes de cours d'eau et de tout ça là, qu'on puisse mettre ça en valeur pour qu'on puisse rattraper le temps perdu. Je pense que les Tchadiens, ils sont capables de surprendre le reste de l'Afrique et de surprendre le reste du monde. On se moque de nous en disant que les Tchadiens ne savent que faire la guerre. Mais nous sommes capables de surprendre les gens en disant que, voilà, on a fait la guerre, mais on est capable de nous développer aussi.
0: En suivant votre exposé, docteur, avec l'œil d'un technicien, d'un historien, en tenant compte de ces différentes étapes qui ont constitué la marche vers l'indépendance, s'il fallait reconstituer l'histoire du Tchad, selon vous, qu'est-ce qu'il fallait, qu'est-ce qu'il ne fallait pas?
3: Tout ce qui concourt au développement du pays est à retenir. Tout ce qui a été des contre-modèles, tout ce qui a retardé le développement de ce pays est à bannir. Moi, je suis un Tchado optimiste et chaque fois je parle en termes emphatiques, en termes élogieux du Tchad parce que pour moi, nous avons tout pour vraiment construire un îlot de prospérité, de bonheur, un paradis terrestre même dans ce pays. Mais c'est parce que peut-être que ceux qui nous guident n'ont pas la même conscience. Ils mettent les intérêts mesquins en avant au lieu de l'intérêt général. Il y a un proverbe de ce monde qui dit que quand la fourmi de tête se trompe de route, celles qui la suivent se trompent aussi de route. C'est-à-dire que les élites ont un rôle de guide, de phare pour la communauté nationale. Mais lorsque les élites elles-mêmes, au lieu de jouer leur rôle de guide et de phare de la nation, s'entre-déchirent, le combat des chiens pour l'os, voilà, c'est-à-dire l'os de pouvoir, n'est-ce pas?
0: C'est
3: ça qui a déraillé ce pays-là, depuis le début jusqu'à maintenant. Qu'on prenne conscience et puis qu'on développe ce potentiel. Les Tchadiens, en réalité, si vous regardez les choses de près, là, à la base, là, les Tchadiens ne se rejettent pas. Hein. C'est parce que les gens sont manipulés.
0: Manipulés.
3: Voilà, c'est donc qu'on cesse de manipuler les gens, qu'on cesse de dire, voilà, ceux-là sont du Nord. Ceux-là

0: promeut pas pour unir les Tchadiens. Oui. Pourtant, il y en a. Pourquoi, avant 1979, les Tchadiens qui vivaient à Fort-Lamine d'abord et à N'Djamena étaient vraiment unis? Ils vivaient de manière harmonieuse, de manière cohérente. Et subitement, la guerre civile a éclaté et maintenant, on parle de N'Djamena Nord, de N'Djamena Sud, on parle de ceci, de cela. Là.
1: En réalité, il n'y a pas un problème.
0: Voilà. Le secret ou le ciment ou le ressort qui a permis de développer la cohésion et l'harmonie à Fort-Lamine et à N'Djamena avant 79 là. Qu'on aille chercher donc cette recette-là et qu'on la vulgarise et qu'on la promeuve partout au Tchad, voilà, pour que la concorde règne, pour que le vivre ensemble soit une réalité quotidienne. Et alors, un vivre ensemble harmonieux. Parce qu'en fait, les gens vivent déjà ensemble. Mais le qualificatif, voilà, qui manque. Le vivre ensemble est là, dans toutes les villes du Tchad, là. Vous voyez, les gens viennent de tous les horizons, non? Ils acceptent de vivre ensemble. Mais est-ce que c'est un vivre ensemble harmonieux? C'est ça, c'est ce qualificatif-là qui manque. Il faut que ça devienne harmonieux pour qu'on parle de concorde.
1: Comme vous l'avez dit, c'est des manipulations.
0: Oui.
1: Si au fond, on regarde les Tchadiens entre eux, ils n'ont pas de problème.
0: Pas de problème. Donc, si on cesse les manipulations, et que pour que ces manipulateurs, c'est-à-dire les politiciens, ils cessent de manipuler, il faut qu'on édicte des lois draconiennes pour les réprimer. C'est-à-dire que celui qui tient des discours, celui qui diffuse des messages de haine et autres, là, il faut que la loi le frappe, qu'il soit banni, c'est-à-dire la loi de bannissement. Dans l'espace politique, on l'interdit de faire la politique. On l'interdit d'occuper des fonctions.
1: Ça va servir d'exemple aux
0: voilà.
1: autres.
0: Voilà. Comme ça, là, vous allez voir, ils vont tous devenir des messagers de la paix et du bon vivre ensemble.
1: Nous fêtons l'indépendance. Le Tchad. Peut-être que vous avez des vœux à l'endroit de vos concitoyens. C'est le moment.
0: Alors, moi, si j'ai un message à donner à mes compatriotes qui me suivent, alors, il ne faut pas céder au tchado-pessimisme. Il y a des gens qui pensent que tout est foutu, voilà, voilà. Non, il y a des pays qui sont nés depuis des siècles, sinon des millénaires, et qui sont encore là, qui continuent à se perfectionner, à s'améliorer. Donc,
1: trébucher d'ailleurs.
0: Trébucher, voilà, mais à s'améliorer. Nous, en 60 ans, c'est vrai, on a commencé par des division, tout ça, mais maintenant, essayons d'enterrer la hache de guerre et mettons-nous au travail parce que notre devise là, c'est une devise bien pensée. Unité, travail, progrès. Si on applique ça à la lettre là, le Tchad sera vraiment le phare de l'Afrique centrale. Le Tchad sera un grenier à céréales d'Afrique sahélienne. Le Tchad sera une perle du Sahel. Le Tchad sera même le poumon vert de l'Afrique sahélienne et saharienne. Nous avons tout pour être les meilleurs. Nous avons vu là où la guerre nous a amenés en 50 ans, 60 ans là. Nous avons vu, non? Nous avons vu les limites, non? À moins que nous soyons tous devenus stupides.
2: Général, l'indépendance du Tchad. Mais le Tchad n'a pas évolué. Aujourd'hui, nous avons une multitude de diplômés universitaires. En 1963, il n'y avait que deux ou trois bacheliers. Mais ces diplômés-là, on les laisse de côté, il faut que ça change. Je dis que ce n'est pas facile, mais il faut faire un effort pour que les choses marchent. Nous sommes en train de prendre du retard. Les routes qui existaient aujourd'hui n'existent pratiquement plus. Avant, ce n'était pas comme ça. Même si les routes étaient en terre, c'était solide, c'était entretenu. On a eu des milliards et des milliards de CFA. Des milliards. Le budget du Tchad en 1975, quand nous sommes arrivés au pouvoir, était de 15 milliards. En 1982, quand on est arrivé, c'était 15 milliards. Les fonctionnaires gagnaient demi-salaire. On contrôlait le prix du marché. Il y avait un contrôle de prix. Personne ne pouvait tricher. Mais est-ce qu'aujourd'hui, on ne peut pas le faire? Non seulement on peut contrôler les prix, mais on peut injecter assez d'argent pour tous les produits de première nécessité. Des milliards que des individus détournent. Alors, qu'est-ce qui manque aux Tchadiens? Je ne sais pas. L'amour du pays ou l'inconscience? Il faut qu'on arrête un peu pour savoir. Mais il faut qu'on s'interroge. Qu'est-ce qu'on fait? Qu'est-ce qu'on est en train de faire? Est-ce qu'on ne peut pas faire mieux? Quand le pétrole a commencé à couler, on avait mis de côté en disant « génération future ». Mais des petits plaisantins ont dit « mais les générations futures, là, si on injecte l'argent là dans le projet, est-ce que ce n'est pas les générations futures qui vont en profiter ?» Mais on a injecté ça où? Qui pense du futur? Personne ne pense au futur. Comme diraient les philosophes au Carpe Diem, on vit au jour le jour. Ce que je dis, beaucoup de gens ne vont pas aimer. Mais c'est ça la triste réalité que le Tchad vit aujourd'hui. Ce que je viens de vous dire là, ça doit vous servir, vous qui êtes jeunes encore là. Parlez entre vous, interrogez-vous. Qu'est-ce que nous sommes en train de faire pour notre pays? Est-ce que nous aimons réellement notre pays? Je vous souhaite bonne fête.
1: Merci, général. Docteur.
0: Les Tchadiens, c'est des gens qui se remettent en cause, c'est des gens sensés, c'est des gens capables de rebondissement. Chaque 11 août, là, il faut qu'on se remette en cause. Il faut qu'on regarde dans le rétroviseur du passé pour voir, évaluer notre chemin et faire des rectifications nécessaires. La rectification, c'est quoi? On doit changer de comportement, on doit changer de mentalité, on doit avoir un nouveau regard sur le Tchad et une nouvelle vision pour l'avenir du Tchad.
1: Peut-être que c'est ce qui nous manque.
0: Voilà.
1: Voilà, madame, monsieur, disons merci à notre invité.

0: citer Arnaud Dingamadji qui nous a parlé de la marche du Tchad vers l'indépendance et les attentes du peuple tchadien. Et
1: général Goura Lassou
0: était avec vous pendant toute cette causerie. Mahdi Mahamat Abdoulaye à la cabine technique au microphone. Je suis Mariatna Emmanuel. Nous espérons vous retrouver la semaine prochaine avec le même plaisir. Au revoir.
2: Regarde sur le Tchad.

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0: Bonjour le Tchad, merci d'être resté fidèle au programme de radiodiffusion nationale tchadienne qui émet de N'Djamena, notre capitale. Il est 12h01 dans ce studio. Mesdames, Messieurs, une fois de plus, bonjour et bienvenue dans Antenne Midi de ce samedi 8 août 2026. Antenne Midi, donc, c'est le rendez-vous d'une voix et des auditeurs. La chose se déroule de 12h à 15h avec un programme riche en couleurs. Les services informatiques, maintenance, la sécurité, la rédaction, exploitation, antenne, contrôle et qualité d'écoute, programme, production, la régie d'antenne, le centre émetteur de Grédia, sans oublier les différentes stations provinciales de l'ONAMA sont tous présents. Abakar Djouma s'occupe de la régie recette. Omel Medamdi Jean de Dieu au niveau des enregistrements. Régie d'antenne, c'est mon grand frère Dimtan Roger, mon copilote ce midi d'Obsadi Krakna, fidèle à l'écoute de la station. Merci vous, nos fidèles auditeurs. Et dans ce studio, nous sommes deux.
1: Émile Jean Yabi.
0: Et moi-même, Nadège Demba Dolmia. Notre fil conducteur de ce midi se déroulera comme suit.
1: 12h10, flashback, souvenir. 13h15, regard sur le Tchad, la marche du Tchad vers la République, suivi de la variété musicale. À 13h35, radio service premier volet. 14h, mathématiques, à l'actualité, midi et bande annonce du 11 août 2026. À 14h30, radio service deuxième volet. Et à 15h, fin des tranches, nous vous dirons au revoir.
0: Voilà le programme bien détaillé. Nous sommes très ravis de vous retrouver en ce samedi 8 août 2026. Et c'est dans Antenne Midi alors qu'il est 12h03 dans ce studio. Veuillez attacher vos ceintures de sécurité. Nous décollons chez nous-mêmes avec la voix de Gazonga. Le titre, Les Jaloux Saboteurs.
2: Mesdames, Mesdemoiselles, Messieurs, et voici l'international Chalal et Maître Gazonga depuis Abidjan. Les amis, est-ce qu'on peut y aller?
3: Ah, ouais. Ok, d'accord.
4: Ah oui, bien sûr.
2: Je suis à...

C'était à l'instant Gazonga, les jaloux sabotèrent les belles plaisirs d'écouter les variétés musicales, l'enfant sonore, les musiques anciennes. 12 heures passées de 10 minutes dans nos studios, place à votre émission Flashback, Souvenir, Souvenir. Bonne écoute.

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0: Mesdames et messieurs, amis auditrices, auditeurs et mélomanes de l'émission Flashback, bonjour, bonsoir et bienvenue sur les 94.5 MHz, la radio diffusion nationale tchadienne pour un voyage musical d'une durée de 60 minutes. Prise de son, Hamad Sherif Aliki, réalisation, Mahdi Mahamat Abdoulaye. Au micro, je suis Nadjilem Mbaitoubama. Pour ce numéro de Flashback, nous allons écouter les musiques des années 60, 70 et 80 qui ont marqué l'histoire de notre pays, le Tchad, pays des Toumaï, qui célèbre 11 août l'indépendance. Pour vous permettre de vous installer, je vous propose d'écouter ceci.
1: Très bien, nous voici au seuil de l'indépendance. Dans quelques minutes, notre peuple aura gagné le droit de disposer de lui-même, le droit de choisir lui-même sa propre voie, le droit de figurer parmi les confrères des nations, égal en dignité aux plus grandes. Nous sommes fiers et joyeux en cet instant unique. Nous sommes aussi résolus et décidés. Un peuple majeur se fait respecter. Mais il n'oublie pas ses devoirs, devoirs civiques du travail et de la discipline, devoirs d'honneur, du respect des alliances et des amitiés. Une nouvelle journée va commencer. La République du Tchad souveraine n'oubliera pas qu'elle est grande et qu'elle est belle. Elle n'oubliera pas ce qu'elle doit à la France et au général de Gaulle, dont le noble message vient d'être lu par M. André Malo. Très bien. Prions notre joie. Il est minuit. Je proclame solennellement que le Tchad est indépendant et souverain.

0: Le territoire français du Tchad est érigé en colonie le 26 août 1922. Il est alors une subdivision de l'Afrique équatoriale française. Le Tchad, notre pays, devient ensuite une république autonome en 1958. En 1960, elle fait partie de l'éphémère Union des républiques d'Afrique centrale, puis accède à l'indépendance le 11 août 1960. François Thomas Mbaye, chef du PTT, devient le premier président. À l'époque, l'orchestre Logonban du Tchad a composé une chanson dédiée au Fungarta François Thomas Mbaye, chanson intitulée « Thomas Mbaye Tundil Mango », en qualifiant Thomas Mbaye de l'ombre d'un manguier d'où il fait bon vivre. Puis, la chanson « Baileyo » du même orchestre est aussi dédiée à François Thomas Mbaye pour l'encourager et le féliciter.
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1: Dans les années 60, 70 et 80, un groupe de Tchadiens composé de femmes et des hommes, avec en leur tête Feu Koubargoum, Robert Madjio, Mbayram Alphonse, Joseph Mbaylaï, pour ne citer que ceux-là, ont aussi composé la chanson Argué Tokouma Badjal pour leur joie personnelle et celle des aînés qui ont vécu l'indépendance du Tchad.
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1: L'époque a aussi composé et chanté pour féliciter et encourager François Ngarta Tobalbaï à travers ses chansons Tagaïdande et Bouta.

1960, 14 territoires de l'Afrique française subsaharienne, à savoir le Congo belge, la Somalie italienne et le Nigeria britannique, accèdent à l'indépendance. Auparavant, seuls l'Éthiopie, le Libéria, le Ghana 1957 et la Guinée 1958 étaient déjà des États souverains. En rappel, le Ghana et la Guinée ont en commun d'avoir connu une décolonisation précoce et pacifique. Le Ghana est le premier pays décolonisé en Afrique noire. Les Britanniques lui ont accordé l'indépendance le 6 mars 1957.

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1: Du 11 août 1960 à nos jours, notre pays, le Tchad, a connu comme président feu François Thomas Mbaye, Noël Milaram Odingar du 13 avril 1975 au 15 avril 1975, soit deux jours, intérim, Félix Maloum Goukouni Wedei, Lol Mahamat Choua, Jean Alingué Baoué du 1er décembre au 2 décembre 1990, intérim, feu Hissène Habré, feu Idriss Déby Itno et Mahamat Idriss Déby Itno.

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2: Flashback, mesdames et messieurs, à l'écoute des programmes de la radio diffusion nationale la Tchadienne. Nous avons comme invité dans cette émission Flashback de ce vendredi le lieutenant-colonel Dingampour Timothée, notre fidèle auditeur de cette émission. Bonsoir.
3: Bonsoir.
2: Comment vous allez?
3: Ça va encore.
2: D'accord. Alors, en tant que militaire, rappelez-nous, quels sont les souvenirs du Tchad que vous avez gardés?
3: Les souvenirs que j'ai gardés, c'était avant de 60, 70, j'étais encore élève. Et de ce pas, on gardait de très bons souvenirs.
2: Oui.
3: En ce temps, on était des élèves et la fête de l'indépendance se prépare à grand pompe. On nous faisait coudre des tissus à la couleur de notre drapeau, le bleu,
2: oui,
3: en culotte, le jaune en chemise et le rouge en béret. On défilait le jour J, et donc de l'école primaire à l'école secondaire, on brandissait des pancartes montrant nos établissements. Et aussi les autorités organisaient des jeux publics à la place de l'indépendance où chacun tentait sa chance pour gagner un prix.
2: Oui.
3: Et dans ces années 70, le Tchad vivait en bien pour les paysans parce que en ces temps, les gens labouraient les cotons et le coton Tchad, l'ex-coton franc, achetaient très bien les cotons et puis en kilos, et que chaque paysan était satisfait de son travail, et ainsi les paysans ne se mêlaient pas des problèmes politiques et les politiciens s'occupaient de leur politique.
2: D'accord.
3: Les paysans et les politiciens dans leur politique.
2: Politique. chacun pour soi, Dieu pour tous.
3: Oui, oui, ceci était un très bien parce que les jeunes ne partaient pas en exode rural en masse comme de nos jours.
2: Bon, de nos jours, ok. Alors, lieutenant colonel, je suis sûr que vous avez vécu un très bon moment et je m'en vais vous proposer une musique. Donnez-moi le nom de l'orchestre.
3: Le polyrythme du Bénin.
2: Ah ah.
3: Oui, c'est ceux qui ont chanté. Depuis, n'est pas volant.
2: Ouais, c'est ça. Alors, ça vous rappelle beaucoup de choses, alors?
3: Beaucoup de choses. C'est dans la musique où vraiment chacun prédonnait ça. Chaque fois, quand c'était en ce temps-là, les gens prédonnaient cette musique-là.
2: Mm-hmm. Certainement, ça vous rappelle la date où vous avez acheté votre bicyclette Hercule.
3: Non, Hercule, c'était pas mon père, mais c'est mon père qui m'a acheté ça.
2: Ah bon?
3: Oui, mon papa m'a acheté Hercule. Et moi, qu'est-ce que je faisais? J'avais un peu étiré le guidon.
2: Oui.
3: Et la tête, donc j'ai un peu étiré, puis ça suffisait rien à ma pointure, mais d'autres personnes ne pouvaient pas monter ça.
2: Ah bon, sauf vous et le papa?
3: Oui.
2: D'accord.
3: Bon, j'ai fait ça parce que vous voyez, quand on était au village, quelqu'un voulait prêter des bicyclettes pour aller faire de n'importe quoi. Donc, les cours là ne pouvaient pas monter.
2: Ah,
3: ça.
2: Ok. J'ai compris.
3: Oui.
2: D'accord. Alors, lieutenant-colonel Dingampour, rappelez-nous un souvenir quelque chose qui vous a marqué pendant les années 60, 70 et 80.
3: Bon, les souvenirs, il y en a beaucoup. Hein. Est-ce que vraiment je pourrais tout compter? Parce que, en ce temps, les souvenirs étaient que dans les années 60, 80, j'étais élève. Donc, dans les années 60, 18 que je me suis fait engager dans l'armée. Ce qui m'a marqué dans les années 78, 79 jusqu'à nos jours là, c'est quand il y avait des conflits des forces armées du Nord où j'étais en poste à Bosmeda.
2: Oui.
3: Et puis on a été attaqué, Abéchi a été pris et puis on nous avait amené en renfort à Japon. On a été encore attaqué au ex-camp de martyrs.
2: Oui.
3: Et c'est que je devais perdre la vie parce qu'il y a un obus qui était arrivé.
2: Mm.
3: Mais heureusement que moi j'étais allé pour boire l'eau. Oui. Quelque part un obus était tombé là où j'étais. Le plan social, vous savez que aujourd'hui, entre temps, c'était bien, parce que c'est vrai que entre temps, nous on achetait les sucres en carreaux à 7 à 5 francs.
2: Ah bon?
3: 7 carreaux de 5 à 5 francs. Et quand tu arrives à trouver 1000 francs,
2: oui,
3: tu vas au marché, tu, oui, t'habilles de la tête aux pieds.
2: Ah bon, correctement?
3: Correctement, les pantalons, les chemises, tout ça coûtait 25, 40 francs, 50 francs.
2: Mm-hmm. Ok, parlez-nous un peu de la cohabitation.
3: Dans les années 60-70, l'éleveur et l'agriculteur ne se connaissent même pas, c'est des amis inséparables. C'était des amis, où entre temps il y a les éleveurs qui venaient des agriculteurs pour faire les trocs entre le lait et le mil. Un paysan qui a quelques bœufs, il confiait à un éleveur et puis ils sont des amis inséparables, hein, mais de nos jours ça ne marche plus. On se regarde en chien de faïence, alors ça ne marche pas.
2: Vous avez un dernier message?
3: Le dernier message, c'est juste pour dire à la génération d'accompagner. Nous autres, on est déjà fatigués, donc la génération qu'on est en train d'accompagner, qu'il n'a qu'à essayer de s'asseoir et de se comprendre.
2: D'accord.
3: Parce que ce qui n'est pas bien, c'est que surtout ce qui aggrave encore la situation, c'est le réseau social. Les gens s'insultent sans comprendre. Donc, celui-là se lève, il insulte l'autre, celui-là se lève, il insulte l'ethnie de tel, alors c'est ça qui aggrave les choses. Donc, il faudrait qu'ils comprennent que nous sommes tous des Tchadiens.
2: N'importe.
3: On n'a pas besoin de se crever. Le Tchad est très vaste pour que chacun puisse occuper une grande portion pour lui seul.
2: D'accord, merci beaucoup. Flashback vous souhaite une très bonne fête de l'indépendance.
3: Moi également, je souhaite très bonne fête à tous les Tchadiens et Tchadiennes et à l'équipe de l'ONAMA
2: si.
3: Qui nous aide vraiment à nous découvrir ou quoi. Bon courage.
2: Merci.

L'orchestre Polyrythmo du Bénin avec ce titre débrouiller n'est pas volé sur les zones de la radio Tchad et surtout dans Flashback. Mesdames et messieurs, nous continuons notre balade musicale et dans Flashback, bien sûr.

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2: Je dirais qu'on a tout un lot de messages final de nos fidèles amis auditeurs. Et là, il y a tellement de messages que je vais quand même lire ce message et faire passer. Parce que ce sont nos amis, ce sont nos auditeurs, ceux qui nous procurent de la joie au cœur. Bonsoir ma radio, les merveilles du passé me rappellent surtout ma jeunesse à côté de mon papa. Alara Tardi, moyennant Stéphane, depuis le quartier Farcha. Bonsoir, ma radio, c'est Oderin Wari Amon de Sarre au quartier Maïgara. Vraiment, les chansons passées sont bonnes, mais nous, les jeunes de nos jours, on néglige vraiment les chansons. C'est ce qu'il voulait dire avec l'émission, ça me rappelle. Que Dieu vous bénisse et que Dieu garde Flashback. Salut, salut, ma radio, c'est Ngea Nuba Christian, alias Crisby d'Épissard. J'aime beaucoup l'émission Flashback car papa écoutait souvent les anciennes musiques telles que Franco, Batterie Léger. Alors, longue vie à l'émission. Bonsoir, bonsoir, coucou, moi c'est Wederin Wari Amon de Pissard. J'aime l'émission, ça me rappelle le passé. Je vous souhaite bonsoir surtout, bonne soirée ainsi qu'à tous les amis, que Dieu vous bénisse. Bonsoir ma radio, c'est Wederin toujours. Je dis bonsoir, bonsoir et bonsoir aux animateurs. Bonsoir, je suis vraiment content d'entendre les merveilles du passé. Sosane 70, malgré que je suis née avec un retard. Kourbadi, depuis Doba. Bonsoir ma radio et bonsoir aussi l'animateur et à toi ma chérie. Mais moi c'est Belém, parfait, depuis Doba. Bonsoir Belém. J'aime l'émission Flashback. Ça me rappelle les merveilles du passé, de mes parents, longue vie à Flashback. J'invite mon frère Sophoni, Kossam et ma maman Rassam Hélène de suivre cette émission. Et là, maman Rassam est en train de nous suivre, bien sûr. Bonsoir la radio Tchad du sud de la part des carrières honorées de Pissard. J'aime les anciennes musiques car cela me rappelle mon ancien de l'école primaire. Coucou la famille, je vous écoute depuis Bangor. Et là, je profite également pour dire qu'à chaque fois que nos auditeurs envoient les messages, précisez là où vous vous trouvez, ça nous fera vraiment du bien. Bonsoir, bonsoir, moi c'est Walinan, Jopi Walinan, depuis Bangor. Je suis très contente d'écouter les anciennes musiques. Que Dieu garde cette émission et que cette émission aille tout l'avant. Surtout, je profite de votre micro pour dire coucou à toute la famille Walinan Tokan de Bangor et que Dieu les bénisse. Bonsoir Didier, bonsoir, bonsoir, ma radio, pardon. J'aime beaucoup les anciennes musiques et aussi Africa Melody, Diramadi Delsou, étudiant depuis Doba. Bonsoir ma radio, je suis très content d'écouter votre émission Souvenir Souvenir tous les vendredis car cela me va droit au cœur. Cathy Walinan depuis Bangor. Bonsoir Lunaman, je suis Nujitongar Lionel au Nigeria. J'aime les anciennes musiques. Coucou, bonsoir la radio Tchad, c'est de la part des carrière honorée de Pissard. J'aime bien les anciennes musiques car cela me rappelle mon ancien de ce E1. Coucou, coucou la famille, à tous et coucou à tous. Je vous écoute depuis Abéché, Daïsou, Abel. Bonsoir, bonsoir. Je suis vraiment très content d'entendre les meilleurs souvenirs des années 1960. Malgré que je suis née avec un grand retard, mais je partage ce beau moment avec mes grands-parents. Kali Kourbaidi depuis Doba. Merci Kali, merci pour le message. Merci encore, merci. Bonsoir ma radio. Vraiment, j'aime beaucoup la musique africaine. Mélodie, Mélodie Diramadi Delsou, étudiant depuis Doba. Bonsoir, bonsoir, c'est moi Didier d'Amdiaras. Coucou à vous. Merci Didier, coucou à tous ceux qui sont à Amdiaras. Bonsoir ma radio, je suis très contente d'écouter votre émission Souvenir Souvenir tous les vendredis et samedis. C'est Alassara Frédéric Madinane depuis Bejondo. Merci et coucou à tous ceux qui sont à Bejondo. Bonsoir Lunama, je suis Madi Tongar Lionel au Nigeria. L'émission car elle me permet de connaître les passés musicaux. Merci beaucoup et voilà pour finir. Bonsoir, bonsoir ma radio, j'aime vraiment votre émission Flashback car j'ai hâte de danser avec le morceau de Mario depuis Doba. Coucou, bonsoir ma radio, moi c'est Koura Sidi Sidoni depuis Bangor. C'est une joie pour moi de suivre

0: Suivre la radio RNT et surtout l'émission Flashback. Bonsoir, c'est Zinabou de Pidoba. J'aime votre émission Flashback. Salut, salut ma radio. J'aime écouter les merveilles du passé. C'est David depuis Chagua et nous faisons un coucou particulier à nos amis de Chagua. Bonsoir ma radio, moi c'est Sylvain Zedjourbe depuis Berlian Aléré. J'aime bien les souvenirs, mélodies, courage à vous les animateurs. Merci également à vous Zedjourbe de Léry. Coucou ma radio, c'est Inos de Boston, j'aime Flashback. Merci Inos de Boston. Coucou ma radio, bonjour Lunaman. Si dit la part de Aaron à Léré, à Lunaman, je profite de votre micro pour dire bonne fête de l'indépendance à tous et à mes collègues de travail, amis de souffrance. Merci. Et je le rappelle également, ce relatif, certains messages sont relatifs à la fête de l'indépendance le 11 août. Coucou, salut, bonjour. L'émission Souvenir, vraiment, le passé nous rappelle beaucoup de choses, c'est-à-dire nos amis, donc, qu'on a fréquenté l'école primaire ensemble, surtout dans les années 1976 à 1978, que je profite de cette occasion de citer leurs noms. Béatrice, Mimi, collègue Alain, Manga, Sil Montan, par Mamat Anour à Moussoro. Merci Mamat et merci d'avoir pensé à vos amis, surtout nous également, nous sommes contents de vous lire. Salut, salut ma radio, j'aime écouter le passé, que Dieu vous accorde une longue vie. C'est Gottinger Aymar depuis Sar au quartier 15 ans. Merci Gottinger. Coucou à ceux de Sar. Bonsoir, bonsoir ma radio. Moi c'est Mbaye Ré Bop depuis Sar au quartier Kemkian. J'aime les merveilles du passé. Bonne fête de l'indépendance à toutes et à tous les Tchadiens. Merci et bonne fête à vous également. Bonsoir. Les merveilles du passé sont à la mémoire du Tchad et je suis content de suivre depuis Sar Togala Benjamin. Togiala Benjamin. Salut, salut, c'est Ferdinand depuis Kassai. L'émission Flashback est première bonne émission qui nous permet de comprendre le passé. Et chaque vendredi, ma maman nous raconte davantage certaines histoires du passé. Que Dieu vous donne la force de continuer. Merci, merci Ferdinand. Coucou ma radio, bonsoir la radio Tchad. Je suis Deyigbe Souzabe Blandin. Je suis fière de l'émission Flashback quand je suis comblée de joie. Je suis devant Flashback. Il dit que c'est une joie pour lui quand il suit l'émission Flashback. Bonsoir, bonsoir la radio Tchad. Je suis Deyigbe Zazou Zouabe. Je suis fière de l'émission Flashback. Je suis comblée de joie quand je suis devant la radio. J'habite à Sar dans le 6e arrondissement au quartier Maïgara, étudiant à l'université de Sar. Bonsoir, bonsoir, je m'appelle Mbairo Jonathan depuis Begoro dans le Logan occidental. J'aime bien écouter les merveilles du passé. Je fais un coucou et un coucou spécial à l'émission. Merci également, nous te faisons également un gros coucou, comme je le disais d'habitude. Bonsoir, bonsoir, comment allez-vous? Moi, c'est Ndira Madi Delsou. Je suis un étudiant en anglais à l'université de Doba. J'aime l'émission Flashback parce qu'elle m'aide, elle m'a aidé à écouter les merveilles, surtout les anciennes musiques de Shari Jazz et l'histoire des anciennes musiques. Merci. Bonsoir, bonsoir ma radio, je suis très content pour les anciennes musiques. Vraiment, c'est une merveille, une bonne initiative. C'est C'est Monsieur Flash, Monsieur Félix, depuis Gassi. Bonsoir, bonsoir, la RNT. J'aime l'émission Flashback car elle me permet de connaître la force et la valeur des anciennes musiques tchadiennes. Longue vie à tous les réalisateurs de cette émission Loubetsem depuis Doba. Quelques messages pour finir. Bonsoir, bonsoir, je m'appelle Diadoumadi Josué depuis quartier Gassi. J'aime l'ancienne musique surtout puisqu'elle me rappelle beaucoup de choses de mes parents. Bonsoir, bonsoir ma radio. Je suis Tentoudi Bertrand depuis Djaï. J'aime vraiment la RNT. Ça me rappelle, surtout ça me rend tout un plaisir pour les jours. Coucou aux auditeurs et aux auditrices. Un dernier message pour finir. Bonsoir ma radio, c'est une joie pour moi de vous lire et de passer le temps avec vous, surtout quand un vendredi et quand j'écoute surtout les anciennes musiques, ça me rappelle mes anciens parents, Krib Kodi depuis Bongor. Et c'est ici que prend fin. Et pour cela, nous souhaitons un très bon week-end à tous nos fidèles amis auditeurs de part, que ce soit ici ou ailleurs. Ainsi prend fin notre rubrique Message des auditeurs, surtout Nadilo. J'aimerais également dire à nos fidèles auditeurs qu'ils peuvent également nous laisser leur message sur...
1: au numéro 61 53 53 20 ou déposer vos courriers à la guérite de la radio Diffusion Nationale Tchadienne au siège de l'ONAMA.
0: Et également vos suggestions pour une amélioration. Merci beaucoup. Surtout, je souhaite bonne fête de l'indépendance et que Dieu garde le Tchad et surtout que Dieu ramène la paix, la stabilité. Il n'y a que ce que nous avons besoin. Surtout en cette saison de période de pluie, que Dieu nous préserve et que la terre produise énormément de choses et que Dieu change nos cœurs. Je vous souhaite un bon week-end et bonne fête de l'indépendance à tous.

Amis auditeurs, je vous rappelle que vous pouvez nous écrire par SMS au numéro 61 53 53 20 ou de venir déposer vos courriers à la guérite de la radio diffusion nationale tchadienne au siège de l'UNAMA.

0: pour finir, très bonne fête de l'indépendance à tous nos fidèles auditrices, auditeurs de l'émission Flashback. C'est pratiquement terminé. À la technique, Madi Mahamat Abdoulaye.
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0: Après votre émission Flashback, c'était d'abord Bâton Magique, l'enfant sonore, l'air 13 heures passées de 13 minutes dans nos studios. Place à votre magazine Regard sur le Tchad, la marche du Tchad vers la République. Bonne écoute.
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3: Ce fut dans le 11 août 1960 que le pays de Toumaï est proclamé indépendant. Pour parler de la marche du Tchad vers la République, nous avons rencontré Dr Gatsou Golvang Bayo, historien, enseignant, chercheur à l'université de N'Djamena, en ce moment à la retraite.
4: Bonjour docteur.
5: Bonjour.
4: La longue marche du Tchad, colonie française vers l'indépendance, est marquée par la participation de ses ressortissants aux deux guerres mondiales de 1914 à 1918 et de 1939 à 1945. Pourriez-vous nous parler de la marche du Tchad vers la République?
5: Pour parler de ces différentes étapes de la marche du Tchad à la République vers l'indépendance, avant de répondre à votre question, je voudrais vous dire que le Tchad est un mot kanouri qui signifie étendue de cours d'eau ou lac. Ce terme a été utilisé pour parler, n'est-ce pas, de cet ensemble politico-libertarien que nous appelons actuellement République du Tchad. Ça, c'est en 1900, après la mort de Rabat. La colonisation a commencé après la mort de Rabat. Il faut souligner également qu'avant cette colonisation, il y avait plusieurs sociétés africaines, tchadiennes surtout. Vous avez les empires du Kanem-Bornou, du Wadaï et de Baguirmi, les royaumes et également les sociétés liangères. Donc, tous ces ensembles conquis en 1900 jusqu'en 1917 seront rassemblés dans ce que nous appelons actuellement le Tchad. Alors, comment les tchadiens vont être rassemblés et devenir, n'est-ce pas, des sujets ou bien des indigènes dont le Tchad fait désormais partie intégrante de l'empire français. À partir de 1914 et de Première Guerre et Deuxième Guerre mondiale, nous n'allons pas insister sur la Première Guerre mondiale, mais surtout sur la Deuxième Guerre mondiale. Eh bien, en 1939, le déclenchement de la guerre et par l'Allemagne, la France a été vaincue. Elle a été obligée de capituler. Et le général de Gaulle, le 18 juillet 1940, a lancé son appel à la résistance. Et le Tchad, en tant que colonie, faisant partie intégrante de l'Empire français, a été la première colonie à rallier la France libre le 26 août 1940. À ce titre, le général de Gaulle l'a cité le 27 septembre 1940 dans l'ordre du mérite français de l'Empire. Donc, comment les choses sont passées? Eh bien, les Tchadiens étant des Français, pas des sujets français, donc vont être incorporés dans la deuxième division d'espoir du général Leclerc à partir de Camp Koufra. Je vous rappelle que Camp Koufra, d'abord c'était Camp Koufra, c'est devenu Camp du 13 avril et Camp des Martyrs. Maintenant, tout est balayé pour être remplacé par à la place de la nation. Normalement, ça devrait être resté plutôt un vestige historique pour qu'on se rappelle. Donc, à partir de ce Camp Koufra-là, les Tchadiens vont entreprendre la marche. Ils vont chasser les Italiens de la Libye et ils seront les premiers à être dans le débarquement de la Provence et de la Normandie. Donc, les Tchadiens eux-mêmes ont contribué à la libération de Paris et de la France. Autrement dit, ils devront être fiers de ce que nous avons fait. Et c'est pourquoi nous autres, on était à l'école primaire à l'époque, on chantait après le Tchad, l'Angleterre et la France, le grand chemin qui mène vers Paris, le cœur joyeux tout gonflé d'espérance et la gloire qui l'a suivi. Voilà, en gros, en ce qui concerne, n'est-ce pas, la participation des Tchadiens à la guerre. Ensuite, durant cette guerre-là, il y avait la conférence de Brazzaville qui a été convoquée par le Comité français de libération nationale qui a eu lieu à Brazzaville du 30 janvier au 8 février 1944. Et cette conférence, présidée par le général de Gaulle, a fait des recommandations tout en écartant l'idée d'autonomie. Donc, il n'est pas question de donner l'indépendance à ces colonies à l'époque. Mais quelques recommandations ont été faites sur le plan politique, sur le plan économique, sur le plan social et éducatif. Et ces recommandations seront, n'est-ce pas, appliquées dans l'Union française de 1942-6. Donc, dans cette Union française, il a été demandé, n'est-ce pas, aux Africains de créer des partis politiques, de créer des conseils régionaux. Et à ce titre-là, maintenant, les Tchadiens vont essayer de créer des partis. Vous avez le parti PPT-RDA de Lisette Gabriel, parti Union démocratique tchadien de gouverneur Rogué, le MSA, Mouvement socialiste africain de Koulamala. Et ce sont ces gens-là qui vont essayer de décider qui ont intérêt à comprendre des luttes. Et l'Union française, même si elle conservait les deux pouvoirs entre ses mains, eh bien, il y a quand même des aspects positifs qu'il faut souligner. Il y avait la suppression des travaux forcés, la loi Oufoué-Boigny 1946, également l'octroi de la citoyenneté française à tous les ressortissants de l'Empire français, la loi Lamine-Gueye, de mai 1946 également. Voilà quelques points. Il faut voir que cela ne signifie pas une avancée vers l'indépendance réelle, vers la République. Après cela, il y a eu la conférence des les Africains et les Tchadiens, comme les autres parties, n'est-ce pas, des territoires d'outre-mer de la France, eh bien, ils vont entreprendre des luttes. Et ces luttes-là vont contraindre, vont obliger la France à élaborer une nouvelle constitution qui est appelée, n'est-ce pas, la loi cadre 1956 ou loi Gaston des Fers. Et dans cette loi, il est institué collège unique. J'ai oublié de le parler. Dans l'Union française, les Tchadiens, les Africains ne votent pas ensemble. Il y a deux codes électoraux. Donc, il y a le premier collège pour les Européens, deuxième collège pour les Européens. Premier collège pour les Européens, deuxième collège pour les Africains. Mais maintenant, avec l'Union française, eh bien, il y a un seul collège, collège unique, c'est-à-dire les Africains et les Européens votent ensemble. Et c'est dans ce cadre-là qu'on va assister maintenant à la lutte, n'est-ce pas, des Tchadiens, comme les autres Africains. Bien, pour appliquer cette loi cadre, les élections ont été prévues en mars 1957. Au cours de ces élections, le PPT et ses alliés remportent la victoire. Or, comme je ne l'ai pas lu, le parti majoritaire qui sera à l'Assemblée territoriale, qui doit diriger le conseil du gouvernement. Et le chef du territoire est d'office le président. Et c'est ainsi que Gabriel Lizette, qui est le chef du parti majoritaire à l'Assemblée territoriale, sera désigné vice-président de conseil de gouvernement, donc avec ses ministres. Donc voilà, en 1957, donc comment va se passer? Et au moment où ce gouvernement se met en place pour fonctionner, il y a eu le putsch d'Alger, 13 mai 1958. Ce putsch va ramener le général de Gaulle au pouvoir. Le général de Gaulle revenu au pouvoir va proposer aux Africains le choix entre l'indépendance et l'association avec la France. Eh bien, c'est comme ça qu'il y avait eu le référendum de 28 septembre 1958. Au cours de ce référendum, eh bien, seule la Guinée de Sékou Touré a voté non. Et automatiquement, elle obtient son indépendance le 20 octobre 1950. Le Tchad a voté 98,2% en faveur, n'est-ce pas, de l'association avec la France. Et de ce fait, elle va proclamer sa république le 28 novembre 1958. Donc le Tchad devient république et doté, n'est-ce pas, de pouvoir, excepté ceux conservés, fonds réservés, n'est-ce pas, à la communauté, c'est-à-dire affaires étrangères, défense, monnaie, enseignement supérieur. Voilà en gros les différentes étapes qui nous ont amenés, n'est-ce pas, à la marche vers 1958.
4: Quelle a été l'attente de Tchadien?
5: À partir de cette autonomie, c'est mis autonomie à l'époque, les Tchadiens pensaient qu'ils sont maintenant libres, ils vont être libres. Malheureusement, comme vous le savez peut-être dans la marche, il y aura peut-être la formation des différents gouvernements, vont révéler que, eh bien, les Tchadiens n'étaient même pas prêts pour cette république, pour cette semi-autonomie, et on va sombrer à cause des querelles des personnes, le confessionnalisme, le régionalisme et les relations, puis les conflits nord-sud qui apparaissaient dès cette époque-là déjà. On avait posé le problème soit de la fédération ou de la sécession. Donc c'est pour dire que les Tchadiens s'attendaient à une unité. Eh bien, malheureusement, ce n'est pas ça. Et il faut signaler également que, j'ai dit plus haut, on a rassemblé les Tchadiens dans cet ensemble politico-administratif que nous appelons actuellement le Tchad. Mais il faut dire que les frontières ont fluctué. Donc, ce n'est qu'en 1936 seulement que nous avons les 1,284,000 km². Et voilà, 1936, 1960, eh bien, c'est l'indépendance. Nous n'avons seulement que 24 ans. Donc, il n'y a pas eu la conscience nationale entre les Tchadiens. C'est quoi qui va se répercuter sur les événements ultérieurs qui vont nous amener à l'indépendance avec l'instabilité que nous connaissons et tous les problèmes que nous connaissons actuellement.
4: Il y a une dernière question qui m'est venue à l'esprit. Pendant la marche vers l'indépendance, vous avez quel âge?
5: Bon, à ce moment, moi, j'entrais à l'école le 1er octobre 1960. J'avais à peu près 6-7 ans. Je suivais d'une manière bizarre, mais c'est en 1960 que je suis entré à l'école. Donc, c'est pourquoi on chantait l'hymne dont je vous ai parlé tout à l'heure. Après le Tchad, l'Angleterre, la France, le grand chemin qui mène vers Paris. Le cœur joyeux, tout gonflé d'espérance, et l'on suivit la gloire qui l'a conduit, et voilà, c'est ce qu'on chantait à l'école primaire à l'époque.
4: Bravo et très bonne fête de l'indépendance à vous deux.
5: Bon, merci beaucoup. Et je souhaite également cette fête d'indépendance à tous les Tchadiens. Mon souhait, c'est de voir le Tchad se développer et non sombrer dans la crise que nous connaissons jusqu'à présent avec des politiques militaires, 11 ministres, 11 armées, tout ça, vraiment, il faut qu'on arrête.
3: Merci. Mesdames, messieurs, c'est tout pour ce numéro spécial 11 août, fête de l'indépendance. Nous avons parlé de la marche du Tchad vers la République. Merci au docteur Gaksou Golvang Bayo, historien, enseignant, chercheur, qui nous a rappelé les faits historiques qui ont jalonné l'histoire du Tchad post-République. Merci à toute l'équipe de production qui m'a aidé à confectionner ce magazine. Prise de son, Patran Ertimi, Abdoulaye Toche à la réalisation et au micro, Yana Madseline.
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13h28 minutes dans ce studio de radiodiffusion nationale tchadienne. Si vous venez de prendre le train en marche, mesdames, messieurs, sachez que vous êtes bien dans Antenne Midi de ce samedi 8 août 2026. Vous venez là de suivre votre magazine Regard sur le Tchad, la marche vers la République. Saint-Bété dans le titre Diatana. On va se marier. Spéciale dédicace à tous ceux qui se sont apprêtés pour aller chez le maire ce matin. Tout comme cet après-midi, tout ce qui était également devant Monsieur le maire hier, ceux qui sont sérieux, hein, ceux qui ont décidé de quitter derrière le maire, là, hein, de faire les choses en coulisses là, et officialiser. En tout cas, ça se passe ici, les bonnes choses et à méditer de ce samedi. Dit ceci, les plus belles victoires ne sont pas toujours celles que le monde applaudit, mais celles que notre conscience célèbre en silence. Les plus belles victoires ne sont pas toujours celles que le monde applaudit, mais celles que notre conscience célèbre en silence. C'est important, non? C'est pas tout ce qu'on voit, hein? C'est qui est victoire, qu'on applaudit. Mais des fois, ce sont des victoires, des combats qu'on mène seul à notre niveau, en ayant la conscience tranquille. Et bien, c'est cette victoire-là qui est donc la plus belle des victoires et qu'on célèbre en silence. Voilà ce qu'il y a à méditer donc de ce 8 août 2026. Je vous amène quelque part avant d'ouvrir la chemise de vos avisés communiqués. Je vous amène là où le feu ne brûle pas, là où le vent ne souffle pas et là où il fait beau vivre. Krakna, c'est à toi.

0: 13h34 minutes dans ce studio de radiodiffusion nationale tchadienne. Nous ouvrons à présent la chemise de vos avisés communiqués.
1: 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Le président de l'Association des sociétés d'assurance du Tchad, ASAT, porte à la connaissance des ressortissants des États membres de la conférence interafricaine des marchés d'assurance Simon que la compagnie commune de réassurance des États membres de la Simon, Sicaré, recrute pour le siège à Lomé, Togo, deux comptables et un assistant trésorerie. 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Pour d'amples informations, veuillez consulter le texte portant d'avis d'appel à candidature au secrétariat de la Direction générale de la Star nationale SA, signé Abdelkrim Batil Togui. L'entreprise Cebon de la fabrication d'eau en bouteille, appelée Cebon, informe la population et les consommateurs que la suspension de la commercialisation de l'eau Cebon, prononcée le 17 avril 2026 par le ministère du Commerce, a été officiellement levée le 3 juillet 2026 après des contrôles validant sa mise en conformité. La production et la vente sont de nouveau autorisées par ailleurs. La fabrication d'eau Cebon à partir du 4 juillet jusqu'à nos jours reste sans inquiétude. L'eau Cebon est bonne.
0: Nécrologie à présent, les grandes familles Kimto et Yamsala ont le profond regret d'annoncer aux parents, amis et connaissances du Tchad et de l'étranger le décès de leur fils, frère, cousin et neveu Omar Remadi Kimto, survenu ce jour 7 août 2026 à Kigali au Rwanda des suites de courtes maladies. Dans l'attente du rapatriement du corps, le lieu de recueillement est chez son père, Nadibaï Bemadita Kimto, à Ndjari, non loin de l'hôpital de la Renaissance. Les familles Kodim sous chaque Ndomas Ngaba Ibrahim, c'est Goto Ndjedjon. Famille Tatel Aguera, famille Dawala, M. Ngaba Begui, M. Deitan Kaguyo, M. Zakaria Baoudou. Beko Ningam Olivier et Madame Kodim Luc Ne Romnelum Joséphine ont la profonde douleur d'annoncer le décès de leur fils, frère, père et époux. Monsieur Kodim Noudiadoum Luc, décès survenu le 7 août 2026 à N'Djamena. Ce avis s'adresse aux familles de Moundou, Doba, Sar, Moïsala, Guéra, Maïbo, Samadja, Dilingala, Koldaga, Dibalo, en RCA, Baili, Mogo et Bousso. Le lieu de recueillement est au domicile familial à Paris-Congo. L'inhumation aura lieu le mardi 11 août 2026 au cimetière de Toukra. La levée du corps aura lieu à l'Efrata. Dieu a donné et Dieu a repris. La grande famille Mouk et Zulnake informe qu'elle est de retour de Bangor suite au décès de leur père. Frère Feu Aman Lelengue est survenu le 2 août 2026 à Bangor. Par ailleurs, elle informe les parents à mise et connaissance que les condoléances sont reçues à Chagua chez Papa Walto Pierre sur l'axe CA7 derrière le bar Québec du samedi 8 au dimanche 9 août 2026.
1: Le conseil d'anciens de l'église évangélique du Tchad, numéro 2, foyer fraternel d'Ndjamena, annonce aux fidèles et aux églises sœurs le décès du frère Garmbay Mbangolde Mianodi. Dieu donné survenu à N'Djamena dimanche 2 août 2026. Les obsèques ont lieu le samedi 8 août 2026 au domicile familial à partir de 8h30 au quartier Amtoukoui. À la troisième ruelle à droite, en venant de la station service hydrocarbure vers le lycée d'Amtoukoui. À cet effet, tous les fidèles et les mouvements de la communauté sont invités à y participer. La levée du corps est prévue à 11h. Mathématiques pour le cimetière de Toukra, pour le conseil d'anciens, le secrétaire adjoint de l'église. La grande famille Ngartado, Boulayo, Bemadingar, Lapel, Mbangdi, Albertine, Ndouba Mati, Tolengar, Mbaipoum, Mordim Félix et la famille Kakoulé Aldongar, Nestor, Doumbrangar Joseph, ont le regret de vous annoncer le décès de leur fille, mère, sœur, grand-mère, Yodamkul Augustine, survenue à Kundu le 5 août 2026 de suite d'une longue maladie. Cet avis s'adresse à la communauté du canton Gabringolo, résident N'Djamena, à Sa Majesté Kongar Baipoum, chef de canton de Gabringolo, à Doumbrangar Bernard, résident au lac Tchad, au chef de village Kormada, Monsieur Robo Djei, au Monsieur Ngar Nadji, Nadji Mbaye et Bab Kakoli, résident à Lai, à Djekoum Kakoli, Clément, résident à Sar, à Pascaline Kakoli, résident à Maro, sans oublier les parents et les amis de Ngama Sara, Kundul Raf, Sara Kabe, Gelendeng Kaliwa, Malo et Ndou. Le retrait du corps est prévu pour le samedi 8 août 2026 pour le cimetière des Siloué. Le lieu de recueillement est dans la concession familiale à Kundul, non loin de la mairie de Kundul. Gelendouksi Awaidou, Mahamat Garba, Pasteur Kaitama Beina, Sarama Djobalnan, Maina Amos, Filana Gongon, Doksidi Haroun Boursidi Gongon, Abraham Dangji, Yana Garba, Gonina Brahim, Isen Senekno, Pierre Gayamou, Émile, Inu

0: Do Baya, Lambert Mendem, Bessema Zongsou, Belassou Justin, Nadi Yangui, Al-Nadif Gongon, Dafogo Noyom Kina, Atuma Amit, Figatsu Roger, Sadanga Raymond, Beysana Maurice, Dinamou, Tchalanga, Bena Emile, Garcidi Moussa, Lona Moula, Torpna et toute la grande famille Diaro ont le regret d'annoncer le décès de Madame Vaidigué Dédé, Neyumba Damaris, survenue ces jours jeudi 6 août 2026 à l'hôpital district de Toucra, N'Djamena, suite d'une courte maladie. Cet avis de décès s'adresse à Sa Majesté Lassanou Pirkoulsou, chef de canton de Gaya, Teke Roger Adjefa, Philippe Bathaina, Jean-Claude Samuel Dédé, Batama Lambert, Malama Talia, Abdoul Kissina, tous à Baïdou 5, Pasteur Delengui Gaston et Pasteur Bahaïsou Tchalanga à Gounougaya, Moulina à Pont-Carol, Odengar Moulina, Amigé Sadambi et Dobio Hamla au lac Delsia, Sadambi à Kélo, Donding Dunia à Biché, Lengue Célestin à Biltine, Lonagolo Haina à Guelendin, Abel Vavoudou à Durbali, Gaye Gabriel à Baïdjefa, Gandé Gangbagui à Garoua, au Cameroun, Soumsia Jonas et Boussouki David en France, au père de la défunte Hanam à Doumiba, ses oncles paternels Wélénan, Jean Gaksou et Ezaï N'Djamena et toute la belle famille Domo, Zaba N'Djamena et du village à son église FLT Ngonba. Le lieu de recueillement est chez Hissène Sénégnan, en Gonba, Massa, non loin du complexe La Sagesse. La veillée mortuaire est prévue ce samedi 8 août 2026 à la et la dépouille sera acheminée au village le dimanche 9 août 2026. Que l'âme de la défunte repose en paix.
1: Remerciements à présent, le chef de communauté Edimadoum Bedoum, le pasteur Benayal Ndolum Yassa Kossadoum Abishai, Asingar Tamro Dingam Nayal, Josias Ngadande, Étienne Ngadande, Serge Gangno Évariste Ngadande, Ongram Pierre Ezaï Mbaimber, Tom Nayala, dit Madame, colonel Charles Mou Guidembaï, colonel Alexis Miro Diodote, Malik Mbaye Orum, Thomas Soulembaï, Désiré Dandé, Rebecca Madiré Anatou, Danmadi Ruth, Ramadi Mariam, Koutou Esther, Ngojo, Rachel Marie Onyo, Naïbé, Céline et Toubé, Raninga, Véronique, très touchée par les nombreuses marques de sympathie, de compassion, de soutien spirituel, matériel et financier qui leur ont été témoignés lors du décès subi survenu le 1er juin 2026 à N'Djamena et des obsèques du pasteur Mbaye Odium Ndoubabé Samuel. Adresse leurs sincères et profonds remerciements à tous les parents, alliés et ressortissants de Bakassa, Baké, Bégueli, Bédonanga, Békolo, Béyama, Bodo et Doba, aux membres de la famille et proches établis à Moundou, Sar, Dobiti, Bahaï et au Congo, aux belles familles, à l'ensemble des pasteurs, serviteurs de Dieu et aux fidèles des départements de Kou-Est et Kou-Ouest, aux responsables membres et à la communauté de l'ACT-Chagwa 4, aux voisins, amis et connaissances et à tous ceux qui, de près ou de loin, se sont mobilisés au domicile du recueillement lors de la cérémonie religieuse et durant le transfert de la dépouille vers Bakassa par Baké. Ne pouvant répondre individuellement à chacun, la famille et les proches vous prient de trouver ici l'expression de leur profonde gratitude pour votre présence.

réconfortante et vos prières en cette douloureuse épreuve. Que le Seigneur Dieu de toute consolation vous bénisse abondamment et vous rende au centuple tous vos bienfaits. Et enfin, ce dernier avis de remerciement, la famille Ndogobe Raymond Rotolngar Léon et Dero Robertine adresse leurs sincères remerciements à toutes les personnes qui les ont assistés de loin ou de près, moralement, spirituellement et financièrement lors du décès de leur fils, le nommé Ndogobe Masra Saturnin, survenu le 28 juillet 2026 à N'Djamena au quartier Atron. Ces remerciements vont à l'endroit de la grande famille de Ngamogo, Laï Mundu N'Djamena, aux églises L'Homme de Nazareth local, Smyrne, les assemblées de la Colombe, aux belles familles, particulièrement la famille Tobadongar Robert, aux collègues de travail de l'ambassade des États-Unis, aux voisins, aux fossoyeurs et tous ceux qui ne sont pas cités ici. Veuillez lire avec eux dans 2 Corinthiens 1, 3 à 4. Que Dieu vous comble de ses riches bénédictions. La radiodiffusion nationale tchadienne par nos voix adresse ses sincères condoléances à toutes ces familles éplorées.

0: L'avoir nous unit, 13h54 minutes dans ce studio. Dans bientôt, ce sera la publicité et Tchad Actualité Midi à partir de 14h. Entre-temps, Antenne Midi de ce 8 août 2026 se poursuit et la citation du jour dit ceci: le bonheur grandit lorsqu'il est partagé et les épreuves s'allègent lorsqu'elles sont affrontées ensemble. Le bonheur grandit lorsqu'il est partagé et les épreuves, quant à elles, s'allègent lorsqu'elles sont affrontées ensemble. C'est vrai, n'est-ce pas, Émile?
1: Oui, c'est vrai.
0: C'est
1: C'est vrai d'une
0: ensemble.
1: pareille.
0: Quand on a mal et que Krakna vient me dire, Nadège, ça va passer, je pleure, et que Roger vient me dire, ça va. Ensemble, eh bien, cette épreuve, on peut l'affronter sans souci. Et le bonheur également, il faut savoir partager son bonheur. Si j'ai deux pains, eh bien, je dois donner la moitié à Fidèle, l'autre moitié pour toi, ainsi de suite. Et ensemble, on va rigoler. Cette citation du jour, en tout cas, elle me plaît bien. De la bonne musique, c'est au Tchad et c'est avec Maoundou et Célestin qui dit Némaïlum. C'est à toutes les Némaïlum branchées sur les ondes de radiodiffusion nationale tchadienne, c'est pour vous.

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0: 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Tchad, actualité midi, une présentation d'Innocente Virginia Kemba. Bonjour Innocente.
1: Bonjour Émile, mesdames et messieurs, bonjour et bienvenue aux 14h de Radio Tchad. D'abord, le dossier consacré au 66e anniversaire de l'accession du Tchad à la souveraineté internationale avec Alayam Al-Masra Myriam. Il est question du rôle des femmes dans la construction du pays. Écoutez.
2: Les femmes tchadiennes constituent le pilier central de la refondation et de la résilience du Tchad. Elles s'imposent comme des actrices incontournables des luttes sociales, de la dynamisation économique et du développement durable du pays. Longtemps confinées au rôle traditionnel, par exemple s'occuper de ménage, elles brisent aujourd'hui les barrières culturelles pour s'affirmer dans la sphère publique, l'entrepreneuriat et les instances de décision politique. Elles ont joué un rôle de premier plan dans l'émergence d'une conscience civique et le maintien de la solidarité nationale à travers les épreuves politiques et conflictuelles. Dès la période post-indépendance et particulièrement à partir des années 1990, pendant la conférence nationale souveraine, des figures féminines et des associations comme la Ligue tchadienne des droits de l'homme ou la cellule de liaison et d'information des associations féminines se sont levées contre les violences, l'impunité et pour la promotion des droits des femmes. Dans les zones touchées par les conflits armés ou les tensions intercommunautaires, les femmes agissent comme médiatrices de l'ombre, promouvant le dialogue pacifique et préservant le tissu social. L'économie tchadienne repose de manière substantielle sur la labeur quotidienne des femmes, tant en milieu rural qu'urbain. Celles qui interviennent dans le secteur informel jouent un rôle décisif dans le développement socio-économique du pays. Malgré les obstacles socio-culturels et l'accès limité aux ressources, la dynamique d'émancipation féminine progresse au Tchad. En ce qui concerne la représentation dans les instances politiques, le quota d'au moins 30% des femmes commence à être une réalité, par exemple au Parlement, au gouvernement et dans bien d'autres institutions politiques. Du côté de l'éducation et de la santé, l'accent mis sur la scolarisation des filles et la santé maternelle constitue un gage indéniable pour briser le cycle de la pauvreté. En somme, célébrer les 66 ans d'indépendance du Tchad implique de reconnaître que la construction, la stabilité et la prospérité du pays ne peuvent se faire sans l'autonomisation pleine et entière des femmes.
1: Nous sommes le 8 août. Il vous souviendra qu'il y a 4 ans, des pourparlers ont débouché sur la signature à Doha d'un accord de paix entre le gouvernement et les politico-militaires. 4 années plus tard, qu'en est-il des avancées? Elle m'a de réponse avec notre chef de desk politique, Vourboubé Passiri.
3: Depuis la signature de l'accord de paix de Doha le 8 août 2022, le Tchad a enregistré des avancées réelles durant les 4 années. L'accord a surtout permis de lancer le dialogue politique et de réduire temporairement les tensions avec plusieurs groupes politico-militaires, ce qui a été une opportunité pour les signataires de participer activement à la gestion des affaires publiques. Comme avancée principale, le cessez-le-feu et le renoncement par les signataires à la lutte armée, le retour de plusieurs responsables politico-militaires au pays et la tenue du dialogue national inclusif et souverain. L'accord de Doha avait précisément créé les conditions politiques favorables à ce dialogue, du dialogue dont les conclusions ont conduit à l'adoption de mesures d'amnistie pour certaines condamnations liées à la rébellion et aux atteintes à la sûreté de l'État. Un engagement en faveur du désarmement, de la démobilisation et de la réinsertion des DDR a été également pris. Enfin, en février 2026, le gouvernement et le système des Nations Unies ont validé le rapport national de mise en œuvre du programme d'action de Doha. C'est alors un signe d'un effort institutionnel de suivi des engagements. L'accord de Doha a donc constitué une avancée diplomatique et politique majeure. Toutefois, le DDR, l'intégration ou la réinsertion des combattants, la libération de tous les prisonniers et l'application des réformes ont connu des retards et des difficultés. L'accord de paix de Doha reste un jalon important dans l'histoire récente du Tchad. Il a permis d'enregistrer des avancées institutionnelles et politiques notables. Beaucoup d'efforts ont été fournis, certes, mais des défis véritables dans le sens d'une paix concrète restent à relever et chaque acteur est appelé à jouer sa partition.
1: Basiri, 27 ans au service de la jeunesse, de la culture, de l'éducation, de la santé et bien plus. La FM 92.5 célèbre aujourd'hui son anniversaire. La cérémonie a été rehaussée par la présence du directeur général de l'ONAMA, Office national des médias audiovisuels, Boukar Sanda. Le récit de Noudié Maringaradoum Romaric.
4: 8 août 1999, 8 août 2026, la FM 92.5 compte 27 ans d'existence. Cet organe de presse a pour mission de faire la promotion de la culture tchadienne et de se mettre au service des jeunes et des femmes. À cette occasion, la chef de service de production et des programmes, Mbaire Nodidene, au nom du personnel, a formulé quelques doléances telles que
5: réfectionner le studio de la radio afin de répondre aux exigences actuelles, doter la radio d'un cadre pour la post-production, renforcer les équipements de travail, doter la FM d'un émetteur de 2 kW et enfin prendre en compte certains de nos collaborateurs qui nous donnent coup de main depuis plusieurs années.
4: Le directeur général de l'ONAMA, Office national des médias audiovisuels, Boukar Sanda, quant à lui, adresse ses mots de remerciement à tout le personnel de la dite radio et tient à prendre en compte les préoccupations.
6: Nous avons travaillé avec la direction technique pour identifier d'abord les besoins matériels en termes d'équipement. Ce travail est fait et dans un cadre un peu global, en prenant en compte les besoins des matériels techniques de l'ONAMA, nous avons pu intégrer ces besoins-là et très prochainement, vous allez avoir des équipements qui répondent à vos besoins.
4: Cette célébration constitue le lieu de retrouvailles, d'échanges et de partage entre les différents responsables des services de la FM 92.5 et le club des auditeurs.
1: 14h07, parlons santé. À présent, le choléra qui touche plusieurs quartiers de la capitale face à cette épidémie. Il s'avère nécessaire, sinon urgent, d'adopter des mesures d'hygiène. Dans ce reportage de Mohamed Kial, le délégué provincial de santé prodigue quelques conseils suivis.
7: À chaque saison des pluies, les risques des maladies de choléra sont élevés. C'est le cas cette année. Cette maladie mortelle sévit dans plusieurs localités du pays, notamment en N'Djamena. Plusieurs Tchadiens en sont victimes. Face à cela, des petits gestes quotidiens de prévention peuvent circonscrire l'épidémie, a souligné Dr Ramat Abdoulaye Abderrahman, délégué provincial de la santé et de la prévention de N'Djamena. Il donne quelques mesures préventives.
8: Le premier geste, c'est l'eau. On ne doit pas consommer de l'eau dont on ne connaît pas la source. Et si vous êtes à la périphérie et que vous utilisez l'eau des puits ou des fleuves, il faut aller la bouillir. Ou bien, si vous avez la possibilité d'avoir le chlore, il faut traiter cette eau avant de la boire. La deuxième chose, c'est le savon. On doit se laver les mains avec de l'eau propre et du savon. Sauf si on a du chlore, on peut utiliser de l'eau chlorée. Pour autre aspect, avant d'aller à la cuisine, avant de manger, et surtout à chaque fois quand vous sortez de vos toilettes, il faut toujours se laver les mains avec de l'eau et du savon ou bien de l'eau de chlorée. Ça, c'est les principales voies de contamination et c'est des gestes élémentaires qui sont très, très simples.
7: Docteur Ramat Abdoulaye Abderrahman prodigue également quelques conseils.
8: Le choléra n'est pas une fatalité, c'est une maladie causée par une bactérie qui se transmet par l'eau sale, les aliments contaminés. Et c'est une maladie qui se guérit également facilement si on les déclare très tôt. Si un voisin, un membre de la famille fait la maladie, n'allez pas attendre, s'il vous plaît. Si vous avez les sachets d'ORES, il faut donner ça à la personne avant de l'envoyer vers le centre santé. Ça pourra beaucoup l'aider. Mais n'attendez pas demain. Dans la famille, vous appelez quelqu'un est mort de choléra, évitez de toucher le corps. Il faut toujours informer l'agent de santé communautaire de votre quartier ou bien le centre santé le plus proche. Si vous savez très bien qu'il s'agit de choléra, il est décédé. Ne touchez pas, ne vous approchez pas des malades. Lui, il est déjà parti. Mais si vous approchez de lui, après, c'est vous qui partez. On est comme ça, un grand brassage. Nous avons le même marché, nous avons le même lieu de prière. Vous voyez, n'est-ce pas? Donc c'est facile pour le choléra de gagner toute la ville.
7: Étant donné que certains cas de choléra soient notifiés dans la ville d'N'Djamena, il est donc impératif d'observer les conditions d'hygiène pour éviter la contamination. On dit le plus souvent que la maladie ne se déplace jamais, mais c'est les humains qui se déplacent avec la maladie. Donc, toutes les observations des mesures préventives sont démises.
1: Le ministère de la Santé publique renforce les capacités de la délégation sanitaire provinciale du Mayo-Kébi-Est. Des ambulances sont réceptionnées, nous informe Sylvain Remadi-Madingar.
9: Recevant les clés, le délégué provincial de la santé publique et de la prévention du Mayo-Kébi-Est, Dr Nekaina Kamkam, a exprimé sa gratitude au gouvernement pour cette offre, tout en rassurant que ces ambulances seront utilisées conformément selon la mission à leur assignée. La cérémonie s'est achevée par la remise des clés aux responsables des districts sanitaires de Bangor et de Diodogassa, avec un rappel à veiller à leur préservation et à leur exploitation optimale au service des populations. Bangor, Sylvain Rimadi Madingar, Radio Tchad.
1: Dans la province de l'Enedi-Est, le délégué général du gouvernement, Ngaror Gomte Eli, a dirigé ce matin une réunion regroupant les différents acteurs impliqués dans le secteur des commerces. Il était question des difficultés que rencontrent les opérateurs économiques lors des importations de marchandises en provenance de la Libye. Direction Gorée, le Logone oriental, où les différents acteurs impliqués, eux, dans le processus de rapatriement volontaire des réfugiés centrafricains ont eu une séance de travail. Abdoul Kéoul nous en dit plus.
10: Une étape importante vient d'être franchie dans le processus de rapatriement volontaire des réfugiés centrafricains. À Gorée, les différents acteurs impliqués dans cette opération se sont réunis autour d'une table afin d'évaluer les préparatifs et de renforcer la coordination entre les parties prenantes. Le préfet du département de la Niapende, le colonel Ouarokla Rodolphe, a salué la tenue de cette réunion à Gorée ainsi que l'engagement des partenaires en faveur de la réussite du processus du rapatriement. La représentante du HCR, Laura Liliana Lorenzo Rosso, a insisté sur le fait que le retour s'effectuera exclusivement sur une base volontaire dans des conditions de sécurité et de dignité. Elle a également précisé que les zones prioritaires de retour en République centrafricaine ont déjà été identifiées. Le secrétaire général de la province du Logone oriental, Ngiradoum Ngardodjim, a rappelé que plusieurs milliers de réfugiés centrafricains vivent encore dans les sites et hors sites du sud du Tchad. Il a réaffirmé l'engagement du gouvernement tchadien à accompagner leur retour volontaire dans le respect de leur dignité et de leur sécurité. De leur côté, les représentants des réfugiés ont exprimé leurs préoccupations, notamment en ce qui concerne la sécurité dans les zones de retour, l'accès aux terres cultivables, à l'eau potable, aux établissements scolaires et aux services de santé. De Doba, Abdoul Kéoul pour la Radio Tchad.
1: Le Conseil national des affaires islamiques continue à véhiculer son message de paix, de cohabitation pacifique et du vivre ensemble. Une mission vient de séjourner dans le Mandoul à l'Eyoumou.
11: C'est en présence du délégué général du gouvernement auprès de la province du Mandoul, Ahmad Abdallah Fadoul, que Dr Aboubakar Walla a tenu à passer son message sur la paix, la cohabitation pacifique entre communautés. Message qu'il dit porter au nom du président de la République, Maréchal Mahamat Idriss Déby Itno, qui veille au grain pour maintenir la paix sociale dans notre pays. Le secrétaire général du Conseil supérieur des affaires islamiques a mis et tout le monde et chacun devant ses responsabilités à assumer dans la crainte de Dieu. Notre rôle en tant que croyant, chrétien ou musulman, c'est de mener une action préventive des conflits et troubles en sensibilisant les fidèles sur le bien fondé de la cohabitation pacifique, socle d'unité, de développement et de progrès. La laïcité de l'État n'est pas synonyme de désordre, précise Dr Aboubakar Walla, qui exhorte les uns et les autres à s'accepter dans un esprit de respect mutuel des droits de citoyenneté garantis par la Constitution. Le délégué général du gouvernement auprès de la province du Mandoul, Ahmad Abdallah Fadoul, remercie les plus hautes autorités et les membres de la mission pour cette initiative très louable, espérant qu'elle fera écho dans les coins et recoins de la province du Mandoul. Koumra, Alain Yomo, Radio Tchad.
1: Dans le Wadaï, des producteurs font face à l'irrégularité des pluies, une situation qui a amené le Conseil national des affaires islamiques section du Wadaï à organiser ce vendredi une grande prière dénommée Salat al-Istiqsa. C'est pour implorer la grâce de Dieu. Et puis la minute de l'environnement avec toi, Madina Soïna, avant de boucler le journal.
12: Depuis pratiquement deux mois, l'univers fait face à des incendies persistant, difficile à maîtriser. Incendie de forêt, il faut préciser. Ces grands feux destructeurs touchent une grande partie de l'Europe, certaines localités des États-Unis et le Canada, avec une menace d'embrasement d'autres localités du globe terrestre. Il est bien vrai, ces feux, ces catastrophes écologiques peuvent avoir des origines accidentelles, criminelles ou tout simplement naturelles, mais cela demeure un grand danger. C'est pourquoi, devant chaque situation d'incendie, la première démarche consiste à chercher et à établir la source ou la cause réelle du danger. Cependant, le réflexe, dans une promptitude collective ou même individuelle, c'est d'éteindre le feu ou d'atténuer dans un délai raisonnable sa propagation dévastatrice. Les informations qui nous parviennent ces derniers temps via la presse face à ces vagues de flammes destructrices font état d'une mobilisation monstre des soldats du feu, comprenant les sapeurs-pompiers, pour venir à bout de l'épreuve. Les moyens techniques colossaux sont déployés, les camions-citernes, l'aviation, mais aussi des hommes avec des moyens de bord pour éteindre les flammes. Les dégâts sont réels. Destruction des biens, des habitations, des vastes forêts réduites en cendres, des milliers et des milliers de personnes déplacées. Le comble, ce sont des pertes en vie humaine et animale. Face à un tel tableau, c'est tout simplement un désastre écologique. Ce sont des situations dramatiques qui se passent très loin de nos contrées. Toutefois, elles nous rappellent des enjeux identiques vécus dans nos localités. À une date récente, l'incendie à la centrale électrique de Farcha dans le premier arrondissement de la ville de N'Djamena, l'incendie au marché à Mille, des incendies dans certains des grands marchés, ça et là dans nos provinces. Ces événements nous rappellent tous et nous appellent à une vigilance accrue par rapport à nos sources combustibles et bien d'autres matières susceptibles de prendre feu à moindre étincelle à samedi prochain.
1: Le rendez-vous est pris, Touba Madina Souina, 14h16 au studio 3 de Radio Tchad, d'où nous émettons. C'est tout pour le 14h. Merci à vous de l'avoir suivi. Un journal réalisé par Gloire Radio Indigna, collaboration technique Rakna Fidel. Au micro, je suis innocente Virginie Akumba. Excellent week-end, mesdames et messieurs. Prenez soin de vous.

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14h22 minutes dans ce studio de radiodiffusion nationale tchadienne. Vous venez là de suivre Tchad Actualité Midi, présenté par l'innocente Virginia Kamba, la belle voix de Sitson Alguewi dans le titre d'Ariana, a raccompagné ses pas. Sachez qu'à partir de 14h30, ce sera le deuxième volet de vos avisés communiqués. Entre-temps, Antenne Midi se poursuit le dicton de ce jour. En août, quiconque dort au soleil prépare ses regrets au réveil. En août, quiconque dort au soleil prépare ses regrets au réveil. Voilà le dicton de ce jour. De la bonne musique, nous y restons.

0: 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Mélodie, dont le titre Woman était là, l'expression de ce 8 août 2026, c'est mettre la charrue avant les bœufs. La signification, c'est faire les choses dans le mauvais ordre, vouloir aller trop vite ou commencer par ce qui devrait venir en arrière. Voilà l'expression de ce jour, mettre la charrue avant les bœufs. Donc, c'est aller trop vite ou commencer par ce qui devrait venir en dernière position. L'exemple d'Obsadi Kratna Fidèle, à un ami qui lui dit, écoute Fidèle, ce week-end, demain, tu viens me trouver, tu vas m'accompagner voir le père de cette fille-là. Je vais aller directement demander sa main. Et Fidèle de lui dire, écoute mon ami, tu es en train de mettre la charrue avant les bœufs. Il faut d'abord causer avec la demoiselle pour voir si elle est d'accord avant d'aller demander sa main. Voilà donc l'expression de ce 8 août 2026. Antenne Midi se poursuit, nous quittons le Tchad et comme nous sommes un samedi, eh bien, c'est le week-end, on va se laver, se parfumer, s'habiller, se mettre sur son 31, porter également la robe de soirée que j'aime bien, on appelle ça Magali de Tango, hein. C'est une très belle robe, c'est pour sortir le soir,
1: on
0: samedi
1: se fait
0: soir.
1: Envoyer quelque part pendant
0: Mais
1: le week-end.
0: Oui, ben oui, on doit s'amuser, on s'y met.

0: 14h33 minutes dans ce studio de radiodiffusion nationale tchadienne à présent. La suite et fin de vos avis et communiqués.
1: L'entreprise Cebon de la fabrication d'eau en bouteille, appelée Cebon, informe la population et les consommateurs que la suspension de la commercialisation de l'eau Cebon prononcée le 17 avril 2026 par le ministère du Commerce a été officiellement levée le 3 juillet 2026 après des contrôles validant sa mise en conformité. La production et la vente sont de nouveau autorisées. Par ailleurs, la fabrication d'eau Cebon à partir du 4 juillet 2026 jusqu'à nos jours reste sans inquiétude. L'eau Cebon est bonne.
0: Le conseil d'anciens de l'Église évangélique du Tchad numéro 2 foyer fraternel de N'Djamena annonce aux fidèles et aux églises sœurs le décès du frère Mbaye Goldé Mianoudi, Dieu donné, survenu à N'Djamena le dimanche 2 août 2026. Les obsèques ont lieu ce samedi 8 août 2026 au domicile familial à partir de 8h30 au quartier Amtoukoui. À la troisième ruelle à droite, en venant de la station service hydrocarbures vers le lycée d'Amtoukoui. À cet effet, tous les fidèles et les mouvements de la communauté sont invités à y participer. La levée du corps est prévue à 11h pour le cimetière de Toukra. Kodim sous Jacques Ndomas Ngaba Ibrahim, Segoto Ndedion, famille Tatel à Guéra, famille Dawala, M. Ngaba Begui, M. Deitan Kagyo, M. Zakaria Baoudou, Beko Ningam Olivier, Mme Kodim Luc Nérom Nelume Joséphine ont la profonde douleur d'annoncer le décès de leur fils, frère, père et époux. Kodim Nadia Doum Luc, décès survenu le 7 août 2026 à N'Djamena. Cet avis s'adresse aux familles de Mundu, Doba, Sar, Moïsala, Guéra, Maïbo, Samadja, Dilingala, Koldaga, Dibalo, Anersea, Baili, Mogo, Boussou. Le lieu de recueillement est au domicile familial à Paris-Congo. L'inhumation aura lieu le mardi 11 août 2026 au cimetière de Toukra. La levée du corps aura lieu à l'Efrata. Dieu a donné, Dieu a repris. Page noire toujours, les grandes familles Ngartado, Boulayou, Bemadingar, Lapel, Mbagdi, Albertine, Ndouba, Mathieu, Toglengar, Mbaipou, Mordim, Félix et la famille Kakolé, Aldongar, Nestor, Doumrangar, Joseph ont le regret d'annoncer le décès de leur fille, mère, sœur, grand-mère. Yodam Koulou Augustine est survenue à Koundoul le 5 août 2026 des suites de longues maladies. Cet avis s'adresse à la communauté du canton Gabringolo, résident à N'Djamena, à Sa Majesté Kongar Mbaipou, chef de canton de Gabringolo, à Dungar Bernard, résident au lac Tchad, au chef de village de Kormada, M. Robo Djaï, M. Ngar Nadi Mbaye et Bab Kakolé, résident à Laï, à Ndjekoum Kakolé et Clémence, résident à Sar, à Pascaline Kakolé, à Maro, sans oublier les parents et amis de Ngama Sara, Kundul, Raf, Sarakaba, Gelendeng, Kaliwa, Malo et Ndou. Le retrait du corps est prévu pour ce samedi 8 août 2026 pour le cimetière de Siloué. Le lieu de recueillement est dans la concession familiale à Kundul, non loin de la mairie de Kundul. Nécrologie toujours, Madame Marie Solalta Ngarmbatna, les enfants Ngarmbatna, Georges Noubata, Jérôme Nadumgar, Madidian, Padia, Ruth, Kem Nolum, Delphine, Diraibé, ainsi que la grande famille de Mouroum Goulay et de Kem Kaga ont la profonde douleur et le regret d'annoncer le décès de leur mère, tante, sœur et grand-mère, Kepeiri Hélène, affectueusement connue sous le nom de Bou Motobé, décès survenu le vendredi 7 août 2026 à 7h du matin à N'Djamena des suites de maladies. Cet avis de décès s'adresse particulièrement à Sa Majesté le chef de canton de Mouroum Goulay, Monsieur le chef de Kem Kaga, Monsieur Mbatna Ndorta et ses enfants, la famille Diraibé Modal Bang, la famille Motobé à Mouroum Goulay, les enfants Bero Tokoy, Fatime, Linda et Ndimadi Laure en France, toute la communauté Goulay de Mouroum Goulay et de la diaspora, les familles de Sar, Koumra, Mundu, N'Djamena et d'ailleurs Madame Alice Gao, À Paris, en France, la communauté des 9 cantons Goulay, toute la communauté Kotariamari, la paroisse Saint-Bernard de Walia Hadjaraï, la communauté ecclésiale de base Saint-Kizito, ainsi qu'à tous les parents, amis, connaissances et proches de près, autant pour moi ou de loin. Le lieu de recueillement se tient au domicile de Madame Marie Solalta Ngarmbatna à Toukra. Les programmes des obsèques, l'inhumation est prévue pour le mercredi 12 août 2026 au cimetière de Toukra à l'issue de la cérémonie funèbre qui sera célébrée à la paroisse Saint-Bernard de Walia Hadjaraï. Que son âme repose en paix. Gelendouxia Waidou, Mahamat Garba, Pasteur Kaitama Baina, Sarama Djobalna, Mahaina Amos, Filina Gongong, Doxidi Haroun, Mboursidi Gongong, Abraham Danjai, Yana Garba, Ngonina Brahim, Hissen Senekna, Père Ngayamou Emile, Hinimbi Gidigi, Doksu Eli, Lona Moulna Pascal, Kende Richard, Kadakna Garba, Djobelsou Silou, Asgana Alexis, Dobido Baya, Lambert Medem, Baizema Zonzou, Bailassou Justin, Nadi Yamgena, Alnadif Gongong, Dafogo Noyomkina, Hatuna Hamid, Figatsu Roger, Sandaga Remo, Baisana Maurice, Dinamo Chalanga, Mbena Emile, Ngarsidi Moussa, Lonamulna Toropma et toute la grande famille Diarao ont le regret d'annoncer le décès de Madame Vaidige Dédé, née Yumba Damaris, survenue ce jour jeudi 6 août 2026 à l'hôpital district de Toukra, ici à N'Djamena, des suites de courtes maladies. Cet avis de décès s'adresse à Sa Majesté Lossano Pirkolosu, chef de canton de Gaya, Teke Roger, Andiefa Philippe, Bat Baina Jean-Claude, Samuel Dédé, Batama Lambert, Malama Talha, Abdou Kizna, tous à Baidou 5, Pasteur Delembi Gaston et Pasteur Baoussou Tchalanga à Gounougaya, Moulna Moulina à Pont-Carol, Odingar Moulina Amigi Sadambi et Dobio Halma au lac Delsia Sadambi à Kelo, Dodim Douina à Abéché, Lengue Célestin à Biltine, Lona Golo Laina à Gelendeng, Abel Vavoudou à Durbali, Gade Gabriel et Baïdjefa Gabangi à Garoua au Cameroun, Soucia Jonas et Boussouki David en France, au père de la défunte, Hanam à Domiba, ses oncles paternels, Wélena Jean Kaksou et Esaïe à N'Djamena et toute la belle famille d'Omo Zaba de N'Djamena et du village, à son église Eufelte Ngonba 4, le lieu de recueillement, et chez Hissen Senekna à Gonba Massa, non loin du complexe La Sagesse. La veillée mortuaire est pour ce samedi 8 août 2026 et la dépouille sera acheminée au village le dimanche 9 août 2026. Que l'âme de la défunte repose en paix.
1: La grande famille Mouk et Zulnaki informe qu'elle est de retour de Bangor suite au décès de leur père, frère Fay Aman Lalengue, survenu le 2 août 2026 à Bangor. Par ailleurs, elle informe les parents, amis et connaissances que les condoléances sont reçues à Chagua chez Papa Walto Pierre sur l'axe CA7 derrière le bar Québec du samedi 8 au dimanche 9 août 2026. La grande famille Kemto et Yamsala ont le profond regret d'annoncer aux parents, amis et connaissances du Tchad et de l'étranger le décès de leurs fils, frères, cousins et neveux, Omar Remadi Kemto, survenu le séjour 7 août 2026 à Kigali, au Rwanda, des suites d'une courte maladie. Dans l'attente du rapatriement du corps, le lieu de recueillement est chez son père, Nadimbaye Bemadita Kemto, Andjari, non loin de l'hôpital de Renaissance. La radiodiffusion nationale tchadienne, par nos voix, s'adresse ses sincères condoléances à toute la famille endeuillée et que l'âme des regrettés repose en paix.

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Vous êtes bien donc dans Antenne Midi qui se poursuit tranquillement, mais sûrement vers la fin. 8 août 2026, c'est la journée internationale du chat, consacrée au bien-être et la protection des chats. La deuxième journée, c'est la journée internationale de l'alpinisme qui met à l'honneur les passionnés de montagne et d'escalade. Et enfin, c'est une journée également invitant à célébrer les petits moments de joie et du quotidien. Aujourd'hui, c'est la journée internationale du chat, c'est la journée internationale de l'alpinisme et également c'est une journée où le bonheur arrive. Voilà les trois journées célébrées en ce jour. Ce son qui arrive, ce son tchadien bien sûr de Moussa Aimé qui arrive, c'est pour souhaiter un jovial anniversaire à Madame Krata Orba alias Andjaga et un coucou à son époux Nanmadi Ngabor, tous au quartier Franceville à Sarre. Dernier hangar, Delphine de la Télé-Tchad, donc souhaite un jovial anniversaire à sa sœur, Madame Krata Orba, alias Adjanga. Beaucoup de santé, hein, c'est ça qui est le plus important. C'est pour toi, cette belle sonorité. Profites-en.

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La citation de ce jour, le bonheur grandit lorsqu'il est partagé et les épreuves s'allègent lorsqu'elles sont affrontées ensemble. Le bonheur grandit lorsqu'il est partagé et les épreuves s'allègent lorsqu'elles sont affrontées ensemble. Voilà une très belle citation pour passer un excellent week-end. Cette belle sonorité qui arrive fera le plaisir d'écoute de nos fidèles auditeurs, à savoir Yacinthe Mayangar, dit Colomna Mardé de la Bicic. Je fais également un coucou Jamal Moussa Atim de la production qui nous suit. Nous sommes avec Céline Dion, cette grande chanteuse, hein, hors pair, une grande parolière. On va écouter, c'est de la douceur et ça se passe ici.

Adam Dungos, service sur reportage. Lui également, il est fan de Céline Dion. Moi, j'irai chercher les marabouts d'Afrique, tout ce qu'il faut. Mais pour que tu n'aimes que moi. Quelle parole. Yassalam. On va écouter.

0: Ouais, on se met debout, on danse, c'est cela le week-end. Hein? Chérie, pense à moi, batterie léger, qu'est-ce qu'on aime ce refrain. Et les bonnes choses se passent ici sur les ondes de radiodiffusion nationale italienne. C'est avec cette belle sonorité, mesdames, messieurs, que nous vous disons merci de nous avoir prêté une oreille attentive depuis 12 heures et nous espérons que vous avez passé de bons moments en notre compagnie. Service informatique, maintenance, la sécurité, transport, rédaction, exploitation, antenne, contrôler qualité d'écoute, programme, production, régie d'antenne, le centre émetteur de Grédia, ainsi que les différentes stations provinciales de Lunama étaient tous présents. Abakar Douma au niveau de la régie recette, Omer, mesdames des gens de Dieu, enregistrement d'Imta Roger, régie d'antenne qui vient de céder sa place au délégué Hassan Alifa, mon copilote ce midi, Dobsadi Krakna Fidel, qui va également céder son fauteuil à Chobwe Gabriel, à l'écoute de la station mère. C'est vous nos fidèles auditeurs, dans ce studio nous sommes deux,
1: Émile Jean Yabi
0: et moi-même votre commandant de bord Nadège Demba Dolmian. Nous allons céder la place à une autre équipe, mais bien avant cela, notre proverbe africain qui dit ceci: le mensonge a les pieds courts. Le mensonge a les pieds courts. Excellent week-end à tous, à nous revoir, plaise à Dieu, le lundi.
1: Au revoir.

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Papa, je vais te faire un peu de temps.

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0: Bonsoir, monsieur Saïd Youssouf. Vous êtes le directeur de la maison de culture, la délégation du Ouattara. Bonsoir. Avant d'aller un peu plus loin, pourriez-vous nous présenter la province, la région du Ouattara?
1: La région du Ouattara est située sur les zones nord-est du Tchad. Elle est limitée ici par la province du Ouattara, à l'ouest par la province d'Ibata, au nord par la province du Kourkou et au nord-est par les deux provinces de l'Enidi, est et ouest, et à l'est, elle est limitée par le Soudan. Voilà la situation géographique des provinces de Ouattara. Et puis la province de Ouattara compte 6 départements, dont le département d'Albiher, le département de Maigri, le département d'Iriba, le département de Dartama, le département de Dar al-Fouaké et le département de Bistin, qui est le chef-lieu de la province. Voilà ce qui sort de la province de Ouattara.
0: Ok, pourriez-vous nous citer quelques faits historiques qui caractérisent cette région?
1: Les faits historiques qui caractérisent cette région, comme je l'avais dit, que c'est une province qui est située à l'extrême est du Tchad. Elle a vécu beaucoup d'événements historiques dans l'histoire du Tchad. En ce qui concerne les révolutions qui se sont succédées dans le pays, toutes ces révolutions-là ont passé par la province de Ouattara. Et la province de Ouattara a subi un grand coup de tous ces événements. Mais malgré tout cela, la province de Ouattara vit une situation très sociale en ce qui concerne la cohabitation pacifique, en ce qui concerne la tolérance. Cette population vit dans une très très bonne cohabitation pacifique.
0: De quoi vivent les habitants de la région de Ouattara?
1: La majorité de la population pratique l'agriculture, telles que les céréales, l'arachide, les légumes comme ça, le gombo. Et également, une grande quantité de la population est nomade. Il vit de l'élevage. L'élevage de dromadaires, l'élevage de bovins et l'élevage des petits ruminants, tels que les ovins et autres. Ce qui concerne la cueillette, la pêche, non. Dans la province, ça n'existe pas. Ça, c'est dans des décennies passées. Mais à l'heure actuelle, il n'y a pas la cueillette, il n'y a pas également la pêche, ni la chasse également.
0: Comment se porte la région du Ouattara actuellement?
1: La région du Ouattara, pour le moment, se porte très bien. Parce que, comme je l'avais dit au début, c'est une population qui a une très très grande cohabitation pacifique. Et vraiment, la vie dans le Ouattara, c'est paisible, je vous le dis.
0: Monsieur Saïd Youssouf, pourriez-vous nous faire visiter vos différents stands?
1: Oui, on peut visiter le stand du Ouattara.
0: Situez-nous un peu la case qui représente la région du Ouattara.
1: Sincèrement dit, la case que vous le voyez ou bien le stand que vous le voyez là n'est pas exactement formulé en qualité de notre structure qui sont là-bas. Parce que là-bas, nous avons deux sortes de cases. Nous avons les cases naturelles, là, que peut-être la majorité de la population tchadienne le font. Et nous avons également une autre sorte d'habitation qui est en sorte ronde. Donc ça également, non. Mais ici, comme vous le voyez, c'est une maison qui est comme rectangulaire ou bien en sorte d'un carré.
0: Une maison bien plus moderne, peut-être?
1: Non, ce n'est plus moderne. Mais ce sont nos cases et nos maisons rondes là. Ce sont celles-là, quand ils nous donnent la chance qu'on va les faire ici, ce sont celles-là qui sont des maisons modèles. Mais ici, c'est une sorte d'une concession, d'une forme, d'une figure donnée, soit rectangulaire ou carré comme ça. Mais ce n'est pas la manière dont nous les faisons là-bas. Là-bas, nous faisons la case également est une maison ronde. Et puis, même la maison qu'on les fait en paille également, il est en sorte ronde comme ça. C'est ça la vraie.
0: Tu aperçois plusieurs tissus accrochés au mur?
1: Bon, les tissus que vous les voyez sont accrochés au mur. Ce sont nos modes de vie là-bas. Parce que quand vous rentrez dans une concession ou bien dans un habitat donné, il est absolument, vous les trouvez décorés. Donc ces décors-là que vous les voyez là, en sorte de pagne, en sorte de rideaux, en sorte de couchages qui sont pliés et étalés. Et vous voyez par exemple la grande rideau que vous les voyez là en couleur là, ce sont voilà les modes que là-bas nous les pratiquons. Voilà les décors que nous les faisons dans nos maisons même là-bas.
0: Donc c'est juste décoratif, ça n'a pas d'autre sens.
1: Bien que c'est décoratif, mais si vous voyez le bleu, c'est-à-dire les gens sont des agriculteurs. Si vous voyez les jaunes, voilà, ces gens-là sont des éleveurs, sont des îles partout. Ils supportent, comme vous les voyez bah, là-bas, bon, la vie n'est pas comme ici. En ce qui concerne la pluviométrie, il y avait une divergence comme ici.
0: La visite des stands continue. Monsieur Saïd, j'aperçois la viande séchée.
1: Bon, la viande séchée que vous le voyez là, c'est ça la meilleure viande que nous l'utilisons.
0: La meilleure viande, vous dites?
1: Oui, c'est la meilleure viande que nous l'utilisons dans notre sauce. Souvent, on utilise la viande séchée et on utilise également le gombo que vous le voyez ici et les tomates. Voilà la qualité de notre sauce qu'on le pratique. Et, bah,
2: car là-bas, vous voyez les mines de céréales. Et puis avec les montagnes, le gros caillou là, c'est ça qu'on met ces céréales en farine.
3: Okay. Donc ça se fait d'une manière traditionnelle.
2: Ça se fait d'une manière traditionnelle. La viande séchée, c'est des viandes comme ça, on les fait sécher. Le gombo également, et les tomates, tout cela, c'est des choses traditionnelles. Les jus d'osier là-bas, bon, ce genre de plantes là, également nous les cultivons. Et puis nous les pratiquons seulement ces plantes là, surtout au mois de Ramadan, lors des déjeuners comme ça là. Chaque plat là, vous trouvez ces oseilles là, et dans qualité de jus comme ça, on les prend après le déjeuner.
3: D'habitude, le jus d'oseille a une couleur rougeâtre, mais là, je vois que c'est bien noir, bien foncé.
2: Non.
3: Vous avez ajouté d'autres ingrédients peut-être?
2: Il n'y a pas d'autres ingrédients, ça c'est sa couleur lui-même. Parce que bien que si vous le voyez quand il est encore en légumes ou bien quand il est encore vert comme ça, vous voyez le fruit là, c'est rouge. Mais après avoir séché et puis fait conserver, après avoir séché et puis mouillé, on a distillé l'eau là. Et l'eau là, après sa conservation, là, ça c'est bien dosé là, ça devient noir comme ça.
3: Et c'est quoi ce que j'aperçois? On dirait de la farine, de la boule morte peut-être?
2: Ça là, c'est un aliment qui est assez, assez nourrissant. D'abord, vous le goûtez. D'abord, vous le goûtez.
3: Un peu sucré.
2: Cet aliment là, c'est fait à base de farine de céréales. La farine de céréales, après avoir mettre en farine, et puis on met également le mil germé. Également, on le dessèche, on le met en farine, on le combine, on le met en fermentation pendant 2 jours comme ça, et puis on le coupe en morceaux. Donc c'est un aliment également que nous le mangeons là-bas.
3: Et s'il faut l'appeler?
2: Bon, notre patois, on l'appelle en couchouk.
3: En couchouk?
2: Oui, ça c'est un autre patois.
3: En couchouk.
2: Bon, vous voyez, il y a le jib-jib. Il y a ces graines-là, on l'appelle des graines de quoi, je ne sais pas. Son nom en français, mais en arabe, on l'appelle les kitem.
3: De quoi?
2: Les kitem.
3: Kitem.
2: Oui. Ce sont des graines des arbres, qu'on les cueille des arbres. Elles sont également très sucrées et les gens, ceux qui ont le carence en sang dans le corps là, ils les font mouiller et puis ils les prennent l'eau là, ça va circuler trop vite le sang.
3: Le guidem vous dites?
2: Le guidem, voilà.
3: Okay. Et celui-ci c'est toujours le guidem séché?
2: Non, celui-ci n'est pas le guidem. Celui-ci également ce sont des racines, des petites herbes qui poussent. Et également les gens vont les faire creuser ça là, et puis ils vont l'enlever du sous-sol là. Également, c'est un aliment très sucré et très nourrissant également.
3: J'aperçois des graines qui ressemblent beaucoup à des graines de savonnier.
2: Voilà, ce sont des graines de savon. C'est là également, on les fait, et parfois on les fait en huile. On les fait mouiller, on les fait quoi, on les traite en huile.
3: Peut-on dire que ça soigne?
2: Oui, ça soigne. Ça soigne les maladies, et surtout les gens qui les mangent là, ce sont les gens qui sont atteints par les rhumatismes et quoi là. Les gens les mangent ça.

0: écrit à mer. Également, celui-ci également, c'est pour l'encre. Et l'encre en tant que tel que les marabouts utilisent là, c'est ça, c'est les mains. C'est des charbons qui est mouillé et mettre en boule comme ça. Et après, on le mélange avec le gomme arabique. Et c'est ça qui fait l'encre là, que les marabouts écrivent sur l'air ardoise à Québec là. Voilà. Et c'est là également, ces poteries là, ce sont nos genres de marmites que nos mamans préparent. Elles préparent la boule, elles préparent le sauce, elles bouillent également leur lait.
1: Donc les habitants de la région du Wadi Fira utilisent des marmites à part en fer.
0: Bon, la majorité de la population rurale utilise le marmite hein, en poterie comme ça. La population rurale. C'est ça notre mille que nous les cultivons là.
1: Le mille.
0: Voilà, c'est ça le mille que nous cultivons là. C'est ça et puis c'est genre, comment dirais-je là, le sorgho. Voilà, les deux grosses pierres que vous les voyez là, ce sont ceux-là que on met le mille en farine avec ça.
1: Donc ça permet de moudre le mille, le sorgho, tout ça.
0: Voilà, ça permet de moudre le mille, le sorgho, etc. Le moudre en farine.
1: Voilà. C'est bon. Je ne sais pas comment je peux appeler ça, mais ces objets qui permettent de porter des verres, comment vous appelez ça?
0: Ces objets-là, on les appelle des coffres, on les appelle des devis, sont faits à base de paille.
1: Je vois que c'est bien confectionné. Hein?
0: Oui, c'est bien confectionné, mais c'est confectionnement local. Okay. C'est un confectionnement local.
1: Okay. Merci. Sur cette table, des objets qui sont faits à base de coris.
0: Également, c'est des objets qui sont en fait à base de paille. Par exemple, celui-là. Celui-là, on présente les amuse-gueule. Quand il apparaît, il est des étrangers chez vous. L'amuse-gueule là, que vous en avez, vous mettez ça et puis c'est ça, vous les fermez avec ça. Celui-ci là, la boule. Quand on a préparé la boule, on met la boule et les choses là-dessus. On met c'est ça et puis on la ferme. Et puis on les présente à la poule.
1: C'est déjà la calebasse qui renferme cette boule.
0: Voilà.
1: Et le couvercle est là pour. Voilà.
0: Pour les sauces.
1: Ok.
0: C'est ça. Celui-ci également, c'est par exemple les femmes. Maintenant, les femmes, quand elles partent au marché, elles ont des petits portefeuilles. C'est ça, non? À l'époque, la femme, quand elle part au marché, là, c'est ça son portefeuille. Elle porte ça là pour aller au marché avec. C'est là des jetons, c'est là des quoi là, et puis elle les prend ça là, comme en sorte de portefeuille comme ça.
1: Mais là, ça n'était pas exposé parce que déjà quand tu l'aperçois avec ça, tu peux facilement lui arracher.
0: Non, c'est pas facile à arracher. Ça là, ça tient plus fort que le portefeuille même.
1: Ok,
0: Ça tient plus fort que le portefeuille.
1: Ok. Voilà.
0: Bon, les décors que vous les voyez là, ça là, ce sont les éleveurs qui les pratiquent au cours de leur transhumance. Bon, ils les font comme ça, en qualité de décor, sur leur chameau ou sur leur terreau, qui portent leur bagage là. Ils les font ça là, comme en sorte de décor comme ça. C'est pour les éleveurs.
1: Des cordes, certainement faites à base de peau d'animaux.
0: Peau d'animaux, ça c'est la corde qu'on appelle le wajaj.
1: Wajaj.
0: Wajaj. Cette corde là est faite à base de peau. Et c'est une corde qui est très très dure et très très solide, qui ne se coupe pas facilement.
1: Et ça sert à quoi?
0: La corde là, comme vous le savez, si c'est puiser l'eau, c'est absolument avec la corde. Si c'est porter les bagages sur un animal également, c'est absolument avec la corde. Si c'est bon, faire toutes les choses ou bien attacher quelque chose à un animal également, absolument c'est avec la corde.
1: C'est
0: plus dur.
1: Le plus dur, ça se voit même.
0: C'est le corps le plus dur. Okay. Ça, c'est la peau que vous les voyez là. À l'époque, nos grands-parents, ils n'ont pas de nattes, ils n'ont pas de tapis. Bon, ce sont ces peaux-là qui les mettent pour une l'étale et ils s'assoient là-dessus. Et il arrive des fois, ils se couvrent également contre les froid. C'est à base de la peau là seulement. Okay. Comme en sorte d'une couverture. Les objets que vous les voyez là-bas, ce sont des objets qui servent également à travailler dans la vie quotidienne. La vie, par exemple, les femmes, si elles vont, par exemple, nettoyer les mille ou n'importe quel grain,

0: De faire la partie du sable là, c'est avec ces larges machins là qu'on appelle les kofu là.
1: Le quoi?
0: Les kofu.
1: Kofu.
0: Voilà. Et les kiwi des autres là. Et les petits là, également, ce sont des machins qui servent à enfermer. Si par exemple vous avez de l'eau ou de lait ou bien de nourriture dans un calebasse ou dans un n'importe quel récipient là, on l'enferme avec cela.
1: Le kofu, autrement dit, on l'appelle également tabac, non?
0: Tabac. Tabac. Tabac. Voilà, le tabac même.
1: Alors, Monsieur Seyd Youssouf, vous qui êtes directeur de la Maison de la Culture, la délégation du Wadi Fira, dites-nous quel est votre point de vue par rapport à ce festival qu'on organise chaque année, question de promouvoir la culture, l'art, sur toutes ses dimensions.
0: D'abord, en ce qui concerne mon point d'avis, à moi personnel, vraiment, je trouve que c'est un lieu de distraction, c'est un lieu de culture, c'est un lieu de découverte, et c'est un lieu de passage presque au niveau national. Parce que dès qu'on est venu, déjà nous on tend vers à la fin de notre troisième semaine, nous avons rencontré beaucoup de gens que nous ne savons pas. Nous avons également rencontré beaucoup de différentes cultures, beaucoup de différents modes de vie de toute la population tchadienne. Vraiment, à mon avis, à moi, là, je suis très content de ce festival et j'aimerais qu'on va l'élargir, non seulement dans la capitale, mais également dans les différentes provinces de la région. Pour que même les petits-enfants qui se sont dans les différentes provinces, là, également, ils ont le droit de découvrir tous les modes de vie de la population tchadienne. C'est ça mon point de vue à moi.
1: Monsieur Seyd Youssouf, je vous remercie.
0: Je vous remercie moi également.
1: Bonne suite de festival.
0: Merci.

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0: Mesdames et messieurs, bonsoir et ravi de vous savoir si nombreux à l'écoute de votre poste national. Nous émettons bien de N'Djamena, la captivante et attractive capitale de la République du Tchad, là où il fait bon vivre. Vous nous recevez en ce moment en fréquence modulée sur les 94.5 MHz. Samedi 8 août 2026, 20h passées de 2 minutes dans nos studios et bienvenue dans cette tranche française titrée service de nuit. Au menu, tout à l'heure à partir de 20h05, vous suivrez donc un magasin spécial relatif donc au 11 août 1960. Et il sera question donc dans cette émission spéciale des témoignages et des grands souvenirs des anciens combattants tchadiens à l'occasion donc de l'accession du Tchad à la souveraineté internationale le 11 août 1960. C'est une émission que vous allez suivre dans un petit moment seulement. 20h15, ça sera donc la lecture de vos annonces. 20h30, le grand rendez-vous de l'info. 21h10, nous allons nous replonger dans le festival d'Arry. Il sera question donc de la prestation des festivaliers. 22h, comme nous sommes samedi, vous aurez droit à votre émission Flashback Souvenir. 23h, Tchad Actu dernière, 23h30, le journal en arabe littéraire et l'apothéose à partir de 24h. Pour vous accompagner ce soir à la technique, c'est Tchoboy Gabriel, l'homme du chic quartier Milési, un quartier que j'adore. Aux écritures, c'est Hassan Alifa. La locomotive, c'est l'affaire de Abdi Guine. Les Grédiens Bouss assurent la mise en onde. Mahamat Nour Moussa, lui, à l'enregistrement. Et dans vos oreilles, depuis chez vous, je suis Benan Selayo. 20h passées de 5 minutes dans le studio, je vous conduis à présent à l'écoute de votre magazine spécial sur l'indépendance du Tchad.
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0: Mesdames et messieurs, bonjour et bienvenue à l'écoute de votre magazine spécial consacré à la commémoration du 66e anniversaire de l'indépendance du Tchad. À la présentation, je suis Benan Selaï. Pour cette émission spéciale, il sera question de l'apport des anciens combattants à la libération et à la proclamation de l'indépendance de la République. 11 août 1960, 11 août 2026, cela fait exactement 66 ans aujourd'hui que le Tchad a accédé officiellement à la souveraineté internationale. Les anciens combattants tchadiens, les pionniers de l'époque, les tirailleurs ayant servi notamment lors de la Deuxième Guerre mondiale au sein de la France libre, ont fourni le noyau de discipline, d'expérience et de fierté civique qui a préparé le terrain à la souveraineté proclamée le 11 août 1960. Pour ces anciens intrépides soldats tchadiens, le 11 août 1960 reste le souvenir inoubliable de la proclamation officielle de l'indépendance du Tchad par François Tambalbaye à Fort Lamy aujourd'hui N'Djamena. Le service de production radio a eu à recueillir pour vous les témoignages et les grands souvenirs de quelques anciens combattants tchadiens. Suivez-les au micro de Oumar Mahamat Ali.
4: Nous, on est des anciens combattants de l'armée française. Donc, quand il y a une fête de l'indépendance pour le Tchad, là, c'est pour nous tous, on est très contents parce que ça commençait par nous, les anciens combattants de l'armée française. On va qu'on est venu dans l'armée nationale, 1960, proclamation, là, c'est maintenant. Nous sommes très contents, nous sommes volontaires pour... S'il y a la fête indépendante du Tchad, comme ça, on est volontaire pour aller au député avec les gens ensemble.
5: De la France, vous êtes venu installer au Tchad, vous avez appuyé les autres Tchadiens pour que le Tchad ait son indépendance. Qu'est-ce qui vous a motivé?
4: Avant l'indépendance, on est dans l'armée française. Là. Après, on nous a dit que le Tchad est déjà indépendant. On est quitté de l'armée française. Quand on est arrivé, automatiquement, on nous a collaboré encore dans l'armée nationale. On travaille dans l'armée comme l'armée nationale maintenant. On a laissé l'armée française maintenant. C'est dit, c'est leur séjour terminé, il est mort, c'est lui qui n'a pas mort, on est là encore. Activité avec les gens ensemble encore aujourd'hui. Alors si à la fête indépendance là, on ne nous oublie pas, on nous appelle, c'est nous les douaniers de l'armée. Bon, oui, les anciens combattants de l'armée française, on est là. Bon alors, vous allez participer avec nous ensemble. On est volontaires, on se prépare avec les amis et puis on s'en va au défilé.
5: Est-ce que vous avez rencontré des difficultés en 55 combattants?
4: Quand on est sorti au terrain, que même nous, on est fatigués là. Il y a des infirmières et puis il y a des gens qui nous servent. Tu pourrais, c'est quelqu'un. Arrive à tomber ou bien il est fatigué, on le soulève. Sinon, mais on n'a pas de difficultés. On arrive à maintenir, on rompt ensemble avec les gens ensemble.
5: En tant qu'ancien combattant, est-ce que vous pouvez nous parler d'une expérience que vous avez vécue?
4: Expérience là, c'est l'armée moderne, c'est pas comme l'armée avant. On est très content, c'est beaucoup important. Alors on leur a donné le courage de continuer. Comme nous, on a fait peur avant que l'armée nationale existe là, il faut qu'il doit continuer comme ça.
5: Vous avez combattu pour que le Tchad ait son indépendance. Alors est-ce que vos contributions ont été reconnues et appréciées?
4: Notre contribution là, c'est reconnu. C'est reconnu qu'on avait travaillé même dans l'armée française, nous sommes connus. On a les contributions, même aussi au Tchad, on a les contributions, elles passent sur nous tout le temps. Elle ne nous a pas oublié. L'état-major avec les défenses, les anciens combattants, le ministre de la Défense, il est là avec nous toujours, il ne nous oublie pas. Continuez seulement à travailler, faites comme nous. Il ne faut pas que vous gaspillez l'armée, il faut compter, on leur donne le courage comme ça.
5: À votre époque, est-ce qu'il y a une musique spéciale que vous chantez d'habitude?
4: Oui, à l'époque, on a les musiques nationales de l'armée. Les musiques, ils sont partis à Brazzaville pour... aller en stage là-bas, on les a appris, et puis ils sont venus au Tchad, là, ils ont formé les musiques pour qu'ils vont diffuser avec ça. Mais là, je vois, c'est déjà augmenté, ils sont partis au Zaïre. Maintenant, on diffuse avec les musiques, les régimes des Congolais maintenant. Avant, on diffuse avec les rythmes français. Maintenant, c'est en termes de bérit. J'en donne les pas, grand pas, voilà.
5: Est-ce que vous pouvez
4: nous
5: chanter ça?
4: Non, nous, quand on arrive à notre défilé, oui. On nous donne toujours les musiques de l'armée française, on diffuse avec. Aïe, avec notre musique, c'est comme ça.
6: À côté de ces anciens combattants qui ont servi leur pays, certains jeunes ont appris et continuent aujourd'hui d'honorer les mémoires de ces héros. C'est l'exemple de colonel Kélo Martin, fils adoptif d'un ancien combattant devenu aujourd'hui le conseiller administratif des anciens combattants de l'armée française au Tchad.
7: L'indépendance, le 11 août, c'est une journée commémorale de tous les Tchadiens et nos papas qui sont partis combattre en France. Comme on l'a toujours dit, après le Tchad, l'Angleterre et la France, c'est eux qui ont libéré la France. Ils sont là, je pense que la France est en train de s'occuper d'eux. Ils n'ont jamais oublié l'anniversaire du 11 août 1960.
5: Croyez-vous que les contributions des anciens combattants aient vraiment été larges pour l'indépendance du Tchad?
7: Oui, tout à fait, parce que la France s'occupait bien de ses anciens combattants. Elle verse trimestriellement leur pension de retraite. Et toutes les fêtes que la France organise, les 14 juillet par exemple, ou bien la fête d'amnistie et le rappel, tout ça, ils sont toujours invités et la France s'occupe bien d'eux.
5: Les anciens combattants tchadiens, ils sont partis en Europe. Après leur retour, c'est en ce moment que le Tchad a accédé à l'indépendance. Qu'est-ce qu'ils ont appris pour que l'armée tchadienne contribue jusqu'à ce que le Tchad ait son indépendance?
7: C'est la discipline qui fait la force de l'armée. Et ceux qui sont partis, nos papas, ils étaient quand même des gens qui n'ont pas été à l'école, mais ils les ont formés là-bas pour rentrer et ils ont appris à former les jeunes que nous sommes, de respecter la hiérarchie, la discipline et le comportement. On ne peut pas se lever comme ça. Le militaire ou bien le gendarme, ou bien le policier, c'est quelqu'un qui s'approche de la population. Maintenant, nos papas qui les ont appris comment il faut respecter la discipline, ils ont peur même de ces gens maintenant. Mais c'est la jeunesse. Et je pense qu'avec le temps, notre jeune président, la transition, je pense qu'il est en train de travailler, sensibiliser les soldats et les anciens qui sont là. Je pense que ça va revenir dans les normes un jour.
5: Ok, monsieur le conseiller, pensez-vous que les contributions des anciens combattants ont été reconnues et appréciées à sa juste valeur?
7: Tout à fait. J'attire l'attention du gouvernement tchadien. Il faut qu'il y ait une aide à ces vétérans qui sont là. Entre-temps, la France a attribué le secours pour nos vieux et ça vient, on leur donne, ils se débrouillent, ceux-ci qui sont malades, tout ça, ils partent se soigner avec. Mais maintenant, la France a suspendu ça. Mais il faut que le gouvernement tchadien, il faut que le ministre de la Défense pense à ce que ces vétérans qui sont restés, quelques-uns seulement, sinon c'est les veuves qui sont là. Mais ces veuves ont besoin de l'aide du gouvernement tchadien avec notre ministre de la Défense. Je pense qu'il fait la politique des anciens combattants tchadiens auprès de l'armée française, auprès du gouvernement français. Voilà, donc je pense que la contribution du Tchad seulement, parce que ses papas disent que mais pourquoi le gouvernement tchadien les a abandonnés. Voilà.
5: Colonel Martin, à vous entendre parler, vous connaissez beaucoup l'histoire des anciens combattants. Vous êtes un ancien combattant ou des fils d'un ancien combattant?
7: Je suis un gendarme de formation, retraité, avec le grade de colonel. Parce que la gendarmerie, bon, j'étais la classe 72. J'ai fait mes œuvres, je suis allé partout ailleurs, mes chefs supérieurs m'ont connu. Papa qui sont là, ils m'ont appelé parce que je dois les conseiller comment il faut faire. Parce qu'on a des sections locales qui sont dans des provinces. Sur les 23 régions, on a des sections locales qui représentent le président national, qui est élu par un vote. Et ceux-là aussi ont fait de vote. Nous sommes conscients. Et nous attendons la réaction de notre gouvernement parce que c'est grâce à l'armée française, à l'ambassade du Tchad, de France au Tchad, qui nous a pour la première fois attribué un bus pour permettre au président national de se déplacer.
0: Voilà, mesdames et messieurs, nous arrivons à présent au terme de ce magazine spécial consacré au 66e anniversaire de l'indépendance du Tchad le 11 août 1960. La fierté et la souveraineté retrouvées, la fin du système colonial, le sentiment de voir le pays se libérer de la tutelle de la France, la fierté immense de savoir que la destinée de la nation reposerait désormais entre les mains de ses propres enfants, la ferveur dans les rues, etc., étaient entre autres les témoignages et les grands souvenirs exprimés par ces anciens combattants, ces pionniers de l'époque. Était à la prise de son Mohamed Nour Moussa, à la réalisation Abdoulaye Toche. C'était une production de Oumar Mohamed Ali, à la présentation de Subénan.

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Merci beaucoup à notre cher papa Bouy. C'est nous aussi 20 heures passées de 20 minutes dans le studio à présent à la lecture de vos annonces. 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L'entreprise C'est Bon de la fabrication d'eau en bouteille appelée C'est Bon informe la population et les consommateurs que la suspension de la commercialisation de l'eau C'est Bon prononcée le 17 avril 2026 par le ministère du Commerce a été officiellement levé le 3 juillet 2026 après des contrôles validant sa mise en conformité. La production et la vente sont de nouveau autorisées. Par ailleurs, la fabrication d'eau C'est Bon à partir du 4 juillet jusqu'à nos jours reste sans inquiétude. L'eau C'est Bon est bonne. D'ici à présent, la grande famille de feu pasteur Léonon, Simon Kondi, Souintar André, Mbayan, Léonon Abel, Dionkos Gédéon et les enfants de la défunte ont la profonde douleur d'annoncer le décès de leur sœur, tante et mère. La nommée Mbanoudi Rachel survenue le 7 août 2026 à 21h à Mundu, déçu d'une courte maladie. Cet avis s'adresse aux parents de N'Djamena, Mundu, Kelo, Tchanar, Koutoukian, Moussoum, Manso, Koutoutou, Sargouin, Milakar, Douele, Sawa, ainsi qu'à toutes les familles des sept cantons du Nord Ngourkoso. Les obsèques se dérouleront le mardi 11 août 2026 à l'ET numéro 10 de Mundu, suivi de l'enterrement au cimetière de Mainkag. Dieu a donné, Dieu a repris que son âme repose en paix. Les familles Kodjim Soujak, Ndomas Ngaba Ibrahim, Segoto Ndedjian, la famille Tatela Gra, la famille Dawala, Ngaba Begui, Deyan Kagyo, Zakaria Baoudou, Beko Ningam Olivier, Madame Koujim Luc Né Ronel, Romneloum Joséphine ont la profonde douleur d'annoncer le décès de leur fils, frère, père et époux. Koujim Noudjadoum Luc, décès survenu le 7 août 2026 à N'Djamena. Cet avis s'adresse aux familles de Mundu, Doba, Sar, Moinsala, Gra, Maimbo, Samadja, Dilingala, Koldaga, Djibalo en République centrafricaine, Baili, Mogo et Bousso. Le lieu de recueillement est au domicile familial à Paris, Congo. L'enterrement aura lieu le mardi 11 août 2026 au cimetière de Toukra. La levée du corps aura lieu à Efrata. Dieu a donné, Dieu a repris que son âme repose en paix. Les grandes familles Kimto et Yamsala ont le profond regret d'annoncer aux parents en mise et connaissance du Tchad et de l'étranger le décès de leur fils, frère, cousin et neveu Oumar Remadi Kimto survenu le 7 août 2026 à Kigali au Rwanda de suite d'une courte maladie. Dans l'attente du rapatriement du corps, le lieu de recueillement est chez son père Nadibaï Bemadjita Kimto à Ndjari, non loin de l'hôpital La Renaissance. Paix à son âme.
Les grandes familles Ngartadou-Boulayo, Bema Djingar-Lapel, Mbagdi-Albertine, Ndouba-Mathieu, Toglengar-Mbaipou, Mordjim-Félix et la famille Kakolé, Aldongar-Nestor, Doumrangar-Joséphine ont le regret de vous annoncer le décès de leur fille, mère, sœur, grand-mère. Yodam Koul Augustine est survenu à Kundu le 5 août 2026 des suites d'une longue maladie. Cet avis s'adresse à la communauté du canton Gabri Ngolo, résident N'Djamena, à Sa Majesté Kongar Mbaipou, chef du canton de Gabri Ngolo, à Ndungar Bernard Olakdiat, au chef de village de Kormada, Reubou Diagne, à Ngar Nadjibaye et Bab Kakolé Alaï, Ndjikoum Kakolé Clémence Assar, Pascaline Kakolé Maro, sans oublier les parents et amis de Ngama, Sarah Koundoul, Raf, Sarah Kabé, Glendeng, Kaliwa, Malo et Ndou. Le retrait du corps a lieu ce jour, samedi 8 août 2026, pour le cimetière de Siléo. Le lieu de recueillement est dans la pension familiale à Kundul, non loin de la mairie de Kundul. La suite de vos annonces sera donc après le journal.

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0: Mesdames et messieurs, nous sommes le samedi 8 août 2026 et merci de votre confiance à Radio Tchad. À N'Djamena, comme sur l'ensemble du réseau national, il est 8h, il est 20h passé de 30 minutes. Le tour complet de l'actualité nationale, Ahmad Maki, bonsoir.
1: Bonsoir Binane, bonsoir à tous et bienvenue dans ce journal que nous ouvrons par les dossiers de Radio Tchad relatifs au 66e anniversaire de l'indépendance. Aujourd'hui, Alayamal Masra Myriam nous parle du rôle des femmes dans la construction du Tchad. Suivez.
2: Les femmes tchadiennes constituent le pilier central de la refondation et de la résilience du Tchad. Elles s'imposent comme des actrices incontournables des luttes sociales, de la dynamisation économique et du développement durable du pays. Longtemps confinées au rôle traditionnel, par exemple s'occuper de ménage, elles brisent aujourd'hui les barrières culturelles pour s'affirmer dans la sphère publique, l'entrepreneuriat et les instances de décision politique. Elles ont joué un rôle de premier plan dans l'émergence d'une conscience civique et le maintien de la solidarité nationale à travers les épreuves politiques et conflictuelles. Dès la période post-indépendance et particulièrement à partir des années 1990, pendant la conférence nationale souveraine, des figures féminines et des associations comme la Ligue tchadienne des droits de l'homme ou la cellule de liaison et d'information des associations féminines se sont levées contre les violences, l'impunité et pour la promotion des droits des femmes. Dans les zones touchées par les conflits armés ou les tensions intercommunautaires, les femmes agissent comme médiatrices de l'ombre, promouvant le dialogue pacifique et préservant le tissu social. L'économie tchadienne repose de manière substantielle sur la labeur quotidienne des femmes, tant en milieu rural qu'urbain. Celles qui interviennent dans le secteur informel jouent un rôle décisif dans le développement socio-économique du pays. Malgré les obstacles socio-culturels et l'accès limité aux ressources, la dynamique d'émancipation féminine progresse au Tchad. En ce qui concerne la représentation dans les instances politiques, le quota d'au moins 30% des femmes commence à être une réalité, par exemple au Parlement, au gouvernement et dans bien d'autres institutions politiques. Du côté de l'éducation et de la santé, l'accent mis sur la scolarisation des filles et la santé maternelle constitue un gage indéniable pour briser le cycle de la pauvreté. En somme, célébrer les 66 ans d'indépendance du Tchad implique de reconnaître que la construction, la stabilité et la prospérité du pays ne peuvent se faire sans l'autonomisation pleine et entière des femmes.
1: Le ministre d'État, secrétaire général de la présidence, Mustapha Mahamat Massri, a procédé cet après-midi à l'inauguration de plusieurs ouvrages réalisés aux abords du palais présidentiel. Il s'agit du monument de la place de l'indépendance, un parking automobile et des jardins publics. Ces ouvrages publics sont offerts à la ville d'N'Djamena par le chef de l'État, maréchal Mahamat Idriss Déby Itno. 8 août 2026, cela fait exactement 4 ans qu'un accord de paix a été signé à Doha entre le gouvernement et les politico-militaires. Quelles sont les avancées enregistrées depuis la signature de cet accord? Élément de réponse avec Vourbe Passeri.
3: Depuis la signature de l'accord de paix de Doha le 8 août 2022, le Tchad a enregistré des avancées réelles durant les 4 années. L'accord a surtout permis de lancer le dialogue politique et de réduire temporairement les tensions avec plusieurs groupes politico-militaires, ce qui a été une opportunité pour les signataires de participer activement à la gestion des affaires publiques comme avancée principale. Le cessez-le-feu et le renoncement par les signataires à la lutte armée, le retour de plusieurs responsables politico-militaires au pays et la tenue du dialogue national inclusif et souverain. L'accord de Doha avait précisément créé les conditions politiques favorables à ce dialogue, du dialogue dont les conclusions ont conduit à l'adoption de mesures d'amnistie pour certaines condamnations liées à la rébellion et aux atteintes à la sûreté de l'État. Un engagement en faveur du désarmement, de la démobilisation stabilisation et de la réinsertion DDR a été également pris. Enfin, en février 2026, le gouvernement et le système des Nations Unies ont validé le rapport national de mise en œuvre du programme d'action de Doha. C'est alors un signe d'un effort institutionnel de suivi des engagements. L'accord de Doha a donc constitué une avancée diplomatique et politique majeure. Toutefois, le DDR, l'intégration ou la réinsertion des combattants, la libération de tous les prisonniers et l'application des réformes ont connu des retards et des difficultés. L'accord de paix de Doha reste un jalon important dans l'histoire récente du Tchad. Il a permis d'enregistrer des avancées institutionnelles et politiques notables. Beaucoup d'efforts ont été fournis, certes, mais des défis véritables dans le sens d'une paix concrète restent à relever. Et chaque acteur est appelé à jouer sa partition.
1: La radio FM 92.5 a 27 ans aujourd'hui, 8 août 2026. Cette date anniversaire a été célébrée ce matin dans les locaux de la radio à Savangadi. C'était en présence du directeur général de l'UNAMA, Boukar Sanda, et de plusieurs autres invités. Noudji Marie Ngaradoum Romalik.
4: Le 8 août 1999 au 8 août 2026, la FM 92.5 compte 27 ans d'existence. Cet organe de presse a pour mission de faire la promotion de la culture tchadienne et de se mettre au service des jeunes et des femmes. À cette occasion, la chef des services de production et des programmes, Mbaire Nodidene, au nom du personnel, a formulé quelques doléances telles que
5: réfectionner le studio de la radio afin de répondre aux exigences actuelle, doter de la radio d'un cadre pour la post-production, renforcer les équipements de travail, doter la FM d'un émetteur de 2 kW vu que l'ancien est devenu vieillissant et couvre actuellement un petit rayon. Et enfin, prendre en compte certains de nos collaborateurs qui nous donnent coup de main depuis plusieurs années.
4: Le directeur général de l'ONAMA, Office national des médias audiovisuels, Boukar Sanda, quant à lui, tient à prendre en compte les préoccupations afin d'améliorer les conditions de travail des uns et des autres.
6: Je salue les efforts fournis par vous tous ici présents parce que nous savons que vous n'avez pas suffisamment de moyens pour faire ce travail. C'est votre engagement, c'est l'amour du travail. Parfois, c'est également les liens que vous avez pu créer avec vos publics qui vous amènent à remplir quotidiennement votre mission. C'est l'occasion de vous annoncer que nous avons travaillé avec la direction technique pour identifier d'abord les besoins matériels en termes d'équipement. Ce travail est fait et dans un cadre un peu global, en prenant en compte les besoins de matériel technique de l'ONAMA, nous avons pu intégrer ces besoins-là et très prochainement, vous allez avoir des équipements qui répondent à vos besoins.
4: Cette célébration constitue le lieu de retrouvailles, d'échanges et de partage entre les différents responsables des services de la FM 92.5 et le Club des auditeurs.
1: Parlons santé à présent. Notifié il y a quelques jours à N'Djamena, le choléra s'étend désormais dans plusieurs quartiers de la capitale. Face à cette menace, le délégué provincial de la santé de N'Djamena donne quelques mesures de prévention. Suivez ce reportage de Mohamed Kial.
7: À chaque saison des pluies, les risques des maladies de choléra sont élevés. C'est le cas cette année. Cette maladie mortelle sévit dans plusieurs localités du pays, notamment en N'Djamena. Plusieurs Tchadiens en sont victimes. Face à cela, des petits gestes quotidiens de prévention peuvent circonscrire l'épidémie, a souligné Dr Ramat Abdoulaye Abderrahmane, délégué provincial de la santé et de la prévention de N'Djamena. Il donne quelques mesures préventives.
8: Le premier geste, c'est l'eau. On ne doit pas consommer de l'eau dont on ne connaît pas la source. Et si vous êtes à la périphérie et que vous utilisez l'eau des puits ou des fleuves, il faut aller la bouillir. Ou bien, si vous avez la possibilité d'avoir le chlore, il faut traiter cette eau avant de la boire. La deuxième chose, c'est le savon. On doit se laver les mains avec de l'eau propre et du savon. Sauf si on a du chlore, on peut utiliser de l'eau chlorée. Pour autre aspect, avant d'aller à la cuisine, avant de manger, et surtout à chaque fois quand vous sortez de vos toilettes, il faut toujours se laver les mains avec de l'eau et du savon ou bien de l'eau de chlorée. Ça, c'est les principales voies de contamination et c'est des gestes élémentaires qui sont très, très simples.
7: Docteur Ramat Abdoulaye Abderrahmane prodigue également quelques conseils.
8: Le choléra n'est pas une fatalité, c'est une maladie causée par une bactérie qui se transmet par l'eau sale, les aliments contaminés. Et c'est une maladie qui se guérit également facilement si on les déclare très tôt. Si un voisin, un membre de la famille fait la maladie, vous n'allez pas attendre, s'il vous plaît. Si vous avez les sachets d'ORES, il faut donner ça à la personne avant de l'envoyer vers le centre santé. Ça pourra beaucoup l'aider. Mais n'attendez pas demain. Dans la famille, vous appelez quelqu'un est mort de choléra, évitez de toucher le corps. Il faut toujours informer l'agent de santé communautaire de votre quartier ou bien le centre santé le plus proche. Si vous savez très bien qu'il s'agit de choléra, il est décédé. Ne touchez pas, ne vous approchez pas des malades. Lui, il est déjà parti. Mais si vous approchez de lui, après, c'est vous qui partez. On est comme ça, un grand brassage. Nous avons le même marché, nous avons le même lieu de prière. Vous voyez, n'est-ce pas? Donc c'est facile pour le choléra de gagner toute la ville.
7: Étant donné que certains cas de choléra soient notifiés dans la ville d'N'Djamena, il est donc impératif d'observer les conditions d'hygiène pour éviter la contamination. On dit le plus souvent que la maladie ne se déplace jamais, mais c'est les humains qui se déplacent avec la maladie. Donc, toutes les observations des mesures préventives sont démises.
1: Santé toujours, deux ambulances ont été remises hier à la délégation sanitaire de Bangor. On en parle avec Sylviane Rimadji-Madingar.
9: Recevant les clés, le délégué provincial de la santé publique et de la prévention du Mayo-Kébi-Est, Dr Nekaina Kamkam, a exprimé sa gratitude au gouvernement pour cette offre, tout en rassurant que ces ambulances seront utilisées conformément selon la mission à leur assignée. La cérémonie s'est achevée par la remise des clés aux responsables des districts sanitaires de Bangor et de Djodogassa, avec un rappel à veiller à leur préservation et à leur exploitation optimale au service des populations. Bangor, Sylviane Rimadji-Madingar, Radio Tchad.
1: À Gorée, les différents acteurs impliqués dans le processus de rapatriement des volontaires de réfugiés centrafricains se sont réunis autour d'une table afin d'évaluer les préparatifs et de renforcer la coordination entre les parties prenantes. Les détails avec Abdoul Kiyoul.
10: Une étape importante vient d'être franchie dans le processus de rapatriement volontaire des réfugiés centrafricains. À Gorée, les différents acteurs impliqués dans cette opération se sont réunis autour d'une table afin d'évaluer les préparatifs et de renforcer la coordination entre les parties prenantes. Le préfet du département de la Niapende, le colonel Ouarokla Rodolphe, a salué la tenue de cette réunion à Gorée ainsi que l'engagement des partenaires en faveur de la réussite du processus du rapatriement. La représentante du HCR, Laura Liliana Lorenzo Rosso, a insisté sur le fait que le retour s'effectuera exclusivement sur une base volontaire dans des conditions de sécurité et de dignité. Elle a également précisé que les zones prioritaires de retour en République centrafricaine ont déjà été identifiées. Le secrétaire général de la province du Logone oriental, Ngiradoum Ngardodjum, a rappelé que plusieurs milliers de réfugiés centrafricains vivent encore dans les sites et hors sites du sud du Tchad. Il a réaffirmé l'engagement du gouvernement tchadien à accompagner leur retour volontaire dans le respect de leur dignité et de leur sécurité. De leur côté, les représentants des réfugiés ont exprimé leurs préoccupations, notamment en ce qui concerne la sécurité dans les zones de retour, l'accès aux terres cultivables, à l'eau potable, aux établissements scolaires et aux services de santé. De Doba, Abdoul Kéoul pour la Radio Tchad.
1: Le secrétaire général du Conseil national des affaires islamiques, Bakar Wala Hamoudou, a poursuivi sa tournée dans la partie sud du pays. Hier, il est arrivé à Koumra, dans la province du Mandoul. Sur place, il a rencontré les autorités civiles, militaires traditionnelles et les leaders religieux. Alain Yomou.
11: C'est en présence du délégué général du gouvernement auprès de la province du Mandoul, Ahmad Abdallah Fadoul, que Dr Aboubakar Wala a tenu à passer son message sur la paix, la cohabitation pacifique entre communautés. Message qu'il dit porter au nom du président de la République, Maréchal Mohamed Idriss Déby Itno, qui veille au grain pour maintenir la paix sociale dans notre pays. Le secrétaire général du Conseil des affaires islamiques a mis et tout le monde et chacun devant ses responsabilités à assumer dans la crainte de Dieu. Notre rôle en tant que croyants, chrétiens ou musulmans, c'est de mener une action préventive des conflits et troubles en sensibilisant les fidèles sur le bien fondé de la cohabitation pacifique, socle d'unité, de développement et de progrès. La laïcité de l'État n'est pas synonyme de désordre, précise Dr Aboubakar Wala, qui exhorte les uns et les autres à s'accepter dans un esprit de respect mutuel des droits de citoyenneté garantis par la Constitution. Le délégué général du gouvernement auprès de la province du Mandoul, Ahmad Abdallah Fadoul, remercie les plus hautes autorités et les membres de la mission pour cette initiative très louable, espérant qu'elle fera écho dans les coins et recoins de la province du Mandoul. Koumra, Alain Yomo, Radio Tchad.
1: À Abéchi, face à l'irrégularité des pluies, les fidèles musulmans ont organisé ce matin une prière spéciale pour implorer Allah d'accorder des précipitations dénommées Salat al-Istisqa. Cette prière s'est tenue à la place de l'indépendance à l'initiative du Conseil national des affaires islamiques, section du Wadaï. La cérémonie a réuni plusieurs autorités administratives, civiles et militaires. Retrouvons à présent Touba maintenant Souena pour la minute de l'environnement. Il nous parle aujourd'hui de l'incendie.
12: Depuis pratiquement deux mois, l'univers fait face à des incendies persistants, difficiles à maîtriser. Incendies de forêt, il faut préciser. Ces grands feux destructeurs touchent une grande partie de l'Europe, certaines localités des États-Unis et le Canada, avec une menace d'embrasement d'autres localités du globe terrestre. Il est bien vrai, ces feux, ces catastrophes écologiques peuvent avoir des origines accidentelles, criminelles ou tout simplement naturelles, mais cela demeure un grand danger. C'est pourquoi, devant chaque situation d'incendie, la première démarche consiste à chercher et à établir la source ou la cause réelle du danger. Cependant, le réflexe, dans une promptitude collective ou même individuelle, c'est d'éteindre le feu ou d'atténuer, dans un délai raisonnable, sa propagation dévastatrice. Les informations qui nous parviennent ces derniers temps, via la presse, face à ces vagues de flammes destructrices, font état d'une mobilisation monstre des soldats du feu, comprenant les sapeurs-pompiers, pour venir à bout de l'épreuve. Les moyens techniques colossaux sont déployés, les camions-citernes, l'aviation, mais aussi des hommes avec des moyens de bord pour éteindre les flammes. Les dégâts sont réels. Destruction des biens, des habitations, des vastes forêts réduites en cendres, des milliers et des milliers de personnes déplacées. Le comble, ce sont des pertes en vie humaine et animale. Face à un tel tableau, c'est tout simplement un désastre écologique. Ce sont des situations dramatiques qui se passent très loin de nos contrées. Toutefois, elles nous rappellent des enjeux identiques vécus dans nos localités. À une date récente, l'incendie à la centrale électrique de Farcha dans le premier arrondissement de la ville de N'Djamena, l'incendie au marché à Mille, des incendies dans certains des grands marchés, ça et là dans nos provinces. Ces événements nous rappellent tous et nous appellent à une vigilance accrue par rapport à nos sources combustibles et bien d'autres matières susceptibles de prendre feu à moindre étincelle à samedi prochain.
1: 20h passées des 48 minutes ici à Radio Tchad. Voilà, c'est avec cette chronique, la minute de l'environnement, que se referme ce journal réalisé par Opportune Minga Bayer-Invernay. Collaboration technique Tchobi Gabriel à la présentation. Je suis Amad Maki. Merci à vous de l'avoir suivi. Passez une excellente soirée en compagnie de nos programmes.
13: août 1900.

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20h, passé de 50 minutes de nos séjours, mesdames, messieurs, info météo. Évolution du temps sur le Tchad pour la nuit du samedi 8 août et la journée de dimanche 9 août 2026. Au cours de la nuit et jusqu'à la matinée de demain, des systèmes pluvieux orageux pourraient se manifester dans le lac, le Kanem, le Bahr El Ghazal, le Hadjer Lamis, le Sila, le Salamat, le Wadaï, les deux Logon, les deux Maekebi, le Guéra, la Tandilé, le Moïn-Chari, le Chari-Bagrim et la ville de N'Djamena. Le front intertropical FIT se maintiendra entre les 19e et 16e degrés de latitude nord suivant un axe passant par Gourou Amdjaras. Au nord du front intertropical, les vents souffleront du secteur nord-est avec une vitesse moyenne de 28 km par heure. Au sud du front intertropical, les vents seront du secteur sud-ouest avec une vitesse moyenne de 16 km par heure. La chaleur sera ressentie dans le nord, précisément à Faya. Enfin, sachez que les températures maximales varieront entre 30 degrés Celsius et 43 degrés Celsius. Merci pour votre attention.

20h, passé de 56 minutes de notre jour, la suite fin de vos annonces décès. Les familles Ngardi Ndoma Djingar, Namba Tingé, Esther Lambo, Madame Koulo Hélène, Waindo Mberio, Orio Ngebra, Sangim Waindo Ndjamena annonce avec douleur le décès de leur fils, neveu et petit-fils, le nommé Djassarabe Ndoma Djingar. Djassarabe Ndoma Djingar, connu sous le nom de Papou, survenu le 7 août 2026 au centre hospitalo-universitaire Le Bon Samaritain de Walia. Cet avis de décès s'adresse à la communauté d'Aïmbaï de Ndjamena, aux parents de Sar, Bouna, Moinsala, Koyo, Simaï par Ngalo, à Constant Dounia Mundo, Claude G. Napoléon à Doba, Madame Solkam Windo et à Fanta Hassan à Tine. Le recueillement est au domicile de son père au quartier Chagoua en face du grand garage. L'enterrement aura lieu le lundi 10 août 2026 au cimetière de Toukourapé à son âme. Madame Marie Solalta Ngarmbatna, les enfants Ngarmbatna, Georges Noubata, Jérôme Nadungar, Madjidien Padja Ruth, Kemneloum Delphine Diraibé, ainsi que la grande famille de Mourum Goulay et de Kem Kaga, ont la profonde douleur d'annoncer le décès de leur mère, tante, sœur et grand-mère Kepeiri, Hélène Kepeiri Hélène, affectueusement connue sous le nom de Bou Motobé, décès survenu le vendredi 7 août 2026 à 7h du matin à N'Djamena, des suites de maladie. Cet avis s'adresse particulièrement à Sa Majesté, le chef de canton de Mourum Goulay, au chef de village de Kemkaga, à Mbatna Ndorta et ses enfants, à la famille Diraibé Modalban, la famille Motobé à Mourum Goulay, les enfants Bero Takui, Fatima Linda et Ndimadji Laure en France, toute la communauté Goulay de Mourum Goulay de la diaspora, les familles de Sar, Koumra, Mundu, Ndjamena et d'ailleurs, Madame Alice Gaou à Paris en France, la communauté des neuf cantons Goulay, toute la communauté Kotaria Marée, la paroisse Saint-Bernard de Walia Hadjaï, la communauté ecclésiale de base CEB Saint-Kizito, ainsi qu'à tous les parents, amis et connaissances et proches de près ou de loin. Le recueillement se tient au domicile de Madame Marie Solalta Ngarmbatna à Toukra. L'inhumation est prévue pour le mercredi 12 août 2026 au cimetière de Toukra. Et la cérémonie funèbre sera célébrée en la paroisse Saint-Bernard de Walia Hadjaraï. Que son âme repose en paix. La grande famille Noumbou Ndjamena annonce avec tristesse le décès de leur frère, père et oncle Sandima Ngaro. Il s'est survenu le 8 août 2026 des suites de maladie. Cette triste nouvelle s'adresse au chef de canton de Kimre Bangoto, Blan Belmban, à Marabaï Kurunasa, à Moudjim Ngaro, Bangon Maba, tous à Dilati, à Nadibaï Moudjingar, Ngarasdi Moudjingar, tous à Karwagna, au chef de village de Noumbou, Charles Bonsi et Ngar Goulay Ouassou, tous à Noumbou, à Sayala, Adouma Goundi, Bayhana Madoua Douala. L'inhumation est prévue pour le lundi 10 août 2026. Le lieu de recueillement chez Djumadoum Todi à Madaga, carrière à son âme. Gelenduxia Waidou, Mahamat Garba, Pasteur Kaitama Baina, Sarama Djobalna, Mahaina Amos, Filina Gongon, Duxidi Haroun, Boursidi Gongon, Abraham Djanjay, Yana Garba, Ngunina Brahim, Hissène Senekna,
Père Ngayamou Emile, Inimbi Gidigi, Doksou Eli, Luna Moulna Pascal, Kende Richard, Kadakna Garba, Djobelsou Silou, Asgana Alexis, Dobido Baya, Lambert Medem, Baïsema Zonsou, Bailassou Justin, Nadi Yam Gueman, Anadif Gongon, Ndafogo Noyom Kina, Hatuna Hamid, Figatsou Roger, Sanganda Raymond, Baïsana Maurice, Dinamo Chalanga, Mbena Emile, Ngarsidi Moussa, Lona Moulna Torpman et toute la grande famille Diarao ont le regret d'annoncer le décès de Madame Vaidigué Dédé, née Yumba Damaris, survenue le jeudi 6 août 2026 à l'hôpital de district de Toukra, dessus d'une courte maladie. Cet avis s'adresse à Sa Majesté Lassane Purkolosso, chef de canton de Gaya, Teke Roger, Andjef Philippe, Bat Baina Jean-Claude, Samuel Dédé, Batama Lambert, Malama Talha, Abdou Kisna Toussa Baïdou 5, Pasteur Delembi Gaston et Pasteur Bahaoussou Tchalanga Gounougaya, Moulna Moulina à Pont-Kaol, Odingar Moulina, Amig Sadambi et Dobio Hamla au Lac, Delcia Sadambi à Kelo, Doudim Douina à Béché, Lengue Célestin à Biltine, Luna Golo Laina à Guelendeng, Abel Vavoudou à Droubali, Gagé Gabriel et Baye Jeff à Gambagui à Garo Cameroun, Soucia Jonas et Boussouki David en France, au père la défunte Hanam à Domiba, ses oncles paternels Wilena Jean Gaksou et Esaïe à N'Djamena et toute la belle famille Domo Zaba de N'Djamena et du village. À son église EFLT Ngonba 4, le lieu de recueillement chez Issène Sénèque-Na Ngonba, Massana Loin, du complexe La Sagesse. La veille mortuaire est prévue pour ce samedi 8 août 2026 et la dépouille sera acheminée au village le dimanche 9 août 2026. Que l'âme de la défunte repose en paix. Les familles Kodjim sous Jacques, les familles Kodjim sous Jacques Ndomas Ngaba Ibrahim, Segoto Ndedjian, les familles Tatela Gra, les familles Dawala, Ngaba Begui, Ndeitan Kagio, Zakaria Baoudou, Bekoningam Olivier et Madame Kodjim, Luc Ney, Romneloum Joséphine, ont la profonde douleur d'annoncer le décès de leur fils, frère, père et mari, Koudjim Noudjadoum Luc. Koudjim Noudjadoum Luc, décès survenu le 7 août 2026 à N'Djamena. Cet avis s'adresse aux familles de Moundou, Doba, Sar, Moinsala, Gra, Maimbo, Samadja, Dilingala, Koldaga, Djibao, en République centrafricaine, Baïli, Mogo et Boussou. Le lieu de recueillement est au domicile familial à Paris, Congo. L'enterrement aura lieu le mardi 11 août 2026 au cimetière de Toukra. La levée du corps aura lieu à Efrata. Dieu a donné, Dieu a repris, que son âme repose en paix. Remerciements enfin, c'est avec des cœurs empreints de gratitude que les familles Ngrungar, Ngabou, Nagorngar, Virgo Ngarbarum et Kambayro Mbermbay Kemro adressent leurs sincères remerciements à toutes les personnes qui les ont soutenus et accompagnés dans l'épreuve du décès de leur époux, père, fils, frère, oncle et beau-fils bien-aimé, Adingar Ngabou, Adingar Ngabou, rappelé à Dieu le 27 juillet 2026.
Leur reconnaissance s'adresse tout particulièrement au réseau des anciens gécistes d'Afrique au Tchad de Rajat, ainsi qu'à la paroisse Sainte-Joséphine Bakita d'Atron 1 dans son ensemble, à son révérend curé, à son vicaire, aux responsables et à tous les membres des communautés ecclésiales de base Saint-Kizito, Saint-Jean-Paul II Sacré-Cœur, ainsi qu'à toutes les autres CBE, sœurs de la paroisse pour leur soutien spirituel et leur présence constante. Leurs remerciements vont également à leurs belles familles respectives pour leur présence chaleureuse et leur soutien indéfectible tout au long de cette épreuve, ainsi qu'aux techniciens constructeurs du caveau. Ils n'oublient pas non plus toutes les personnes qui, de près ou de loin, leur ont apporté soutien, réconfort et assistance durant cette douloureuse épreuve. Que chacune et chacun trouve ici l'expression de leur sincère éternelle reconnaissance. Que l'Éternel vous bénisse abondamment et vous le rende au centuple. Et enfin, ce dernier avis de remerciement. La famille Ndogobu Raymond Rotongar Léon et Dero Robertine adressent leurs sincères remerciements à toutes les personnes qui les ont assistées de loin ou de près, moralement, spirituellement et financièrement, lors du décès de leur fils, le nommé Ndogobe Masra Saturnin, survenu le 28 juillet 2026 à N'Djamena, au quartier Atron. Ces remerciements vont à l'endroit de la grande famille de Ngamongo, Lai, Mundu, N'Djamena, aux églises, l'homme de Nazareth local Smir, les assemblées de la Colombe, aux belles familles, particulièrement à la famille Touban Dongar Robert, aux collègues de travail de l'ambassade des États-Unis d'Amérique, aux voisins, aux fossoyeurs et à tous ceux dont les noms ne sont pas cités ici. Lire 2 Corinthiens 1, 3 et 4. Que Dieu vous comble de ces riches bénédictions. 20h passées de 8 minutes dans nos studios, et c'est donc pratiquement terminé avec la lecture de vos annonces, toutes nos compassions, familles attristées.

0: 8 août 2026, vous suivez toujours le programme de la radio-diffusion nationale tchadienne dans sa tranche titrée service de nuit. 21h passées de 10 minutes, je vous convie à présent à l'écoute de votre magazine sur le festival d'Ari. Aujourd'hui, il sera donc de la prestation des festivaliers. Bonne position d'écoute.
1: Célébrons notre identité plurielle, c'est le thème retenu cette année pour célébrer le festival d'Ari 7e édition. C'est l'occasion pour chaque province de présenter au public tout ce qui représente sa culture ou son art. La 7e édition du festival d'Ari a été exceptionnelle. Exceptionnelle par l'affluence des visiteurs curieux, des nombreuses familles à la place de la nation. Mais pourquoi cet engouement impressionnant à ces rendez-vous culturels et pourquoi les avis des familles rencontrées au festival d'Ari au micro de Radio Tchad?
2: Bonsoir monsieur.
3: Bonsoir.
2: Vous êtes venu visiter en famille de ce festival. Qu'est-ce que vous avez remarqué? Quelles sont vos impressions d'une manière générale?
3: On est très content de venir en famille ici. Et j'ai l'habitude de venir seul aujourd'hui, j'ai décidé de venir avec ma famille pour que ma petite fille, ma femme découvre un peu la culture de chez nous. Et arrivé ici, on a vu vraiment que la culture tchadienne, elle est diversifiée et en plus riche. Des choses qu'on a l'habitude de voir sur les photos et aujourd'hui on voit en face, c'est quand même très impressionnant. Et là on voit les cultures du nord, les cultures du sud et tout. Et les stands sont aussi bourrés des choses, on a fait des visites, on a fait quelques achats aussi. Je pense que c'est une très bonne initiative et d'aller nous permettre de découvrir physiquement ce qu'on a l'habitude de voir et entendre.
2: Qu'est-ce que vous encouragez aux Tchadiens de faire?
3: C'est de réunir toutes ces cultures-là, de les mettre ensemble pour pouvoir susciter l'envie de vivre en paix. Chaque culture a sa valeur dans le développement d'un pays. On ne peut pas négliger, il n'y a pas une mauvaise culture. Qu'elle vienne du sud, qu'elle vienne du nord, qu'elle vienne de l'est, qu'elle vienne de l'ouest. Toutes ces cultures constituent la richesse pour le Tchad et c'est vraiment encouragé. Moi, je salue l'initiative de Dari et que ça continue à réunir les Tchadiens dans ce sens.
2: D'aucuns pensent qu'il faut délocaliser.

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2: Auditeurs de la radio Diffusion Nationale Tchadienne, bienvenue à cette émission. Notre pays, le Tchad, fête son indépendance, c'est 11 août. Comme tous les autres pays des colonies françaises, de grandes étapes ont marqué son histoire. Son parcours pour accéder à la souveraineté nationale ressemble à celui de plusieurs autres colonies françaises d'Afrique, disais-je. Déjà, peut-on signaler celui d'une entente avec la puissance coloniale. Le parti progressiste tchadien PPT, de Gabriel Lisset, puis de François Tombolombaï, y joue un rôle central. Sans nul doute, plusieurs d'autres moments forts et non les moindres nécessitent d'être signalés. Et pour passer au pain fin, la marche du Tchad vers l'indépendance et les attentes du peuple tchadien, thème qui est l'objet de notre entretien aujourd'hui. Et pour en parler, nous recevons au studio du Poste National un invité qu'on ne peut plus présenter aux auditeurs. Je voudrais parler de l'historien, docteur Dinamadji Arnaud. Bonjour docteur.
3: Bonjour.
2: Et nous avons aussi témoin de l'histoire, général Goura Lasso. Merci d'accepter notre invitation.
3: Avec plaisir.
2: Et moi-même, Marie-Athéna Emmanuel, devant ce microphone, le 11 août 1960, sur le perron de l'hôtel de ville de Fort-Lamy, François Tombolombaï, premier ministre d'alors, prononce le discours d'indépendance du Tchad aux côtés d'André Malraux, représentant du général de Gaulle et de la France. Dans la cour de l'hôtel de ville, il y avait d'autres convives composés essentiellement de l'élite locale, des fonctionnaires, des politiciens notables et commerçants qui assistaient debout au discours.
3: Exactement.
2: Mais avant d'arriver à ce moment émouvant, certainement beaucoup d'autres étapes qui se sont déroulées en tant qu'historien. C'est d'ailleurs la raison de votre présence ici. Dites-nous, docteur, quelles sont les grandes étapes de la marche du Tchad vers l'indépendance?
3: On situe la première étape à partir de la conférence de Brazzaville en 1944. Mais je pense qu'avec le temps, les analyses nous montrent qu'il faut, pour ce qui concerne le Tchad, repartir 4 ans en arrière pour situer le premier point de repère au ralliement du Tchad à la France libre, c'est-à-dire le 26 août 1940. Parce que le Tchad est devenu colonie, si je puis dire, a commencé par être une possession française après la bataille de Kousséri le 22 avril 1900. Et de 1900 à 1940, c'est-à-dire pendant 40 ans, le territoire du Tchad ou la colonie du Tchad était une colonie méconnue, si je puis dire, pas prise au sérieux par la métropole. Mais c'est à partir de son ralliement à la France libre, c'est-à-dire après l'appel du 18 juin 1940 prononcé par le général de Gaulle sur les ondes de la BBC, appelant les Français, surtout les Français des colonies à rallier la France libre qu'il vient de fonder au Royaume-Uni, à Londres. C'est à partir de là que le Tchad, par la voix de son gouverneur de l'époque, Félix Eboué, a dit oui à l'appel du 18 juin et ce ralliement du Tchad à la France libre a vraiment permis au Tchad d'entrer dans l'histoire et de se faire connaître au-delà des frontières. Donc au niveau de la métropole, on a commencé par chercher à savoir où se situe le Tchad, qui sont les Tchadiens. On commençait par vraiment entrer dans l'histoire en tant que des gens courageux, des gens vaillants, des braves gens. Je pense à mon avis que pour ce qui concerne la marche du Tchad vers l'indépendance, le premier point de départ, ça doit être situé donc au 26 août 1940, qui marque donc son ralliement à la France libre. Il faut attendre presque la fin de la guerre en 1944 pour que, de façon formelle, les premiers jalons de la marche de l'Afrique francophone vers l'indépendance puissent être jetés à la conférence de Brazzaville qui a commencé en fin janvier et a pris fin en début février 1944. Cette conférence a été convoquée par le général de Gaulle, a réuni les administrateurs coloniaux. C'est uniquement une conférence entre Français, administrateurs coloniaux, colonisateurs eux-mêmes, mais peut-être le seul nègre qui était à cette conférence-là, c'était le gouverneur général Félix Eboué. Parce qu'après avoir rallié le Tchad à la France libre, Félix Eboué a été promu gouverneur général de l'AEF. Donc il a quitté Fort-Lamy pour s'installer à Brazzaville. Et c'était un peu lui, l'hôte.
2: Lui-même n'est pas tchadien.
3: Voilà, c'est un Guyanais. Pourquoi on dit que la conférence de Brazzaville était le point de départ? C'est parce que effectivement, des grandes décisions ont été prises ou des grandes recommandations ont été formulées à cette conférence-là. Ces recommandations portaient d'une part sur l'engagement de la France à faire évoluer la situation politique des colonisés d'Afrique. On pense qu'après la guerre, puisqu'on sentait que la fin de la guerre est proche, des promesses ont été faites pour faire évoluer les conditions politiques des colonies. C'est-à-dire qu'on va accorder des droits politiques aux Africains. Deuxièmement, on va élever la condition sociale des Africains. Des investissements doivent être faits dans le domaine de la scolarisation, dans le domaine de la santé, dans le domaine en fait, des affaires sociales en général pour élever le niveau de vie des gens. Ça, c'est sur le plan donc, social. Sur le plan économique aussi, on a promis que des investissements vont être faits pour développer l'économie des colonies. Voyez. Donc, il y a trois grandes promesses. Promesse d'émancipation, ou plutôt d'élévation politique, promesse d'évolution sociale, promesse d'évolution économique également.
2: Oui, docteur, avant de revenir en détail sur les grandes recommandations de la conférence de Brazza, qui date de 1944, tout à l'heure, en passant, vous avez signalé la conquête militaire française de 1900. Vous avez aussi parlé de ralliement de la France libre. Alors, je voudrais ici y revenir. En quoi la bataille de Kousséri, puis le ralliement Tchad à la France libre le 27 août 1940, nous renvoie à l'indépendance du Tchad? Est-ce que ça a un lien direct avec l'histoire de l'indépendance du Tchad?
3: La bataille de Kousséri du 22 avril 1900, c'est un peu l'acte de naissance du territoire du Tchad en tant qu'entité politique. Parce qu'auparavant, avant l'arrivée des Français, le Tchad n'existait pas en tant qu'État. Dans le bassin tchadien, il y avait des empires. Exactement. Qui étaient déjà décadents à l'époque là, c'est-à-dire que le Kanem-Bornou était un empire décadent, le Bagrimi également l'était, sauf le Wadaï était encore un empire puissant, mais il y avait aussi un conquérant, Rabat, qui est venu du Soudan, qui a marché sur les cendres, si je puis dire, du Bagrimi et du Bornou, donc qui voulait se tailler un nouvel empire sur les cendres du Bagrimi et du Bornou. En face de Rabat, il y avait seulement le Wadaï, qui était un empire organisé et encore puissant. Mmh. Voilà, donc à partir de 1900, lorsque Rabat est mort, ça veut dire que son empire s'est écroulé avec lui. Le Bagrimi a signé un traité de protectorat avec les Français, donc le Bagrimi est devenu l'allié des Français. Le Bornou, c'est déjà un empire qui est mort parce que Rabat a décapité, si je puis dire, le Bornou avant d'installer sa capitale à Dikoa, dans le Bornou aussi. Les Français, de ce côté-là, n'avaient pas de souci à se faire, sauf le Wadaï, qu'ils ont conquis aussi par la force. 1911, ils ont neutralisé, entre guillemets, aussi le Wadaï. Voilà. Donc, c'est un peu les débuts de la constitution de l'État tchadien qui se rapporte à 1900. Donc, 1900 n'est pas lié à l'indépendance du Tchad, mais plutôt au début de la formation
2: de l'État tchadien,
3: de l'État colonial tchadien. Mmh. Par contre, 1940 a un lien avec l'indépendance parce que le ralliement du Tchad à la France libre marque en quelque sorte l'émergence de la colonie du Tchad sur la scène internationale. Auparavant, c'était une colonie méconnue, isolée complètement au cœur de l'Afrique, où on s'intéressait à peine à elle, mais subitement, on braque les projecteurs de l'actualité sur le Tchad à cause de son ralliement à la France libre. Voilà pourquoi je pense que cette date du 26 août 1940 doit être considérée comme le point de départ de la marche du Tchad vers l'indépendance. C'est à partir de là que voilà, on commence à s'intéresser à ce territoire-là. Mais la date la plus marquante peut-être dans ce processus, c'est la conférence de Brazzaville en février 1944, où des promesses d'émancipation politique ou d'évolution politique, d'évolution sociale et d'évolution économique ont été faites. Et ces promesses-là vont être prises en compte dès 1946. Ça va alors marquer la deuxième étape, vous voyez. Sinon la troisième étape, c'est-à-dire qu'en 1946, lorsque la guerre est terminée, on a élaboré et fait adopter et promulguer une nouvelle loi en France, en métropole. En fait, une nouvelle constitution, je vais dire, appelée la constitution de l'Union française. L'Union française, c'est l'union de la métropole avec les territoires et les départements d'outre-mer, c'est-à-dire avec les colonies et puis les départements d'outre-mer. C'est ça qu'on appelle l'Empire français. Cette nouvelle constitution, qui a été promulguée en octobre 1946, prend en compte les recommandations de Brazzaville. Voilà, dans cette constitution, on accorde les droits politiques aux Africains. On leur dit, vous avez la possibilité de créer des partis politiques, vous avez la possibilité de créer des syndicats, le droit de grève, voilà, toutes ces choses qui n'existaient pas auparavant ont été accordées aux Africains. Ces Africains, au départ, qui étaient considérés comme des indigènes, c'est presque des sous-hommes. Oui. Maintenant, le code de l'indigénat qui régissait les rapports entre les Blancs et les Noirs est aboli. Donc voilà, les Africains devenaient des sujets français, mais voilà, avec des droits. Auparavant, ils n'avaient pas ces droits-là. C'est pourquoi ils étaient astreints à des travaux forcés. Voilà, maintenant que le code de l'indigénat est supprimé, les travaux forcés aussi sont supprimés, vous voyez. Donc, on devient des sujets, mais voilà, qui ont des droits. Ça, c'est sur le plan politique. Conséquence, les premiers partis politiques apparaissent au Tchad. premier, c'est l'Union démocratique tchadienne, UDT, qui est un parti favorable à la colonisation. Le deuxième parti, c'est le Parti progressiste tchadien, section locale, section tchadienne du Rassemblement démocratique africain.
2: Section locale, ça veut dire que ça part de quelque part?
3: Oui, le Rassemblement démocratique africain est un parti qui a rayonné sur plusieurs pays d'Afrique et ça a été fondé aussi en 1946 à Bamako, au Soudan français qui est devenu aujourd'hui le Mali. Chaque pays avait une section locale. Il y avait par exemple le PDCI RDA en Côte d'Ivoire. Voilà, il y avait le PPT RDA au Tchad, il y avait une section au Niger et dans d'autres pays également. Voilà, donc c'était un parti africain mais avec des sections dans chaque pays. Donc au Tchad ici, c'était le PPT RDA fondé par Gabriel Lizette qui est lui-même un entier, un Guadeloupéen. Voilà, mais donc ça c'est le début de la vie politique au Tchad grâce aux amendements ou aux évolutions politiques accordées par la Constitution de l'Union française. Sur le plan social, il y a aussi eu des évolutions puisque j'avais dit ici que la création des syndicats était autorisée, donc les gens pouvaient vraiment se syndiquer, les gens pouvaient aller en grève parce qu'il n'y a pas de droit de création des syndicats sans droit de grève. Voilà, le mot d'ordre c'est quoi? Toute peine mérite salaire, à travail égal, salaire égal, il n'y a pas de discrimination maintenant entre les blancs et les noirs. Non, bon, sur le plan social également, on a commencé par accorder une importance particulière à l'essor de la scolarisation. On a commencé par multiplier les écoles dans les grands centres. Même l'enseignement secondaire a commencé par se développer au Tchad ici, c'est dans les 40 et que l'école primaire supérieure de Bangor, le collège de Bangor a commencé à fonctionner, qui était le premier établissement d'enseignement secondaire au Tchad. Le concours d'entrée en sixième, le certificat, tout ça a commencé à être un peu démocratisé, si je puis dire. Sinon, auparavant, c'était réservé à une élite pour passer le certificat d'études élémentaires.
2: Exactement, docteur. Quand l'école a été autorisée dans les années 40, alors que, comme vous l'avez dit, on voudrait déjà donner la liberté, certaine autonomie aux indigènes. Mm-hmm. Ça veut dire que ces indigènes d'alors n'ont pas été formés. Est-ce que c'est possible de donner certains droits à des gens catégories de personnes non formées?
3: Des gens analphabètes. Le grand problème du Tchad, et cela nous poursuit jusqu'à présent, c'est parce que nous avons un déficit de scolarisation énorme dès le départ. On dit que la première école a été créée au Tchad en 1911 à Mao, mais c'était très rudimentaire. Les débuts de la scolarisation ont été vraiment, vraiment difficiles au Tchad. C'était en 1932, je pense que les premiers certifiés sont sortis en 1932 à Abéché. Vraiment au compte-gouttes qu'on a compté les premiers certifiés, c'est-à-dire le certificat d'études élémentaires primaires. Quand la conférence de Brazzaville a eu lieu, quand la guerre mondiale a pris fin et que le top a été donné, oui, le Tchad s'est retrouvé dans une carence totale en élite. Celui qui a fait rallier le Tchad à la France libre, c'est un Guyanais. Celui qui a créé le parti progressiste tchadien, c'est un Guadeloupéen, c'est Gabriel Lizette, parce que les élites locales n'étaient pas suffisamment formées, n'existaient pas. C'était des petits moniteurs d'enseignement avec un niveau vraiment très bas. Et c'est ça qui a fait que Gabriel Lizette, qui était venu ici comme administrateur colonial, il a vu cette carence-là et dit, mais moi je suis un noir. Je vais démissionner de l'administration coloniale pour me mettre au service de mes frères de race.
2: Il a vu que le terrain était vierge.
3: Oui, bien sûr, le terrain était vierge. Et donc, il est devenu un homme politique tchadien, à la place des tchadiens, et c'est lui qui a structuré la vie politique au Tchad de 1945 à 1960. Il a dominé de sa silhouette la vie politique au Tchad pendant 15 ans, 1945 à 1960. Si je peux me résumer, il y a, à partir de 46, là, évolution politique à travers l'autorisation de créer des partis politiques. Et puis les votes, vous voyez, c'est à partir de là qu'on a commencé par voter. Coup sur coup, plusieurs votes sont organisés pour désigner les représentants du Tchad à l'Assemblée nationale française, pour représenter le Tchad au Conseil représentatif. Vous voyez, l'embryon de l'Assemblée nationale, là, ça a commencé en 1946. On a commencé par former une petite chambre comme ça, embryonnaire, qu'on appelait le Conseil représentatif. Et puis...
2: Est-ce qu'il y avait des Tchadiens déjà au niveau de conseil représentatif?
3: Oui, bien sûr. Quelques noms, mais par exemple, quelqu'un comme Saoul Bagonchome. La plupart, c'était des chefs traditionnels. Hein. Le sultan Baroud, les principales figures de l'époque, hein, Kérala Djibrine et autres. C'était des figures montantes et c'est eux qui formaient.
2: Est-ce que le père de l'indépendance du Tchad n'était
3: pas... Non, Tombalbaye n'était pas dans le conseil représentatif de 1946, mais plutôt dans celui de 1952. Voilà, il a été élu en 1952, représentant du Moyen Chari. Et alors, en 1952, ça s'appelait maintenant l'Assemblée d'Alsace en 1952. Mais il y avait vraiment beaucoup de votes. On a créé des partis politiques. Au départ, c'était deux partis, mais au fur et à mesure, d'autres partis sont nés. La vie politique a commencé par prendre forme. Vous comprenez que on n'a pas commencé par un parti unique. Hein. C'était une vie démocratique avec le multipartisme à la clé. Au départ, c'est ça. Et avec vraiment des compétitions électorales assez nombreuses aussi, très ouvertes. Quatrième étape, c'est 10 ans après. C'est-à-dire, après 1946, il faut attendre 10 ans après. Il faut attendre 1956 avec l'avènement de la loi cadre, qu'on appelle aussi la loi Gaston Defferre. Voilà, donc vous voyez, 1946, 1956, les Français, c'est des gens qui prennent des précautions, hein, donc ils donnent une dizaine d'années pour permettre aux élites locales d'émerger. Vous voyez, non? Donc voilà, les gens se sont essayés à la vie politique, se sont enhardis, ils se sont formés, expérimentés. 10 ans après, ils se disent, bon, maintenant, ils sont suffisamment mûrs, donc on va améliorer encore leur situation. Ça veut dire quoi? La loi cadre crée deux choses.
2: Oui.
3: La loi cadre crée un conseil de gouvernement, c'est-à-dire c'est un embryon de gouvernement local.
2: Mm-hmm.
3: Auparavant, les affaires étaient gérées par le gouverneur du territoire, c'est-à-dire par l'administration coloniale directement. Maintenant, puisqu'il y a plusieurs votes, donc on dit, on crée un conseil de gouvernement de 9 membres seulement, hein, avec un vice-premier ministre à côté, en face. On crée une assemblée territoriale, une assemblée législative mais territoriale,
2: oui,
3: à certains pouvoirs d'une assemblée législative, c'est-à-dire qu'il investit le conseil de gouvernement et le conseil de gouvernement est responsable devant lui. C'est-à-dire que cette assemblée peut dissoudre le gouvernement si, voilà. Ça, c'est un embryon de vie démocratique qui commence déjà. Alors, on donne donc un peu de pouvoir parlementaire à l'Assemblée territoriale, on donne un peu de pouvoir exécutif au Conseil de gouvernement. C'est donc l'embryon des deux pouvoirs. Il ne reste que le pouvoir judiciaire qui n'apparaît pas encore, mais le pouvoir parlementaire commence à émerger à travers l'Assemblée territoriale en vertu de la loi cadre. Et aussi, le pouvoir exécutif commence à émerger à travers le Conseil de gouvernement. Vous voyez, on a appris déjà aux Africains, aux Tchadiens en particulier, à s'essayer à la vie politique pendant 10 ans, de 1946 à 1956. Maintenant, à partir de 1956, on fait émerger les deux principaux pouvoirs, législatif et exécutif, mais de façon embryonnaire. Et on dit, voilà, essayez de vous exercer là et on va voir. 2 ans seulement après, en 1958, le général de Gaulle, qui a quitté le pouvoir en 1946, revient encore au pouvoir en France en 1958 et il propose un nouveau contrat aux Africains. C'est-à-dire qu'il dit, moi je vous propose une nouvelle constitution. Si vous adoptez cette constitution, là nous allons former une association entre la France métropolitaine et ces colonies sous l'appellation de communauté franco-africaine. Alors, les gens qui vont voter oui, ça veut dire qu'ils sont favorables à la communauté,
2: mm-hmm,
3: alors ils vont continuer à travailler avec la France. Ceux qui vont voter non, directement, on leur accorde l'indépendance. Alors, mais la plupart des pays africains, des colonies africaines de la France ont voté oui, sauf la Guinée de Sékou Touré qui a voté non et qui a accédé à l'indépendance immédiatement en septembre 1958. Les autres qui ont accepté d'aller avec la France sont restés membres de la communauté, mais avec la possibilité de choisir un statut. C'est-à-dire que si vous voulez rester royaume, restez royaume. Si vous voulez rester territoire d'outre-mer, c'est-à-dire colonie, vous restez. Si vous voulez être une république, choisissez. Un empire, ça dépend.
2: Et le Tchad a choisi la république.
3: La république, voilà. On n'a pas choisi d'être un royaume. On n'a pas choisi aussi de rester une colonie. Parce qu'on pouvait rester colonie toujours de la France. Hein. Voilà, on a préféré être une république, mais membre de la communauté. Ça, c'est en 58. Et une république dotée donc d'un gouvernement provisoire, dotée d'une constitution. Donc l'année 1959 a été consacrée à la mise en place des institutions de la jeune république. C'est-à-dire le gouvernement provisoire, l'Assemblée législative du Tchad, puis le vote de la première constitution de la République aussi. Mais au lieu que les débuts de la jeune République soient des débuts sûrs afin d'asseoir des institutions durables, les débuts de la République du Tchad ont été très, très, très mouvementés. C'est-à-dire que les élites politiques tchadiennes se sont rapidement mis dans le faux jeu des alliances et des contre-alliances politiques. Et cela a entraîné une instabilité politique qui a menacé vraiment les fondements de la République dès le début de l'année 1959.
2: En son temps, on peut déjà compter quelques élites.
3: Oui, il y avait des élites déjà, puisque grâce à la vie politique qui a commencé depuis 1946... jusqu'à 56, 57, 58. 58, ça fait maintenant 12 ans, n'est-ce pas?
2: Oui.
3: Donc cela a permis l'émergence de plusieurs élites. Bon, le grand baobab, si je puis dire, c'est Gabriel Lizette, mais à l'ombre de Gabriel Lizette, il y avait plusieurs élites. Du PPTRDA, il y a Tombalbaye, François, il y a Touré Ngaba, Dunia Marc, des élites du Logone comme Jean Nagy, Jacques Nadingar et bien d'autres.
2: Jacques Nadingar, qui est le père d'Emmanuel.
3: Oui, oui, bien sûr, Jacques Nadingar, voilà. Et puis, dans le camp de l'UDT qui s'est éclaté, l'UDT s'est éclaté en myriades de petits partis. Il y a aussi des figures comme Jibrin Kerala, Ahmed Koulamala, Ahmed Kotoko, Jean-Baptiste, des jeunes gens aussi comme Alaou Taher qui sont venus en politique, c'est-à-dire Adam Tchéré. Voilà, ils sont nombreux et c'est des grandes figures. Et Saoul Bagonchome, qui était une des figures importantes aussi parce qu'il était président de l'Assemblée.
2: Mais qu'est-ce qui était la forme de discorde entre ces président.
3: C'était le pouvoir. Je peux dire que c'est aussi... chacun ne voyait que des petits intérêts et on ne voyait pas l'intérêt national. Il y avait aussi les clivages. Clivages ethniques, religieux, régionaux, c'est tout ça. Et le colonisateur eux-mêmes ne facilitait pas la tâche. Hein. La politique de diviser pour mieux rien, hein, c'est depuis l'époque coloniale. Hein. Donc on poussait les uns contre les autres, on les manipulait, ainsi de suite. Et cela a eu pour conséquence donc l'instabilité politique qui a caractérisé les débuts de la République du Tchad en 1959. Parce qu'en l'espace de 2 mois, il y avait eu 4 gouvernements. Oui. Le premier conseil de gouvernement dirigé par Gabriel Lizet s'était investi en mai 1957. Après la proclamation de la République du Tchad le 28 novembre 1958, ce conseil de gouvernement a été transformé en premier gouvernement provisoire de la République du Tchad.
2: Docteur, j'ai une question. D'une part, on parle de la proclamation de la République, mais on ne voyait pas l'indépendance. Alors, quand on parle de la République, ça veut dire que c'est un État.
3: Oui.
2: Pourquoi on n'avait pas déjà un président?
3: Voilà, parce que la République du Tchad, d'après la constitution adoptée en septembre 1958, est une république membre de la communauté. Donc, le président de la République, c'est le président de la communauté, c'est-à-dire le président français. Qui était le président de la République française, mais en même temps le président de la communauté. Voilà, donc il rayonne sur tous les pays de la communauté. Mais il a son répondant sur place, le chef du territoire, c'est-à-dire ce qu'on appelait auparavant gouverneur, on l'appelle maintenant le chef du territoire. Il est le représentant direct du président de la communauté. Mais les populations locales étaient représentées par un gouvernement provisoire dirigé par un premier ministre.
2: Okay.
3: C'est comme ça que ça fonctionnait. Voilà. Donc, le premier ministre, il a en face de lui une assemblée législative et qui fonctionnait sur la base démocratique, c'est-à-dire que l'assemblée législative fonctionnait sur la base de la majorité parlementaire. Or, cette majorité parlementaire, à l'époque au Tchad, ici, était une majorité fragile parce qu'elle résultait d'une coalition. C'est-à-dire que c'est plusieurs partis qui se sont coalisés pour former la majorité parlementaire. Donc, c'était une majorité fragile. Il suffit seulement que quelques députés fassent défection pour que la majorité devienne une minorité. Et c'est ce qui a nourri l'instabilité politique au début de 1959, parce que le premier gouvernement provisoire qui a été investi en décembre 1958, c'est-à-dire quelques jours seulement après la proclamation de la République, ce gouvernement dirigé par Gabriel Lizet a été renversé le 10 février 1959. Seulement un mois, deux mois après son investiture, il a été renversé par l'Assemblée législative.
2: Quel était son tort?
3: C'était juste des petits jeux comme ça seulement, parce que bon, on disait que Gabriel Lizet, c'est pas un Tchadien, donc comment un non-Tchadien va diriger les Tchadiens? Voilà tout ça. Et on a remplacé par Saoul Bagonchome, qui était à l'époque le président de l'Assemblée législative. Il devient premier ministre. Saoul dirige le gouvernement pendant un mois. Il est arrivé au pouvoir donc le 10 février. Et puis le 11 mars, il est renversé. Un mois seulement, il est remplacé par Ahmed Koulamala. Ahmed Koulamala, il est le président du MSA, Mouvement Socialiste Africain. Alors, il n'avait que 4 députés à l'Assemblée. Mais c'est un politicien rodé, donc capable vraiment de convaincre ceux-ci, ceux-là, pour former une autre coalition, et c'est ce qu'il a réussi à faire. Donc ils ont renversé Saoul Ba et lui-même est monté premier ministre, mais il n'a duré que 11 jours. Donc le 24 mars 1959, Koulamala est renversé à son tour, et finalement les députés voient que vraiment le bateau Tchad est en train de prendre de l'eau. Alors ils ont formé un groupe quoi pour aller clandestinement trouver Gabriel Lizet pour le supplier de revenir au gouvernement comme premier ministre. Il dit, moi je suis pas un Tchadien de souche, dans bientôt toutes les républiques membres de la communauté vont accéder à l'indépendance, et si je suis premier ministre maintenant, je vais être peut-être le président de la République du Tchad et ça va poser problème. Donc, je vous suggère Tombalbaï.
2: Voilà. Donc, c'est proposition de Lizet.
3: D'aucuns disent que Lizet ne voulait pas de Tombalbaï, il voulait que ça soit plutôt Tourangaba. Mais c'est un groupe de députés et la majorité des nordistes, hein, et il faut le souligner à deux traits, la majorité des nordistes qui ont dit non. Tombalbaï, c'est l'homme de la situation, parce qu'il est connu à l'Assemblée par ses prises de position, c'est un homme à point, et maintenant, il nous faut un homme à point pour redresser la situation.
2: Ouais.
3: Donc, nous allons aller plutôt vers Tombalbaï. Ils sont allés voir Tombalbaï, il était un peu réticent, tout ça. On lui dit non. En dehors de toi, il n'y a pas quelqu'un d'autre. Tu es notre dernier espoir, donc accepte seulement. Il a accepté. Je le dis et je le redis parce que j'ai consacré un livre à Tombalbaï et j'ai eu accès aux documents d'archives de l'Assemblée législative, tout ça, qui montre toutes ces combines-là. Et au témoignage des anciens aussi. Alors, Tombalbaï accepte et il est investi premier ministre. Voilà, il a prononcé un discours poignant pour rappeler les Tchadiens à la conscience nationale et à travailler ensemble pour sauver le pays. Et c'est Tombalbaï qui a fait voter la première constitution de la République du Tchad. Et puis, il a fait faire ses premiers pas à la République du Tchad à partir de 59, doucement pour aller vers l'indépendance. Il a négocié les transferts de compétences entre la France et le Tchad. C'est sous lui, en tant que Premier ministre, que les premiers symboles nationaux, c'est-à-dire la devise, les couleurs du drapeau national, ont été fixés. C'est sous lui aussi, en tant que Premier ministre, qu'un concours était lancé pour produire l'hymne national. C'est lui qui était donc aux premières loges lors de la proclamation de la République du Tchad. Ça, c'est la dernière étape maintenant, le 11 août 1960. Et c'était une indépendance qui a eu lieu en accord, en parfait accord avec la France, hein, contrairement aux autres pays où l'indépendance a été arrachée.
0: Arrachée, comme exemple,
3: en Guinée. Bon, en Guinée même, c'était pas par la guerre, mais par exemple en Algérie, c'était à la suite d'une longue guerre. Même le Cameroun à côté ici, ça a donné lieu à des guerres de libération, parfois sanglantes. Mais au Tchad ici, c'est vraiment une
0: négocier
3: pacifique, quoi, un processus pacifique d'accession à l'indépendance. Et c'est ainsi que le Tchad a accédé à l'indépendance le 11 août 1960. Comme vous l'avez dit dans l'introduction, c'était vraiment une fête mémorable, pathétique.
0: En vous écoutant, l'indépendance du Tchad, c'était presque une indépendance négociée. Aujourd'hui, certaines langues disent que l'indépendance au Tchad, surtout en Afrique, une indépendance factice. Est-ce qu'on ne peut pas donner raison à ceux-là?
3: Oui et non. Oui, parce qu'en 1960, les jeunes États africains étaient encore très faibles. Rappelez-vous que 1960... on est en pleine guerre froide. L'idée en métropole, c'est que si on laisse ces jeunes États à leur triste sort, puisque ce sont des pays qui sont très pauvres, qui se cherchent encore, ils vont se jeter à corps perdu dans les bras de l'ennemi soviétique. Donc il faut les accompagner, il faut aussi mettre des garde-fous.
0: Ouais.
3: Ces garde-fous, ce sont des accords de coopération qui ont été signés pratiquement le même jour de l'accession à l'indépendance de ces jeunes États. Les nouveaux chefs d'État ont signé avec la France des accords de coopération. Dans différents domaines, hein. Domaine militaire, donc des accords de défense, domaine culturel, domaine de l'enseignement, domaine des matières premières stratégiques. Et quand on voit le contenu de ces accords-là, on est en droit de dire qu'en réalité, on a accédé à l'indépendance, mais c'était une indépendance factice, parce que les termes de ces accords-là accordaient la prépondérance, sinon la priorité à la France. Par exemple, le Tchad ne pouvait pas, dès le début de l'indépendance-là, établir des relations diplomatiques avec un pays tiers sans en aviser la France.
0: C'est ça.
3: Si le Tchad veut exploiter ses matières premières, il doit s'adresser en priorité à la France. Si le Tchad veut mettre sur pied, créer son armée, le Tchad est obligé de s'adresser à la France pour l'aider à créer son armée, ainsi de suite. Le Tchad accepte de céder à la France plusieurs domaines dans la ville.
0: De régler au millimètre près.
3: Voilà, plusieurs domaines dans la ville de Fort Lamy ici. On ne le sait pas, mais beaucoup de terrains ici à Fort Lamy sont accordés à la France en vertu de ces accords-là.
0: Le 11 août 1960, c'était le jour de l'indépendance.
3: Oui,
0: mais en tant qu'historien, comment les Tchadiens ont vécu ce moment?
3: La magie de l'historien, c'est qu'il a accès aux archives, il a accès aux documents anciens.
0: C'est ça.
3: Et ça lui permet de replonger dans l'atmosphère ou dans le contexte de l'époque. Alors, de ce qu'on a appris, de ce qu'on a lu, de ce qu'on a découvert dans nos travaux de recherche, c'est comme si on est à la porte du paradis, c'est comme si on sort de l'enfer, on va entrer au paradis.
0: C'est ça.
3: L'indépendance, là, c'est la fin des travaux forcés, c'est la fin de la chicotte, parce que voilà, c'est la fin de l'oppression coloniale. Les blancs vont plier bagages et voilà, les noirs vont être tous frères. C'est-à-dire qu'on est vraiment content. On ne s'attendait pas au désenchantement, non. On pensait que vraiment les choses vont changer, nous serons tous des frères, le développement va vraiment commencer, chacun va avoir du travail, tout le monde sera content, ainsi de suite. Voilà. Donc les gens avaient de grandes attentes. On pensait que vraiment tout va changer. C'est-à-dire qu'on passe de la nuit au jour, quoi, la nuit coloniale, et voilà, le soleil qui se lève là est un soleil porteur de bonheur, d'émancipation, c'est la lumière qui éclaire vraiment l'avenir. C'était avec beaucoup d'optimisme. Malheureusement, le réveil a été douloureux. La déception a été totale au regard des débuts de l'indépendance. La période indépendante a été marquée depuis 1963 par des soubresauts politiques. Le sang a commencé par couler. Les Tchadiens se sont retournés les uns contre les autres. En une sorte de guerre des frères contre des frères, qu'on appelle les guerres fratricides, le pays en a pris un sérieux coup.

0: général Goura Lassou. Vous connaissez un peu l'histoire du Tchad. Donnez un peu votre témoignage par rapport à l'indépendance du Tchad. Dites-nous, qu'est-ce qui vous a marqué le plus le jour de l'indépendance?
1: En 1960, je n'étais qu'au cours moyen deuxième année. Je venais d'avoir mon certificat d'études primaires en juin 1960. L'indépendance est intervenue le 11 août 1960. Comme c'était les vacances scolaires, on ne nous a pas mobilisés pour des manifestations particulières. Mais toujours est-il qu'on entendait les gens chanter « Indépendance, indépendance, indépendance ». Le mot « indépendance », son contenu ne me disait rien, parce que j'étais jeune. D'autres disaient « Ah, désormais, c'est les Tchadiens qui vont diriger, les Blancs vont partir ». On a assisté à des défilés de différents partis. Mon maître qui m'enseignait, au CE2 est venu nous dire « Je vais vous quitter parce que je vais aller faire un autre travail ». Donc il s'est engagé dans la lutte politique. C'est comme ça qu'on a su qu'on peut quitter et aller faire la politique.
0: Voilà, vous avez vu comment les gens sortaient pour manifester leur joie. C'était une grande joie quand même ce jour. Hein?
1: Oui, c'était une grande joie. Tout le monde était content.
0: Quand on vous disait indépendance, pour vous, mais qu'attendez-vous à...
1: On disait que désormais, ce sont les Tchadiens qui vont diriger le Tchad. Et que les Blancs doivent partir. Mais à part là, le commandant de brigade était toujours un Blanc. Il y avait un sous-préfet qui était arrivé, qui était tchadien.
0: Avant l'indépendance, il y avait déjà
1: un tchadien. Avant l'indépendance, il n'y avait pas un sous-préfet tchadien. Il est arrivé après. On disait qu'il a remplacé le Blanc, mais en réalité, il y avait un conseiller Blanc à côté de lui.
0: Vos enseignants étaient lesquels?
1: À l'école primaire, mon premier enseignant s'appelait Mamat Marcel, quelqu'un de la Tangilé. Et ensuite, le deuxième s'appelait Dadina Bernard. Quelqu'un de terroir.
0: C'est celui qui est devenu par la suite chef de canton?
1: C'est lui. Il m'a enseigné au CP2 et ensuite au CE1. Et il nous a quittés et il a été remplacé par M. Tomté Pierre.
0: Pour revenir un peu sur la position de Dadina Bernard, à l'époque, quand on fait la politique, on doit quitter automatiquement l'enseignement, c'est ça?
1: Mais oui, on ne peut pas faire les deux. Vous ne pouvez pas tenir une classe et aller faire des meetings. Il nous a quittés, oui. Il a rejoint le parti de Saulba qui s'appelait GIRT. Groupement des indépendants ruraux du Tchad, dont Saul Ba était le président.
0: Mais aujourd'hui, on voit des enseignants qui sont à leur poste et qui font quand même la politique.
1: Pas normal. La preuve, c'est que ça ne marche pas. Quand vous enseignez, vous militez dans un parti. Si un parti gagne contre le vôtre, on vous envoie ailleurs. Ce qui fait que les écoles sont... On ne veut pas maintenir les gens d'un parti à tel ou tel endroit. Normalement, on est fonctionnaire, on ne doit pas appartenir à un parti. On peut militer, d'accord, mais discrètement. Bon, après Dadina, c'était M. Tomté. Après Tomté, c'était Banga Fabien, au CE2. Ensuite, je suis allé à Pala, au cours moyen première année. Oui. Mon maître était Dimanche Georges.
0: Sur un Tchadien?
1: C'est un Tchadien, oui.
0: Quelle est la particularité que vous avez constatée, la différence que vous avez constatée avant l'indépendance et juste après, quand il y avait eu l'indépendance? Qu'est-ce qui a du coup changé à votre avis?
1: Puisque autour de moi, c'était toujours la même ambiance.
0: Ah, d'accord.
1: Des gardes nationaux qui chicotent les gens, autant de Blancs. Et qui ont continué à chicoter les gens.
0: Et c'est pourquoi ils chicotent?
1: Ils chicotent des travaux forcés.
0: Ah oui.
1: 6 heures, il faut que tout le monde soit au champ de coton. Et on chicotait les gens. Hein.
0: Parce que les gens ne voulaient pas cultiver
1: le coton.
0: Non,
1: les gens partaient, mais il fallait quand même leur laisser agir à leur rythme. Alors, je me rappelais, au moment où même ma mère nous préparait à manger, le garde arrive avec coup de sifflet. Les femmes abandonnaient la boule sur le feu et puis fuyaient en brousse. C'était pas gai, hein. Et ça nous a marqué.
0: Au niveau administratif, ça a toujours été la même chose.
1: Bon, au niveau administratif, le sous-préfet est devenu tchadien. Et il y a eu également, on a créé un poste administratif à Torok, le premier chef de PA de terrain tchadien.
0: Et comment la population l'avait accueilli quand les Tchadiens arrivaient à remplacer les Blancs?
1: Il a été bien accueilli, mais il s'est mal comporté.
0: Quand les Blancs sont partis, est-ce que les Tchadiens qui sont arrivés à la commande, ils avaient la facilité de diriger l'administration comme ses doigts, comme à l'époque où ils étaient les Blancs?
1: Là aussi, je ne peux pas porter un jugement de valeur. Est-ce que ces gens-là étaient préparés à la tâche? Quand je prends celui qui était chef de PA de Toronto, il sortait comme d'une école française. Mais il avait un mental de Blanc. Il avait un comportement de colon. Jeter les gens dans le puits en avril. Et il donnait la houe aux gens en avril pour dire, comme vous êtes de grands travailleurs, labourez. Et nous, jeunes, ça nous choquait. On avait de la révolte dans le ventre.
0: La corvée ou bien
1: c'est l'ascension. Les gens ont gardé les méthodes coloniales pour diriger leurs propres parents. Ça n'a pas manqué. Hein. On a vu ce que ça donnait, hein. La révolte partout. Hein.
0: Aujourd'hui, le Tchad fête son indépendance. Quel événement qui vous a le plus marqué après l'indépendance?
1: En 61, j'étais à l'école des enfants de troupes à Brazzaville. Donc, je suis resté à Brazzaville de 1961 à 1965. On ne venait qu'en vacances. Bien, en vacances, bien entendu, ce que faisaient les gens, ça me révoltait. J'ai même organisé une marche contre le sous-préfet à Torok. Bon, après, je l'ai retrouvé. Il m'a dit, oui, toi, tu as organisé une marche contre moi. Maintenant, je te retrouve là. Il était surpris. Les parents se plaignaient. On nous maltraite, on fait ceci, on fait cela. Ça suffit, il faut arrêter.
0: Avec une vision extérieure du Tchad, quand vous comparez à l'époque ce qui s'est passé à Brazza ou bien au Congo, avec ce qui s'est passé au Tchad, quelle différence vous pouvez déjà faire à l'époque?
1: Mais on m'a raconté qu'en 1959, il y avait eu une bagarre tribale au sein de la population du Congo. Donc ça veut dire que les Congolais n'étaient pas mieux nantis que les Tchadiens.
0: Aujourd'hui, si on vous demande de reconstituer l'histoire, quelle partie de l'histoire que vous ne voudriez pas que ça soit inclus dans l'histoire du Tchad ou bien ce qui vous a plus peut-être intéressé et qui devrait encore reconstituer?
1: La population se plaint de la brutalité de l'administration. Est-ce que cette brutalité ne continue pas? La mentalité est restée la même. Hein? Nous avons de petits tyrannos partout. Donc, je trouve que nous n'avons rien appris. Qu'est-ce qu'il faut faire? Thomas Mbeki a créé l'école nationale d'administration pour apprendre aux gens comment il faut diriger. Mais est-ce que ça a servi? Ça a servi dans certains domaines. Est-ce que ça a servi dans le commandement, la gestion des hommes? Le problème, c'est ça. Inculquer aux dirigeants le sens humain.

0: Matin, j'entendais quelqu'un crier. C'est qui? C'est une femme. Qu'est-ce qui se passe? On me dit, ah, il y a tel soldat là, il a enlevé les arachides, il l'a mis dans son sac à dos. Faites-moi venir ce soldat et la femme. Ils ont fait venir la femme et le soldat. J'ai demandé au soldat, vous êtes de quelle région du Tchad? Il m'a dit, je suis de telle région. Il dit, supposons qu'au moment où nous sommes là, le vague-maître, c'est celui qui distribue le courrier aux militaires, hein, le vague-maître vient nous distribuer des lettres. Tu reçois une lettre de ta mère. Elle explique que quelqu'un a fait ce que tu viens de faire là dans son champ. Est-ce que tu seras content? Le petit garçon s'est mis à pleurer. Et la femme me demande, mais qu'est-ce que tu as fait à mon fils? J'ai dit, tu as vu, est-ce que je l'ai tapé? Je lui ai parlé seulement. Il a vu que ce qu'il a fait n'est pas bon. Et elle a pleuré. Et la femme a dit, mon fils, je te pardonne. Il ne faut pas chercher à écraser le autre. Il faut considérer l'autre comme toi-même. Mais ce n'est pas encore dans le mental des Tchadiens. Personne ne considère que l'homme qu'on dirige est un homme comme soi. Ailleurs, en Afrique, c'est la même chose, je ne sais pas. Vous voyez?
1: Est-ce que l'impôt représentait la carte d'identité à l'époque?
0: Mais quand tu n'as pas ton ticket d'impôt, mais on t'arrête. Mais ce n'est pas l'impôt qui a créé les événements de Bengale, mais c'est l'impôt, non? C'est la perception de l'impôt. Ce n'était pas facile pour la population. Mais est-ce que l'homme qui a un certain pouvoir ne peut pas savoir que l'autre est une personne comme lui? C'est ça le problème. C'est ce qui manque au Tchad.
1: Docteur,
2: on a accusé un grand retard. Le Tchad avait tout pour être un pays très riche et un pays très développé. Le Tchad, c'est un pays, à mon avis, béni de Dieu parce que notre sol est très riche. Nous avons des cours d'eau, des terres arables. Nous avons vraiment tout. Mais la guerre des frères contre les frères nous a empêchés de développer ce potentiel naturel que Dieu nous a donné là. Et 50 ans de déchirement, 50 ans d'errement, et on a pu peut-être nous rattraper un peu depuis 2010. J'estime que avec les dernières incursions rebelles en N'Djamena en 2008, on a clos un peu le chapitre des stabilisations, des soubresauts, des turbulences, et on a commencé par construire un peu grâce à l'argent du pétrole, des routes, des infrastructures, par-ci, par-là. On a commencé par transformer un peu la bourgade de N'Djamena,
1: ouais,
2: qui est devenue une ville quand même. Auparavant, on avait des maisons en torchis, on avait des coussours, non? Des maisons à étage, mais en banco, tout ça là, ça commence à disparaître. On a des dourdours là.
1: Des dourdours maintenant, ça n'existe
2: voilà,
1: plus.
2: Hein. Voilà, ça disparaît parce que voilà, depuis 2010, on a commencé par changer. Jusqu'en 2005, 6, 7, dans beaucoup de quartiers, on consommait l'eau du puits.
1: Puits ouvert.
2: Oui, puits ouvert, oui. On puisait l'eau au Rambaï, non?
1: C'est ça.
2: Voilà. Et maintenant, je ne sais pas si ça existe encore, les puits ouverts. Au moins, chacun a une pompe à motricité humaine dans sa cour. Il y en a qui ont érigé des châteaux dans leur cour. Voilà. Ça, c'est les transformations que le Tchad a pu connaître depuis une dizaine d'années, sinon une quinzaine d'années. Mais auparavant, du fait de la guerre, la pauvreté, le sous-développement est criard. Ça se voit, c'est à l'œil nu. Et on souhaite que la stabilité, la paix puissent continuer à régner et que des conditions soient créées pour le décollage du Tchad, pour que tout ce que le Tchad nous a donné comme potentiel naturel en termes de richesse du sous-sol, en termes de richesse du sol, en termes de cours d'eau et de tout ça là, qu'on puisse mettre ça en valeur pour qu'on puisse rattraper le temps perdu. Je pense que les Tchadiens, ils sont capables de surprendre le reste de l'Afrique et de surprendre le reste du monde. On se moque de nous en disant que les Tchadiens ne savent que faire la guerre. Mais nous sommes capables de surprendre les gens en disant que, voilà, on a fait la guerre, mais on est capable de nous développer aussi.
1: En suivant votre exposé, docteur, avec l'œil d'un technicien, d'un historien, en tenant compte de ces différentes étapes qui ont constitué la marche vers l'indépendance, s'il fallait reconstituer l'histoire du Tchad, selon vous, qu'est-ce qu'il fallait? Qu'est-ce qu'il ne fallait pas?
2: Tout ce qui concourt au développement du pays est à retenir. Tout ce qui a été des contre-modèles, tout ce qui a retardé le développement de ce pays est à bannir. Moi, je suis un Tchado optimiste et chaque fois je parle en termes emphatiques, en termes élogieux du Tchad parce que pour moi, nous avons tout pour vraiment construire un îlot de prospérité, de bonheur, un paradis terrestre même dans ce pays. Mais c'est parce que peut-être que ceux qui nous guident n'ont pas la même conscience. Ils mettent les intérêts mesquins en avant au lieu de l'intérêt général. Il y a un proverbe de ce monde qui dit que quand la fourmi de tête se trompe de route, celles qui la suivent se trompent aussi de route. C'est-à-dire que les élites ont un rôle de guide, de phare pour la communauté nationale. Mais lorsque les élites elles-mêmes, au lieu de jouer leur rôle de guide et de phare de la nation, s'entre-déchirent, le combat des chiens pour l'os, voilà, c'est-à-dire l'os du pouvoir, n'est-ce pas?
1: C'est
2: ça qui a déraillé ce pays-là, depuis le début jusqu'à maintenant. Qu'on prenne conscience et puis qu'on développe ce potentiel. Les Tchadiens, en réalité, si vous

0: Regardez les choses de près, là, à la base, là. Les Tchadiens ne se rejettent pas. Hein. C'est parce que les gens sont manipulés.
1: Manipulés.
0: Voilà, c'est donc qu'on cesse de manipuler les gens, qu'on cesse de dire, voilà, ceux-là sont du nord, ceux-là sont du sud, ceux-là sont de l'est, ceux-là. Ça, c'est des manipulations, c'est des discours de manipulation. De même qu'on a manipulé les gens pour les diviser ou les confronter les autres aux autres, là. Si on construit des contre-discours unificateurs, rapidement, on peut unir les Tchadiens, on peut les transformer aussi.
1: Ce n'est pas impossible.
0: Voilà, non, il y a des éléments fédérateurs qu'on feint d'ignorer, qu'on ne promeut pas. Pour unir les Tchadiens. Oui. Pourtant, il y en a. Pourquoi, avant 1979, les Tchadiens qui vivaient à Fort-Lamine d'abord et à N'Djamena étaient vraiment unis? Ils vivaient de manière harmonieuse, de manière cohérente. Et subitement, la guerre civile a éclaté et maintenant, on parle de N'Djamena Nord, de N'Djamena Sud, on parle de ceci, de cela. Là.
1: En réalité, il n'y a pas un problème.
0: Voilà. Le secret ou le ciment ou le ressort qui a permis de développer la cohésion et l'harmonie à Fort-Lamine et à N'Djamena avant 79, là. Qu'on aille chercher donc cette recette-là et qu'on la vulgarise et qu'on la promeuve par partout au Tchad, voilà, pour que la concorde règne, pour que le vivre ensemble soit une réalité quotidienne. Et alors, un vivre ensemble harmonieux, parce qu'en fait, les gens vivent déjà ensemble, mais le qualificatif, voilà, qui manque. Le vivre ensemble est là, dans toutes les villes du Tchad, là, vous voyez, les gens venus de tous les horizons, non? Ils acceptent de vivre ensemble. Mais est-ce que c'est un vivre ensemble harmonieux? C'est ça, c'est ce qualificatif-là qui manque. Il faut que ça devienne harmonieux pour qu'on parle de concorde.
1: Comme vous l'avez dit, c'est des manipulations.
0: Oui.
1: Si au fond, on regarde les Tchadiens entre eux, ils n'ont pas de
0: problème. Problème. Donc si on cesse les manipulations et que pour que ces manipulateurs, c'est-à-dire les politiciens, ils cessent de manipuler, il faut qu'on édicte des lois draconiennes pour les réprimer. C'est-à-dire que celui qui tient des discours, celui qui diffuse des messages de haine et autres là, il faut que la loi le frappe, qu'il soit banni, c'est-à-dire la loi de bannissement. Dans l'espace politique, on l'interdit de faire la politique. On l'interdit d'occuper des fonctions.
1: Ça va servir d'exemple aux
0: voilà.
1: autres.
0: Voilà, comme ça là vous allez voir, ils vont tous devenir des messagers de la paix et du bon vivre ensemble.
1: Nous fêtons l'indépendance. Le Tchad, peut-être que vous avez des vœux à l'endroit de vos concitoyens, c'est le moment.
0: Alors, moi, si j'ai un message à donner à mes compatriotes qui me suivent, alors, il ne faut pas céder au tchado-pessimisme. Il y a des gens qui pensent que tout est foutu, voilà, voilà. Non, il y a des pays qui sont nés depuis des siècles, sinon des millénaires, et qui sont encore là, qui continuent à se perfectionner, à s'améliorer. Donc,
1: trébucher d'ailleurs.
0: Trébucher, voilà, mais à s'améliorer. Nous, en 60 ans, c'est vrai, on a commencé par des divisions, tout ça, mais maintenant, essayons d'enterrer la hache de guerre et mettons-nous au travail parce que notre devise là, c'est une devise bien pensée. Unité, travail, progrès. Si on applique ça à la lettre là, le Tchad sera vraiment le phare de l'Afrique centrale. Le Tchad sera un grenier à céréales d'Afrique sahélienne. Le Tchad sera une perle du Sahel. Le Tchad sera même le poumon vert de l'Afrique sahélienne et saharienne. Nous avons tout, tout, tout, tout, tout pour être les meilleurs. Nous avons vu là où la guerre nous a amenés en 50 ans, 60 ans là. Nous avons vu, non? Nous avons vu les limites, non? À moins que nous soyons tous devenus stupides.
2: Général, l'indépendance du Tchad. Mais le Tchad n'a pas évolué. Aujourd'hui, nous avons une multitude de diplômés universitaires. En 1963, et avec deux ou trois bacheliers. J'ai dit que ce n'est pas facile, mais il faut faire un effort pour que les choses marchent. Nous sommes en train de prendre du retard. Les routes qui existaient aujourd'hui n'existent pratiquement plus. Avant, ce n'était pas comme ça. Même si les routes étaient en terre, c'était solide, c'était entretenu. On a eu des milliards et des milliards de CFA. Des milliards. Le budget du Tchad en 1975, quand nous sommes arrivés au pouvoir, était de 15 milliards. En 1982, quand on est arrivé, c'était 15 milliards. Les fonctionnaires gagnaient demi-salaire. On contrôlait le prix du marché. Il y avait un contrôle de prix. Personne ne pouvait tricher. Mais est-ce qu'aujourd'hui, on ne peut pas le faire? Non seulement on peut contrôler les prix, mais on peut injecter assez d'argent pour tous les produits de première nécessité. Alors, qu'est-ce qui manque aux Tchadiens? Je ne sais pas. L'amour du pays ou l'inconscience? Il faut qu'on arrête un peu pour savoir. Mais il faut qu'on s'interroge. Qu'est-ce qu'on fait? Qu'est-ce qu'on est en train de faire? Est-ce qu'on ne peut pas faire mieux? Ce que je dis, beaucoup de gens ne vont pas aimer. Mais c'est ça la triste réalité que le Tchad vit aujourd'hui. Ce que je viens de vous dire là, ça doit vous servir, vous qui êtes jeunes encore là. Parlez entre vous, interrogez-vous. Qu'est-ce que nous sommes en train de faire pour notre pays? Est-ce que nous aimons réellement notre pays? Je vous souhaite bonne fête.
1: Merci, général. Docteur.
0: Les Tchadiens, c'est des gens qui se remettent en cause, c'est des gens sensés, c'est des gens capables de rebondissement. Chaque 11 août, là, il faut qu'on se remette en cause. Il faut qu'on regarde dans le rétroviseur du passé pour voir évaluer notre chemin et faire des rectifications nécessaires. La rectification, c'est quoi? On doit changer de comportement, on doit changer de mentalité, on doit avoir un nouveau regard sur le Tchad et une nouvelle vision pour l'avenir du Tchad.
1: Peut-être c'est ce qui nous manque.
0: Voilà.
1: Voilà, madame, monsieur, disons merci à notre invité Arnaud Dingamadji qui nous a parlé de la marche du Tchad vers l'indépendance et les attentes du peuple tchadien. Et général Gouralassou était avec vous pendant toute cette causerie. Mahdi Mahamat Abdoulaye à la cabine technique au microphone. Je suis Mariatna Emmanuel. Nous espérons vous retrouver la semaine prochaine avec le même plaisir. Au revoir.
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0: Mesdames et messieurs, amis auditrices, auditeurs et mélomanes de l'émission Flashback, bonjour, bonsoir et bienvenue sur les 94.5 MHz, la radio diffusion nationale tchadienne pour un voyage musical d'une durée de 60 minutes. Prise de son, Hamad Sherif Aliki, réalisation, Mahdi Mahamat Abdoulaye. Au micro, je suis Nadjilem Mbaitoubama. Pour ce numéro de Flashback, nous allons écouter les musiques des années 60, 70 et 80 qui ont marqué l'histoire de notre pays, le Tchad, pays des Toumaï, qui célèbre 11 août l'indépendance. Pour vous permettre de vous installer, je vous propose d'écouter ceci.
1: Très bien, nous voici au seuil de l'indépendance. Dans quelques minutes, notre peuple aura gagné le droit de disposer de lui-même, le droit de choisir lui-même sa propre voie, le droit de figurer parmi les confrères des nations, égal en dignité aux plus grandes. Nous sommes fiers et joyeux en cet instant unique. Nous sommes aussi résolus et décidés. Un peuple majeur se fait respecter. Mais il n'oublie pas ses devoirs, devoirs civiques du travail et de la discipline, devoirs d'honneur, du respect des alliances et des amitiés. Une nouvelle journée va commencer. La République du Tchad souveraine n'oubliera pas qu'elle est grande et qu'elle est belle. Elle n'oubliera pas ce qu'elle doit à la France et au général de Gaulle, dont le noble message vient d'être lu par M. André Malraux. Très bien. Prions notre joie. Il est minuit. Je proclame solennellement que le Tchad est indépendant et souverain.

0: Le territoire français du Tchad est érigé en colonie le 26 août 1922. Il est alors une subdivision de l'Afrique équatoriale française. Le Tchad, notre pays, devient ensuite une république autonome en 1958. En 1960, elle fait partie de l'éphémère Union des républiques d'Afrique centrale, puis accède à l'indépendance le 11 août 1960. François Thomas Mbaye, chef du PTT, devient le premier président. À l'époque, l'orchestre Logonban du Tchad a composé une chanson dédiée au Fungarta François Thomas Mbaye, chanson intitulée « Thomas Mbaye Tundil Mango », en qualifiant Thomas Mbaye de l'ombre d'un manguier d'où il fait bon vivre. Puis, la chanson « Baileyo » du même orchestre est aussi dédiée à François Thomas Mbaye pour l'encourager et le féliciter.
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1: Dans les années 60, 70 et 80, un groupe de Tchadiens composé de femmes et des hommes, avec en leur tête Feu Kouvargoum, Robert Madio, Mbayram Alphonse, Joseph Mbaylaï, pour ne citer que ceux-là, ont aussi composé la chanson Argué Tokouma Badjal pour leur joie personnelle et celle des aînés qui ont vécu l'indépendance du Tchad.
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1: L'époque a aussi composé et chanté pour féliciter et encourager François Ngarta Tobalbaï à travers ses chansons Tagaïdande et Bouta.

1960, 14 territoires de l'Afrique française subsaharienne, à savoir le Congo belge, la Somalie italienne et le Nigeria britannique, accèdent à l'indépendance. Auparavant, seuls l'Éthiopie, le Libéria, le Ghana 1957 et la Guinée 1958 étaient déjà des États souverains. En rappel, le Ghana et la Guinée ont en commun d'avoir connu une décolonisation précoce et pacifique. Le Ghana est le premier pays décolonisé en Afrique noire. Les Britanniques lui ont accordé l'indépendance le 6 mars 1957.

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1: Du 11 août 1960 à nos jours, notre pays, le Tchad, a connu comme président feu François Thomas Mbaye, Noël Milaram Odingar du 13 avril 1975 au 15 avril 1975, soit deux jours intérim, Félix Maloum Goukouni Wedey, Lol Mahamat Choua, Jean Alingué Baoué du 1er décembre au 2 décembre 1990 intérim, feu Issénabré, feu Idriss Déby Itno et Mahamat Idriss Déby Itno. Cracker.

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2: Flashback, mesdames et messieurs, à l'écoute des programmes de la radio diffusion nationale de la Tchadienne. Nous avons comme invité dans cette émission Flashback de ce vendredi le lieutenant-colonel Dingampour Timothée, notre fidèle auditeur de cette émission. Bonsoir.
3: Bonsoir.
2: Comment vous allez?
3: Ça va encore.
2: D'accord. Alors, en tant que militaire, rappelez-nous, quels sont les souvenirs du Tchad que vous avez gardés?
3: Les souvenirs que j'ai gardés, c'était avant de 60, 70, j'étais encore élève. Et de ce pas, on gardait de très bons souvenirs.
2: Oui.
3: En ce temps, on était des élèves et la fête de l'indépendance se prépare à grand pompe. On nous faisait coudre des tissus à la couleur de notre drapeau, le bleu,
2: oui,
3: en culotte, le jaune en chemise et le rouge en béret. On défilait le jour J, et donc de l'école primaire à l'école secondaire, on brandissait des pancartes montrant nos établissements. Et aussi les autorités organisaient des jeux publics à la place de l'indépendance où chacun tentait sa chance pour gagner un prix.
2: Oui.
3: Et dans ces années 60-70, le Tchad vivait en bien pour les paysans parce que en ces temps, les gens labouraient les cotons et le coton Tchad, l'ex-coton franc, achetait très bien les cotons et puis en kilos, et que chaque paysan était satisfait de son travail, et ainsi les paysans ne se mêlaient pas des problèmes politiques et les politiciens s'occupaient de leur politique.
2: D'accord.
3: Les paysans et les politiciens dans leur politique.
2: Politique. chacun pour soi, Dieu pour tous.
3: Oui, oui, ceci était un très bien parce que les jeunes ne partaient pas en exode rural en masse comme de nos jours.
2: Bon, de nos jours, ok. Alors, lieutenant colonel, je suis sûr que vous avez vécu un très bon moment et je m'en vais vous proposer une musique. Donnez-moi le nom de l'orchestre.
3: C'est le polyrythme du Bénin.
2: Ah.
3: Oui, de ceux qui ont chanté Depuis n'est pas voleur.
2: Ouais, c'est ça. Alors, ça vous rappelle beaucoup de choses alors.
3: Beaucoup de choses, c'est dans la musique où vraiment chacun prédonnait ça. Chaque fois quand c'était en ce temps-là, les gens prédonnaient cette musique-là.
2: Certainement, ça vous rappelle la date où vous avez acheté votre bicyclette Hercule.
3: Non, le Hercule, c'était pas mon père, mais c'est mon père qui m'a acheté ça.
2: Ah bon?
3: Oui, mon papa m'a acheté Hercule. Et moi, qu'est-ce que je faisais? J'avais un peu étiré le guidon.
2: Oui.
3: Et la tête, donc j'ai un peu étiré, puis ça suffisait rien à ma pointure, mais d'autres personnes ne pouvaient pas monter ça.
2: Ah bon, sauf vous et le papa?
3: Oui.
2: D'accord.
3: Bon, j'ai fait ça parce que vous voyez, quand on était au village, quelqu'un voulait prêter des bicyclettes pour aller faire de n'importe quoi, donc les cours là ne pouvaient pas monter.
2: Ah,
3: ça.
2: Ok. J'ai compris.
3: Oui.
2: D'accord. Alors, lieutenant-colonel Dingampour, rappelez-nous un souvenir quelque chose qui vous a marqué pendant les années 60, 70 et 80.
3: Bon, les souvenirs, il y a beaucoup. Est-ce que vraiment je pourrais tout compter parce que, en ce temps, les souvenirs étaient que dans les années 60, 80, j'étais élève, donc dans les années 60, 18 que je me suis fait engager dans l'armée. Ce qui m'a marqué dans les années 78, 79 jusqu'à nos jours là, c'est quand il y avait des conflits des forces armées du Nord où j'étais en poste à Bosmeda.
2: Oui.
3: Et puis on a été attaqué, avec qui a été prise, et puis on nous avait amené en renfort à Japon. On a été encore attaqué au ex-camp de martyrs.
2: Oui.
3: Et c'est que je devais perdre la vie parce qu'il y a un obus qui était arrivé. Mais heureusement que moi j'étais allé pour boire de l'eau. Quelque part un obus était tombé là où j'étais. Le plan social, vous savez que aujourd'hui, entre temps, c'était bien, entre temps, nous, on achetait les sucres en carreaux, là, 7 à 5 francs.
2: Ah bon?
3: 7 carreaux de 5 à 5 francs. Et quand tu arrives à trouver 1000 francs,
2: oui,
3: tu vas au marché, tu t'habilles de la tête aux pieds.
2: Ah bon, correctement?
3: Correctement, les pantalons, les chemises, tout ça coûtait 25, 40 francs, 50 francs.
2: Ok, parlez-nous un peu de la cohabitation.
3: Dans les années 60-70, l'éleveur et l'agriculteur ne se connaissent même pas, c'est des amis inséparables. C'était des amis, où entre temps il y a des éleveurs qui venaient des agriculteurs pour faire les trocs entre le lait et le mil. Un paysan qui a un peu de qui a quelques bœufs, il confiait à un éleveur et puis ils sont des amis inséparables, hein, mais de nos jours ça ne marche plus. On se regarde en chien de faïence, alors ça ne marche pas.
2: Vous avez un dernier message?
3: Le dernier message, c'est juste pour dire à la génération d'accompagner. Nous autres, on est déjà fatigués, donc la génération qu'on est en train d'accompagner, qu'il n'a qu'à essayer de s'asseoir et de se comprendre.
2: D'accord.
3: Parce que ce qui n'est pas bien, c'est que surtout ce qui aggrave encore la situation, c'est le réseau social. Les gens s'insultent sans comprendre. Donc, celui-là se lève, il insulte l'autre, celui-là se lève, il insulte l'ethnie de tel, alors c'est ça qui aggrave les choses. Donc, il faudrait qu'ils comprennent que nous sommes tous des Tchadiens. On n'a pas besoin de se crever. Le Tchad est très vaste pour que chacun puisse occuper une grande portion pour lui seul.
2: D'accord, merci beaucoup. Flashback vous souhaite une très bonne fête de l'indépendance.
3: Moi également, je souhaite très bonne fête à tous les Tchadiens et Tchadiennes et à l'équipe de l'ONAMA
2: si.
3: Qui nous aide vraiment à nous découvrir. Quoi. Bon courage.
2: Merci.

L'orchestre Polyrythmo du Bénin avec ce titre débrouiller n'est pas volé sur les zones de la radio Tchad et surtout dans Flashback. Mesdames et messieurs, nous continuons notre balade musicale et dans Flashback, bien sûr.

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1: Après notre invité de ce soir, Aimé Delinassou a quelques courriers en ce qui concerne notre deuxième rubrique de l'émission Flashback. Aimé, bonsoir.
2: Bonsoir Nadilem, bonsoir.
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2: Je dirais qu'on a tout un lot de messages final de nos fidèles amis auditeurs. Il y a tellement de messages que je vais quand même lire ce message et faire passer parce que ce sont nos amis, ce sont nos auditeurs, ceux qui nous procurent de la joie au cœur. Bonsoir ma radio, les merveilles du passé me rappellent surtout ma jeunesse à côté de mon papa, Alara Tardi, moyennant Stéphane depuis le quartier Farcha. Bonsoir, ma radio, c'est Oderin Wari Amon de Sar au quartier Maïgara. Vraiment, les chansons passées sont bonnes, mais nous, les jeunes de nos jours, on néglige vraiment les chansons. C'est ce qu'il voulait dire avec l'émission, ça me rappelle. Que Dieu vous bénisse et que Dieu garde Flashback. Salut, salut, ma radio, c'est Ngea Nuba Christian, alias Crisby d'Épissard. J'aime beaucoup l'émission Flashback car papa écoutait souvent les anciennes musiques telles que Franco, Batterie Léger. Alors, longue vie à l'émission. Bonsoir, bonsoir, coucou, moi c'est Wederin Wari Amon de Pissar. J'aime l'émission, ça me rappelle le passé. Je vous souhaite bonsoir surtout, bonne soirée ainsi qu'à tous les amis, que Dieu vous bénisse. Bonsoir ma radio, c'est Wederin toujours. Je dis bonsoir, bonsoir et bonsoir aux animateurs. Bonsoir, je suis vraiment content d'entendre les merveilles du passé. Sosane 70, malgré que je suis née avec un retard. Courbadi depuis Doba. Bonsoir ma radio et bonsoir aussi l'animateur et à toi ma chérie. Mais moi c'est Belém parfait depuis Doba. Bonsoir Belém. J'aime l'émission Flashback. Ça me rappelle les merveilles du passé de mes parents. Longue vie à Flashback. J'invite mon frère Sofoni, Kossam et ma maman Rassam Hélène de suivre cette émission. Et là, maman Rassam est en train de nous suivre, bien sûr. Bonsoir la radio Tchad du sud de la part des carrières honorées de Pissard. J'aime les anciennes musiques car cela me rappelle mon ancien de l'école primaire. Coucou la famille, je vous écoute depuis Bangor. Et là, je profite également pour dire qu'à chaque fois que nos auditeurs envoient les messages, précisez là où vous vous trouvez, ça nous fera vraiment du bien. Bonsoir, bonsoir, moi c'est Walinan, Jopi Walinan, depuis Bangor. Je suis très contente d'écouter les anciennes musiques. Que Dieu garde cette émission et que cette émission aille tout l'avant. Surtout, je profite de votre micro pour dire coucou à toute la famille Walinan Tokan de Bangor et que Dieu les bénisse. Bonsoir Didier, bonsoir, bonsoir, ma radio, pardon. J'aime beaucoup les anciennes musiques et aussi Africa Melody Diramadi Delsou, étudiant depuis Doba. Bonsoir ma radio, je suis très content d'écouter votre émission Souvenir Souvenir tous les vendredis car cela me va droit au cœur. Cathy Walinan depuis Bangor. Bonsoir le Naman, je suis Nujitongar Lionel au Nigeria. J'aime les anciennes musiques. Coucou, bonsoir la radio Tchad, c'est de la part des carrière honorée de Pissard. J'aime bien les anciennes musiques car cela me rappelle mon ancien de ce E1. Coucou, coucou la famille, à tous et coucou à tous. Je vous écoute depuis Abéché, Daïsou, Abel. Bonsoir, bonsoir, je suis vraiment très content d'entendre les meilleurs souvenirs des années 1960. Malgré que je suis née avec un grand retard, mais je partage ce beau moment avec mes grands-parents. Kali Kourbaidi depuis Doba. Merci Kali, merci pour le message. Merci encore, merci. Bonsoir ma radio. Vraiment, j'aime beaucoup la musique africaine. Mélodie, Mélodie Diramadi Delsou, étudiant depuis Doba. Bonsoir, bonsoir, c'est moi Didier d'Amdiaras. Coucou à vous. Merci Didier, coucou à tous ceux qui sont à Amdiaras. Bonsoir ma radio, je suis très contente d'écouter votre émission Souvenir Souvenir tous les vendredis et samedis. C'est Alassara Frédéric Madinane depuis Bédiondo. Merci et coucou à tous ceux qui sont à Bédiondo. Bonsoir Lunama, je suis Madi Tongar Lionel au Nigeria. L'émission, car elle me permet de connaître les passés musical. Merci beaucoup. Et voilà pour finir. Bonsoir, bonsoir ma radio. J'aime vraiment votre émission Flashback car j'ai hâte de danser avec le morceau de Mario. Depi Doba.
0: Coucou, bonsoir ma radio. Moi c'est Koura Sidi Sidoni depuis Bangor. C'est une joie pour moi de suivre la radio RNT et surtout l'émission Flashback. Bonsoir, c'est Zinabou de Depi Doba. J'aime votre émission Flashback. Salut ma radio. J'aime écouter les merveilles du passé. C'est David Depi Chagua et nous faisons un coucou particulier à nos amis de Chagua. Bonsoir ma radio, moi c'est Sylvain Zedjourbe depuis Berlian Aléré. J'aime bien les souvenirs, mélodies, courage à vous les animateurs. Merci également à vous Zedjourbe de Léry. Coucou ma radio, c'est Inos de Boston, j'aime Flashback. Merci Inos de Boston. Coucou ma radio. Bonjour Lunaman. Si dit la part de Aaron à Léré. À Lunaman, je profite de votre micro pour dire bonne fête de l'indépendance à tous et à mes collègues de travail, amis de souffrance. Merci. Et je le rappelle également, ce relatif, certains messages sont relatifs à la fête de l'indépendance le 11 août. Coucou, salut, bonjour. L'émission Souvenir, vraiment, le passé nous rappelle beaucoup de choses, c'est-à-dire nos amis, donc, qu'on a fréquenté l'école primaire ensemble, surtout dans les années 1976 à 1978, que je profite de cette occasion de citer leurs noms. Béatrice, Mimi, collègue Alain, Manga, Sil Montan, par Mamat Anour à Moussoro. Merci Mamat et merci d'avoir pensé à vos amis, surtout nous également, nous sommes contents de vous lire. Salut ma radio, j'aime écouter le passé, que Dieu vous accorde une longue vie. C'est Gottinger Aymar depuis Sar au quartier 15 ans. Merci Gottinger. Coucou à ceux de Sar. Bonsoir ma radio. Moi c'est Mbaye Ré Bop depuis Sar au quartier Kemkian. J'aime les merveilles du passé. Bonne fête de l'indépendance à toutes et à tous les Tchadiens. Merci et bonne fête à vous également. Bonsoir. Les merveilles du passé sont à la mémoire du Tchad et je suis content de suivre depuis Sar Togiala Benjamin. Salut, c'est Ferdinand depuis Kassai. L'émission Flashback est première bonne émission qui nous permet de comprendre le passé. Et chaque vendredi, ma maman nous raconte davantage certaines histoires du passé. Que Dieu vous donne la force de continuer. Merci Ferdinand. Coucou ma radio, bonsoir la radio Tchad. Je suis Deyigbe Souzabe Blandin. Je suis fière de l'émission Flashback quand je suis comblée de joie. Je suis devant Flashback. Il dit que c'est une joie pour lui quand il suit l'émission Flashback. Bonsoir la radio Tchad. Je suis D.I.B. Zazou Zouabé. Je suis fière de l'émission Flashback. Je suis comblée de joie quand je suis devant la radio. J'habite à Sar dans le 6e arrondissement. Au quartier Maïgara, étudiant à l'université de Sar. Bonsoir, je m'appelle Mbairo Jonathan depuis Begoro dans le Logan occidental. J'aime bien écouter les merveilles du passé. Je fais un coucou et un coucou spécial à l'émission. Merci également, nous te faisons également un gros coucou, comme je le disais d'habitude. Bonsoir, comment allez-vous? Moi, c'est Ndira Madi Delsou. Je suis un étudiant en anglais à l'université de Doba. J'aime l'émission Flashback parce qu'elle m'aide, elle m'a aidé à écouter les merveilles, surtout les anciennes musiques de Shari Jazz et l'histoire des musiques, des anciennes musiques. Merci.
3: Bonsoir, bonsoir ma radio, je suis très content pour les anciennes musiques. Vraiment, c'est une merveille, une bonne initiative. C'est Monsieur Flash, Monsieur Félix, depuis Gassi. Bonsoir, bonsoir, la RNT. J'aime l'émission Flashback car elle me permet de connaître la force et la valeur des anciennes musiques tchadiennes. Longue vie à tous les réalisateurs de cette émission Loubetsem depuis Doba. Quelques messages pour finir. Bonsoir, bonsoir, je m'appelle Diadoumadi Josué depuis quartier Gassi. J'aime l'ancienne musique surtout puisqu'elle me rappelle beaucoup de choses de mes parents. Bonsoir, bonsoir ma radio. Je suis Tentoudi Bertrand depuis Djaï. J'aime vraiment la RNT. Ça me rappelle, surtout ça me rend tout un plaisir pour les jours. Coucou aux auditeurs et aux auditrices. Un dernier message pour finir. Bonsoir ma radio, c'est une joie pour moi de vous lire et de passer le temps avec vous, surtout quand un vendredi et quand j'écoute surtout les anciennes musiques, ça me rappelle mes anciens parents, Krib Kodi depuis Bongor. Et c'est ici que prend fin. Et pour cela, nous souhaitons un très bon week-end à tous nos fidèles amis auditeurs de part, que ce soit ici ou ailleurs. Ainsi prend fin notre rubrique Message des auditeurs. Surtout, Nadilo, j'aimerais également dire à nos fidèles auditeurs qu'ils peuvent également nous laisser leur message sur...
1: au numéro 61 53 53 20 ou déposer vos courriers à la guérite de la radio Diffusion Nationale Tchadienne au siège de l'ONAMA.
3: Et également vos suggestions pour une amélioration. Merci beaucoup. Surtout, je souhaite bonne fête de l'indépendance et que Dieu garde le Tchad et surtout que Dieu ramène la paix, la stabilité. Il n'y a que ce que nous avons besoin. Surtout en cette saison de période de pluie, que Dieu nous préserve et que la terre produise énormément de choses et que Dieu change nos cœurs. Je vous souhaite un bon week-end et bonne fête de l'indépendance à tous.

Amis auditeurs, je vous rappelle que vous pouvez nous écrire par SMS au numéro 61 53 53 20 ou de venir déposer vos courriers à la guérite de la radio diffusion nationale tchadienne au siège de l'UNAMA.

0: jour finir. Très bonne fête de l'indépendance à tous nos fidèles auditrices, auditeurs de l'émission Flashback. C'est pratiquement terminé. À la technique, Madi Mahamat Abdoulaye.
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1: 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Melong Grazila.
2: Mesdames et messieurs, bonsoir et bienvenue dans ce journal qui démarre par le dossier de Radio Tchad consacré au 66e anniversaire de l'indépendance. Alaïa Malmasra Myriam aborde aujourd'hui le volet consacré au rôle des femmes dans la construction du Tchad, leur rôle dans les luttes sociales, l'économie et le développement. Suivi.
0: Les femmes tchadiennes constituent le pilier central de la refondation et de la résilience du Tchad. Elles s'imposent comme des actrices incontournables des luttes sociales, de la dynamisation économique et du développement durable du pays. Longtemps confinées au rôle traditionnel, par exemple s'occuper de ménage, elles brisent aujourd'hui les barrières culturelles pour s'affirmer dans la sphère publique, l'entrepreneuriat et les instances de décision politique. Elles ont joué un rôle de premier plan dans l'émergence d'une conscience civique et le maintien de la solidarité nationale à travers les épreuves politiques et conflictuelles. Dès la période post-indépendance et particulièrement à partir des années 1990, pendant la conférence nationale souveraine, des figures féminines et des associations comme la Ligue tchadienne des droits de l'homme ou la cellule de liaison et d'information des associations féminines se sont levées contre les violences, l'impunité et pour la promotion des droits des femmes. Dans les zones touchées par les conflits armés ou les tensions intercommunautaires, les femmes agissent comme médiatrices de l'ombre, promouvant le dialogue pacifique et préservant le tissu social. L'économie tchadienne repose de manière substantielle sur la labeur quotidienne des femmes, tant en milieu rural qu'urbain. Celles qui interviennent dans le secteur informel jouent un rôle décisif dans le développement socio-économique du pays. Malgré les obstacles socio-culturels et l'accès limité aux ressources, la dynamique d'émancipation féminine progresse au Tchad. En ce qui concerne la représentation dans les instances politiques, le quota d'au moins 30% des femmes commence à être une réalité, par exemple au Parlement, au gouvernement et dans bien d'autres institutions politiques. Du côté de l'éducation et de la santé, l'accent mis sur la scolarisation des filles et la santé maternelle constitue un gage indéniable pour briser le cycle de la pauvreté. En somme, célébrer les 66 ans d'indépendance du Tchad implique de reconnaître que la construction, la stabilité et la prospérité du pays ne peuvent se faire sans l'autonomisation pleine et entière des femmes.
2: Suite du journal, le ministre d'État, secrétaire général de la présidence, Mustapha Mahamat Masri, a procédé cet après-midi à l'inauguration de plusieurs ouvrages réalisés aux abords du palais présidentiel. Il s'agit du monument de la place de l'indépendance, d'un parking automobile et des jardins publics. Ces ouvrages publics sont offerts à la ville de N'Djamena par le chef de l'État, maréchal Mahamat Idriss Déby Itno. 8 août 2026, cela fait exactement 4 ans qu'un accord de paix a été signé à Doha entre le gouvernement et les politico-militaires. Quelles sont les avancées enregistrées depuis la signature de cet accord jusqu'à nos jours? Élément de réponse avec Vrubu Passeri.
3: Depuis la signature de l'accord de paix de Doha le 8 août 2022, le Tchad a enregistré des avancées réelles durant les 4 années. L'accord a surtout permis de lancer le dialogue politique et de réduire temporairement les tensions avec plusieurs groupes politico-militaires, ce qui a été une opportunité pour les signataires de participer activement à la gestion des affaires publiques. Comme avancée principale, le cessez-le-feu et le renoncement par les signataires à la lutte armée, le retour de plusieurs responsables politico-militaires au pays et la tenue du dialogue national inclusif et souverain. L'accord de Doha avait précisément créé les conditions politiques favorables à ce dialogue, du dialogue dont les conclusions ont conduit à l'adoption de mesures d'amnistie pour certaines condamnations liées à la rébellion et aux atteintes à la sûreté de l'État. Un engagement en faveur du désarmement, de la démobilisation stabilisation et de la réinsertion DDR a été également pris. Enfin, en février 2026, le gouvernement et le système des Nations Unies ont validé le rapport national de mise en œuvre du programme d'action de Doha. C'est alors un signe d'un effort institutionnel de suivi des engagements. L'accord de Doha a donc constitué une avancée diplomatique et politique majeure. Toutefois, le DDR, l'intégration ou la réinsertion des combattants, la libération de tous les prisonniers et l'application des réformes ont connu des retards et des difficultés. L'accord de paix de Doha reste un jalon important dans l'histoire récente du Tchad. Il a permis d'enregistrer des avancées institutionnelles et politiques notables. Beaucoup d'efforts ont été fournis, certes, mais des défis véritables dans le sens d'une paix concrète restent à relever. Et chaque acteur est appelé à jouer sa partition.
2: Merci pour tous ces détails. Votre volet de l'actualité, la radio FM 92.5 à 27 ans, ce 8 août 2026. Cette date anniversaire a été célébrée ce matin dans les locaux de la radio à Sabangali et en présence du directeur général de l'ONAMA, Boukar Sanda, et de plusieurs autres invités. Nous dit Maringra Dombro Marik, reportage.
4: Le 8 août 1999 au 8 août 2026, la FM 92.5 compte 27 ans d'existence. Cet organe de presse a pour mission de faire la promotion de la culture tchadienne et de se mettre au service des jeunes et des femmes. À cette occasion, la chef de service de production et des programmes, Mbaire Nodidene, au nom du personnel, a formulé quelques doléances telles que:
5: réfectionner le studio de la radio afin de répondre aux exigences actuelle, doter de la radio d'un cadre pour la post-production, renforcer les équipements de travail, doter la FM d'un émetteur de 2 kW vu que l'ancien est devenu vieillissant et couvre actuellement un petit rayon. Et enfin, prendre en compte certains de nos collaborateurs qui nous donnent coup de main depuis plusieurs années.
4: Le directeur général de l'ONAMA, Office national des médias audiovisuels, Boukar Sanda, quant à lui, tient à prendre en compte les préoccupations afin d'améliorer les conditions de travail des uns et des autres.
6: Je salue les efforts fournis par vous tous ici présents parce que nous savons que vous n'avez pas suffisamment de moyens pour faire ce travail. C'est votre engagement, c'est l'amour du travail. Parfois, c'est également les liens que vous avez pu créer avec vos publics qui vous amènent à remplir quotidiennement votre mission. C'est l'occasion de vous annoncer que nous avons travaillé avec la direction technique pour identifier d'abord les besoins matériels en termes d'équipement. Ce travail est fait et dans un cadre un peu global, en prenant en compte les besoins de matériel technique de l'ONAMA, nous avons pu intégrer ces besoins-là et très prochainement, vous allez avoir des équipements qui répondent à vos besoins.
4: Cette célébration constitue le lieu de retrouvailles, d'échanges et de partage entre les différents responsables des services de la FM 92.5 et le club des auditeurs.
2: Parlons santé à présent, mesdames et messieurs. Notifié il y a quelques jours à N'Djamena, le choléra s'étend dans plusieurs quartiers de la capitale. Face à cette menace, le délégué provincial de la santé de N'Djamena donne quelques mesures de prévention. Suivez ce reportage signé Mohamed Kial.
7: À chaque saison des pluies, les risques des maladies de choléra sont élevés. C'est le cas cette année. Cette maladie mortelle sévit dans plusieurs localités du pays, notamment en N'Djamena. Plusieurs Tchadiens en sont victimes. Face à cela, des petits gestes quotidiens de prévention peuvent circonscrire l'épidémie, a souligné Dr Ramat Abdoulaye Abderrahmane, délégué provincial de la santé et de la prévention de N'Djamena. Il donne quelques mesures préventives.
8: Le premier geste, c'est l'eau. On ne doit pas consommer de l'eau dont on ne connaît pas la source. Et si vous êtes à la périphérie et que vous utilisez l'eau des puits ou des fleuves, il faut aller la bouillir. Ou bien, si vous avez la possibilité d'avoir le chlore, il faut traiter cette eau avant de la boire. La deuxième chose, c'est le savon. On doit se laver les mains avec de l'eau propre et du savon. Sauf si on a du chlore, on peut utiliser de l'eau chlorée. Pour autre aspect, avant d'aller à la cuisine, avant de manger, et surtout à chaque fois quand vous sortez de vos toilettes, il faut toujours se laver les mains avec de l'eau et du savon ou bien de l'eau de chlorée. Ça, c'est les principales voies de contamination et c'est des gestes élémentaires qui sont très, très simples.
7: Docteur Ramat Abdoulaye Abderrahmane prodigue également quelques conseils.
8: Le choléra n'est pas une fatalité, c'est une maladie. causée par une bactérie qui se transmet par l'eau sale, les aliments contaminés. Et c'est une maladie qui se guérit également facilement si on les déclare très tôt. Si un voisin, un membre de la famille fait la maladie, n'allez pas attendre, s'il vous plaît. Si vous avez les sachets d'ORES, il faut donner ça à la personne avant de l'envoyer vers le centre santé. Ça pourra beaucoup l'aider. Mais n'attendez pas demain. Dans la famille, vous appelez quelqu'un est mort de choléra, évitez de toucher le corps. Il faut toujours informer l'agent de santé communautaire de votre quartier ou bien le centre santé le plus proche. Si vous savez très bien qu'il s'agit de choléra, il est décédé. Ne touchez pas, ne vous approchez pas des malades. Lui, il est déjà parti. Mais si vous approchez de lui, après, c'est vous qui partez. On est comme ça, un grand brassage. Nous avons le même marché, nous avons le même lieu de prière. Vous voyez, n'est-ce pas? Donc c'est facile pour le choléra de gagner toute la ville.
7: Étant donné que certains cas de choléra soient notifiés dans la ville d'N'Djamena, il est donc impératif d'observer les conditions d'hygiène pour éviter la contamination. On dit le plus souvent que la maladie ne se déplace jamais, mais c'est les humains qui se déplacent avec la maladie. Donc, toutes les observations des mesures préventives sont démises.
2: Mohamed Kial. Pendant ce temps, deux ambulances ont été remises hier à la délégation sanitaire de Bongo. C'est une dotation du gouvernement visant à renforcer le système de santé de la dite province. C'est ce que nous dit Sylviane Remadi Madinga.
9: Recevant les clés, le délégué provincial de la santé publique et de la prévention du Mayo-Kébi Est, Dr Nekaina Kamkam, a exprimé sa gratitude au gouvernement pour cette offre, tout en rassurant que ces ambulances seront utilisées conformément selon la mission à leur assignée. La cérémonie s'est achevée par la remise des clés aux responsables des districts sanitaires de Bongor et de Diodogassa, avec un rappel à veiller à leur préservation et à leur exploitation optimale au service des populations. Bongor, Sylviane Rimadi Madingar, Radio Tchad.
2: Sylviane Rimadi Madingar, votre volet de l'actualité toujours dans nos provinces à Gori. Les différents acteurs impliqués dans le processus de rapatriement volontaire des réfugiés centrafricains se sont réunis autour d'une table afin d'évaluer les préparatifs et de renforcer la coordination entre les parties prenantes. Les détails avec Abdoul Kéol.
10: Une étape importante vient d'être franchie dans le processus de rapatriement volontaire des réfugiés centrafricains. À Gorée, les différents acteurs impliqués dans cette opération se sont réunis autour d'une table afin d'évaluer les préparatifs et de renforcer la coordination entre les parties prenantes. Le préfet du département de la Niapende, le colonel Ouaro Rodolphe, a salué la tenue de cette réunion à Gorée ainsi que l'engagement des partenaires en faveur de la réussite du processus du rapatriement. La représentante du HCR, Laura Liliana Lorenzo Rosso, a insisté sur le fait que le retour s'effectuera exclusivement sur une base volontaire dans des conditions de sécurité et de dignité. Elle a également précisé que les zones prioritaires de retour en République centrafricaine ont déjà été identifiées. Le secrétaire général de la province du Logone oriental, Ngiradoum Ngardodjim, a rappelé que plusieurs milliers de réfugiés centrafricains vivent encore dans les sites et hors sites du sud du Tchad. Il a réaffirmé l'engagement du gouvernement tchadien à accompagner leur retour volontaire dans le respect de leur dignité et de leur sécurité. De leur côté, les représentants des réfugiés ont exprimé leurs préoccupations, notamment en ce qui concerne la sécurité dans les zones de retour, l'accès aux terres cultivables, à l'eau potable, aux établissements scolaires et aux services de santé. De Doba, Abdoul Kéoul pour la Radio Tchad.
2: Abdoul Kéoul, Amdiaras, en bref, une réunion d'entente s'est tenue cet après-midi autour d'un différend commercial lié aux importations de marchandises en provenance de la Libye. La rencontre dirigée par le délégué général du gouvernement auprès de la province de l'Enedi Est, le général Ngaror Gomti Eli Memodji Tongar. Cette initiative vise à favoriser le dialogue et à trouver une issue au conflit. Parlons religion. À présent, toujours dans nos provinces, le secrétaire général du Conseil national des affaires islamiques, Dr Abakar Walamboudou, est en tournée de sensibilisation sur la paix et la cohabitation pacifique dans le Mandoul. Il a eu une rencontre hier à Koumra avec les autorités civiles, militaires, traditionnelles et les leaders religieux. Les détails avec Alayoumou.
11: C'est en présence du délégué général du gouvernement auprès de la province du Mandoul, Ahmad Abdallah Fadoul, que Dr Aboubakar Walla a tenu à passer son message sur la paix, la cohabitation pacifique entre communautés. Message qu'il dit porter au nom du président de la République, Maréchal Mahamat Idriss Déby Itno, qui veille au grain pour maintenir la paix sociale dans notre pays. Le secrétaire général du Conseil des affaires islamiques a mis et tout le monde et chacun devant ses responsabilités à assumer dans la crainte de Dieu. Notre rôle en tant que croyants, chrétiens ou musulmans, c'est de mener une action préventive des conflits et troubles en sensibilisant les fidèles sur le bien fondé de la cohabitation pacifique, socle d'unité, de développement et de progrès. La laïcité de l'État n'est pas synonyme de désordre, précise Dr Aboubakar Walla, qui exhorte les uns et les autres à s'accepter dans un esprit de respect mutuel des droits de citoyenneté garantis par la Constitution. Le délégué général du gouvernement auprès de la province du Mandoul, Ahmad Abdallah Fadoul, remercie les plus hautes autorités et les membres de la mission pour cette initiative très louable, espérant qu'elle fera écho dans les coins et recoins de la province du Mandoul. Koumra, Alain Yomo, Radio Tchad.
2: Alain Yomo, toujours en religion à Abéché. Face à l'irrégularité des pluies, les fidèles musulmans ont organisé ce matin une prière spéciale pour implorer Allah d'accorder des précipitations dénommée Salah al-Istika. Cette prière s'est tenue à la place de l'Indépendance à l'initiative du Conseil national des affaires islamiques, section du Wadaï. La cérémonie a réuni plusieurs autorités administratives, civiles et militaires. Voilà qui met fin à cette édition. Merci de l'avoir suivi. Merci aussi à Mahmoud Gassara qui a assuré la mise en onde. Au micro, je suis l'homme Graziella. Je vous souhaite de passer une très belle nuit. À demain.
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0: Mesdames et messieurs, amis auditrices, auditeurs et mélomanes de l'émission Flashback, bonjour, bonsoir et bienvenue sur les 94.5 MHz, la radio diffusion nationale tchadienne pour un voyage musical d'une durée de 60 minutes. Prise de son, Hamad Sherif Aliki, réalisation, Mahdi Mahamat Abdoulaye, au micro, je suis Nadjilem Mbaitoubama. Pour ce numéro de Flashback, nous allons écouter les musiques des années 60, 70 et 80 qui ont marqué l'histoire de notre pays, le Tchad, pays des Toumaï, qui célèbre 11 août l'indépendance. Pour vous permettre de vous installer, je vous propose d'écouter ceci.
1: Très bien, nous voici au seuil de l'indépendance. Dans quelques minutes, notre peuple aura gagné le droit de disposer de lui-même, le droit de choisir lui-même sa propre voie, le droit de figurer parmi les confrères des nations, égal en dignité au plus grand. Nous sommes fiers et joyeux en cet instant unique. Nous sommes aussi résolus et décidés. Un peuple majeur se fait respecter, mais il n'oublie pas ses devoirs, devoirs civiques du travail et de la discipline, devoirs d'honneur, du respect des alliances et des amitiés. Une nouvelle journée va commencer. La République du Tchad souveraine n'oubliera pas qu'elle est grande et qu'elle est belle. Elle n'oubliera pas ce qu'elle doit à la France et au général de Gaulle dont le noble message vient d'être lu par M. André Malraux. Très bien. Prions notre joie. Il est minuit. Je proclame solennellement que le Tchad est indépendant et souverain.

0: Le territoire français du Tchad est érigé en colonie le 26 août 1922. Il est alors une subdivision de l'Afrique équatoriale française. Le Tchad, notre pays, devient ensuite une république autonome en 1958. En 1960, elle fait partie de l'éphémère Union des républiques d'Afrique centrale, puis accède à l'indépendance le 11 août 1960. François Thomas Mbaye, chef du PTT, devient le premier président. À l'époque, l'orchestre Logon Ban du Tchad a composé une chanson dédiée au Fungarta François Thomas Mbaye, chanson intitulée Thomas Mbaye Tundil Mango, en qualifiant Thomas Mbaye de l'ombre d'un manguier d'où il fait bon vivre. Puis, la chanson Baileyo du même orchestre est aussi dédiée à François Thomas Mbaye pour l'encourager et le féliciter.
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1: Dans les années 60, 70 et 80, un groupe de Tchadiens composé de femmes et des hommes, avec en leur tête Feu Koubargoum, Robert Madio, Mbayram Alphonse, Joseph Mbaylaï, pour ne citer que ceux-là, ont aussi composé la chanson Argué Tokouma Badjal pour leur joie personnelle et celle des aînés qui ont vécu l'indépendance du Tchad.
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1: L'époque a aussi composé et chanté pour féliciter et encourager François Ngarta Tobalbaï à travers ses chansons Dagaï Dandé et Bouda.

En 1960, 14 territoires de l'Afrique française subsaharienne, à savoir le Congo belge, la Somalie italienne et le Nigeria britannique, accèdent à l'indépendance. Auparavant, seuls l'Éthiopie, le Libéria, le Ghana 1957 et la Guinée 1958 étaient déjà des États souverains. En rappel, le Ghana et la Guinée ont en commun d'avoir connu une décolonisation précoce et pacifique. Le Ghana est le premier pays décolonisé en Afrique noire. Les Britanniques lui ont accordé l'indépendance le 6 mars 1957.

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1: Du 11 août 1960 à nos jours, notre pays, le Tchad, a connu comme président feu François Thomas Mbaye, Noël Milaram Odingar du 13 avril 1975 au 15 avril 1975, soit deux jours intérim, Félix Maloum Goukouni Wedei, Lol Mahamat Choua, Jean Alingué Baoué du 1er décembre au 2 décembre 1990 intérim, feu Issène Abré, feu Idriss Déby Itno et Mahamat Idriss Déby Itno.

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2: Flashback, mesdames et messieurs, à l'écoute des programmes de la radio diffusion nationale de la Tchadienne. Nous avons comme invité dans cette émission Flashback de ce vendredi le lieutenant-colonel Dingampour Timothée, notre fidèle auditeur de cette émission. Bonsoir.
3: Bonsoir.
2: Comment vous allez?
3: Ben, ça va encore.
2: D'accord. Alors, en tant que militaire, rappelez-nous, quels sont les souvenirs du Tchad que vous avez gardés?
3: Ben, les souvenirs que j'ai gardés, c'était avant de 60, 70, j'étais encore élève. Et de ce pas, on gardait de très bons souvenirs.
2: Oui.
3: En ce temps, on était des élèves et la fête de l'indépendance se prépare à grand pompe. On nous faisait coudre des tissus à la couleur de notre drapeau, le bleu,
2: oui,
3: en culotte, le jaune en chemise et le rouge en béret. On défilait le jour J, et donc de l'école primaire à l'école secondaire, on brandissait des pancartes montrant nos établissements. Et aussi les autorités organisaient des jeux publics à la place de l'indépendance où chacun tentait sa chance pour gagner un prix.
2: Oui.
3: Et dans ces années 60-70, le Tchad vivait en bien pour les paysans parce que en ces temps, les gens labouraient les cotons et la coton Tchad, l'ex-coton franc, achetait très bien les cotons et puis en kilos, et que chaque paysan était satisfait de son travail. Et ainsi, les paysans ne se mêlaient pas des problèmes politiques et les politiciens s'occupaient de leur politique.
2: D'accord.
3: Les paysans et les politiciens dans leur politique.
2: Politique. Chacun pour soi, Dieu pour tous.
3: Oui, oui, ceci était un très bien, bien parce que les jeunes,
2: oui,
3: ne partaient pas en exode rural en masse comme de nos jours.
2: Comme de nos jours, ok. Alors, lieutenant-colonel,
3: oui,
2: je suis sûr que vous avez vécu un très bon moment et je m'en vais vous proposer une musique. Donnez-moi le nom de l'orchestre.
3: C'est l'orchestre Polyrythmo du Bénin.
2: Ah.
3: Oui, c'est ceux qui ont chanté De Bruyne n'est pas voleur.
2: Ouais, c'est ça. Alors, ça vous rappelle beaucoup de choses alors.
3: Beaucoup de choses, c'est dans la musique où vraiment chacun prédonnait ça. Chaque fois quand c'était en ce temps-là, les gens prédonnaient cette musique-là.
2: Certainement, ça vous rappelle la date vous avez acheté votre bicyclette Hercule.
3: Non, Hercule, c'était pas mon père, mais c'est mon père qui m'a acheté ça.
2: Ah bon?
3: Oui, mon papa m'a acheté Hercule. Et moi, qu'est-ce que je faisais? J'avais un peu étiré le guidon.
2: Oui.
3: Et la tête, donc j'ai un peu étiré, puis ça suffisait rien à ma pointure, mais d'autres personnes ne pouvaient pas monter ça.
2: Ah bon, sauf vous et le papa?
3: Oui.
2: D'accord.
3: Bon, j'ai fait ça parce que vous voyez, quand on était au village, chacun voulait prêter des bicyclettes pour aller faire n'importe quoi. Donc, les cours là ne pouvaient pas monter.
2: Ah,
3: ça.
2: Ah, ok. J'ai compris.
3: Oui.
2: D'accord. Alors, lieutenant-colonel Dingampour, rappelez-nous un souvenir qui, ou bien quelque chose qui vous a marqué pendant les années 60, 70 et 80.
3: Bon, les souvenirs, il y en a beaucoup. Est-ce que vraiment je pourrais tout compter? Parce que, en ce temps, les souvenirs étaient que dans les années 60, 80, j'étais élève. Donc, dans les années 60, 18 que je me suis fait engager dans l'armée. Ce qui m'a marqué dans les années 78-79 jusqu'à nos jours, là, c'est quand il y avait des conflits des forces armées du Nord où j'étais en poste à Bosbeda.
2: Oui.
3: Et puis, on a été attaqué, Abéti a été prise, et puis on nous avait amené en renfort à Jabena. On a été encore attaqué au ex-camp de martyrs.
2: Oui.
3: Et c'est que je devais perdre la vie parce qu'il y a un obus qui était arrivé. Mais heureusement que moi, j'étais allé pour boire de l'eau. Oui. Quelque part, l'obus était tombé là où j'étais. Le plan social, vous savez qu'aujourd'hui, entre-temps, c'était bien, parce que c'est vrai que entre temps, nous on achetait les sucres en carreaux à 7 à 5 francs.
2: Ah bon?
3: 7 carreaux de 5 à 5 francs. Et quand tu arrives à trouver 1000 francs,
2: oui,
3: tu vas au marché, tu, oui, t'habilles de la tête aux pieds.
2: Ah bon, correctement?
3: Correctement, les pantalons, les chemises, tout ça coûtait 25, 40 francs, 50 francs.
2: Ok, parlez-nous un peu de la cohabitation.
3: Dans les années 60-70, l'éleveur et l'agriculteur ne se connaissent même pas, c'est des amis inséparables. C'était des amis, entre-temps il y a des éleveurs qui venaient des agriculteurs pour faire les trocs entre le lait et le mil. Un paysan qui a un peu de qui a quelques bœufs, il confiait à un éleveur et puis ils sont des amis inséparables, hein, mais de nos jours ça ne marche plus. On se regarde en chien de faïence, alors ça ne marche pas.
2: Vous avez un dernier message?
3: Le dernier message, c'est juste pour dire à la génération d'accompagner. Nous autres, on est déjà fatigués, donc la génération qu'on est d'accompagner, qu'il n'a qu'à essayer de s'asseoir et de se comprendre.
2: D'accord.
3: Parce que ce qui n'est pas bien, c'est que surtout ce qui aggrave encore la situation, c'est le réseau social. Les gens s'insultent sans comprendre. Donc, celui-là se lève, il insulte l'autre, celui-là se lève, il insulte l'ethnie de tel, alors c'est ça qui aggrave les choses. Donc,
2: vraiment.
3: Il faudrait qu'ils comprennent que nous sommes tous des Tchadiens.
2: N'importe.
3: On n'a pas besoin de se crever. Le Tchad est très vaste pour que chacun puisse occuper une grande portion pour lui seul.
2: D'accord, merci beaucoup. Flashback vous souhaite une très bonne fête de l'indépendance.
3: Moi également, je souhaite très bonne fête à tous les Tchadiens et Tchadiennes et à l'équipe de l'ONAMA qui nous aide vraiment à nous découvrir ou quoi. Bon courage.
2: Merci.

L'orchestre Polyrythme du Bénin avec ce titre débrouillé n'est pas volé sur les zones de la radio Tchad et surtout dans Flashback. Mesdames et messieurs, nous continuons notre balade musicale et dans Flashback, bien sûr.

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1: Après notre invité de ce soir, Aimé Delinassou a quelques courriers en ce qui concerne notre deuxième rubrique de l'émission Flashback. Aimé, bonsoir.
2: Bonsoir Nadilem, bonsoir.
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2: Je dirais qu'on a tout un lot de messages finaux de nos fidèles amis auditeurs. Il y a tellement de messages que je vais quand même lire ce message et faire passer parce que ce sont nos amis, ce sont nos auditeurs, ceux qui nous procurent de la joie au cœur. Bonsoir ma radio, les merveilles du passé me rappellent surtout ma jeunesse à côté de mon papa, Alara Tardi, moyennant Stéphane depuis le quartier Farcha. Bonsoir, ma radio, c'est Oderin Wari Amon de Sar au quartier Maïgara. Vraiment, les chansons passées sont bonnes, mais nous, les jeunes de nos jours, on néglige vraiment les chansons. C'est ce qu'il voulait dire avec l'émission, ça me rappelle. Que Dieu vous bénisse et que Dieu garde Flashback. Salut, salut, ma radio, c'est Ngea Nuba Christian, alias Crisby d'Épissard. J'aime beaucoup l'émission Flashback car papa écoutait souvent les anciennes musiques telles que Franco, Batterie Léger. Alors, longue vie à l'émission. Bonsoir, bonsoir, coucou, moi c'est Wederin Wari Amon de Pissar. J'aime l'émission, ça me rappelle le passé. Je vous souhaite bonsoir surtout, bonne soirée ainsi qu'à tous les amis, que Dieu vous bénisse. Bonsoir ma radio, c'est Wederin toujours. Je dis bonsoir, bonsoir et bonsoir aux animateurs. Bonsoir, je suis vraiment content d'entendre les merveilles du passé. Sosane 70, malgré que je suis née avec un retard courbat dit depuis Doba. Bonsoir ma radio et bonsoir aussi l'animateur et à toi ma chérie. Mais moi c'est Belém parfait depuis Doba. Bonsoir Belém. J'aime l'émission Flashback. Ça me rappelle les merveilles du passé de mes parents. Longue vie à Flashback. J'invite mon frère Sophoni, Kossam et ma maman Rassam Hélène de suivre cette émission. Et là, maman Rassam est en train de nous suivre bien sûr. Bonsoir la radio Tchad du sud de la part des carrières honorées de Pissard. J'aime les anciennes musiques car cela me rappelle mon ancien de l'école primaire. Coucou la famille, je vous écoute depuis Bangor. Et là, je profite également pour dire qu'à chaque fois que nos auditeurs envoient les messages, précisez là où vous vous trouvez, ça nous fera vraiment du bien. Bonsoir, bonsoir, moi c'est Walinan, depuis Bangor. Je suis très content d'écouter les anciennes musiques. Que Dieu garde cette émission et que cette émission a tout l'avant. Surtout, je profite de votre micro pour dire coucou à toute la famille Walina Tokan de Bangor et que Dieu les bénisse. Bonsoir Didier, bonsoir, bonsoir ma radio, pardon. J'aime beaucoup les anciennes musiques et aussi Africa Melody, Diramadi Delsou, étudiant depuis Doba. Bonsoir ma radio, je suis très content d'écouter votre émission Souvenir Souvenir tous les vendredis car cela me va droit au cœur. Cathy Walinan depuis Bangor. Bonsoir le Naman, je suis Nujitongar Lionel au Nigeria. J'aime les anciennes musiques. Coucou, bonsoir la radio Tchad, c'est de la part des carrières honorées depuis Sar. J'aime bien les anciennes musiques car cela me rappelle mon ancien de ce E1. Coucou, coucou la famille à tous et coucou à tous. Je vous écoute depuis Abéché, Daïsou, Abel. Bonsoir, bonsoir. Je suis vraiment très content d'entendre les meilleurs souvenirs des années 1960. Malgré que je suis née avec un grand retard, mais je partage ce beau moment avec mes grands-parents. Kali Kourbaïdi depuis Doba. Merci Kali, merci pour le message. Merci encore, merci. Bonsoir ma radio. Vraiment, j'aime beaucoup la musique africaine. Mélodie, Mélodie, Diramadi Delsou, étudiant depuis Doba. Bonsoir, bonsoir, c'est moi Didier d'Amdiaras. Coucou à vous. Merci Didier, coucou à tous ceux qui sont à Amdiaras. Bonsoir ma radio, je suis très content d'écouter votre émission Souvenir, Souvenir. Tous les vendredis et samedis, c'est Alassara Frédéric Madinane depuis Bejondo. Merci et coucou à tous ceux qui sont à Bejondo. Bonsoir Lonama, je suis Madi Tongar Lionel au Nigeria. L'émission, car elle me permet de connaître les passés musicale. Merci beaucoup. Et voilà, pour finir, bonsoir, bonsoir ma radio. J'aime vraiment votre émission Flashback car j'ai hâte de danser avec le morceau de Mario. Depi Doba.
0: Coucou, bonsoir ma radio. Moi c'est Koura Sidi Sidoni depuis Bangor. C'est une joie pour moi de suivre la radio RNT et surtout l'émission Flashback. Bonsoir, c'est Zinabou de depuis Doba. J'aime votre émission Flashback. Salut salut ma radio. J'aime écouter les merveilles du passé. C'est David depuis Chagua et nous faisons un coucou particulier à nos amis de Chagua. Bonsoir ma radio. Moi c'est Sylvain Zedjourbe depuis Berlian Aléré. J'aime bien les souvenirs, mélodies. Courage à vous les animateurs. Merci également à vous Zedjourbe de Léry. Coucou ma radio, c'est Inos de Boston. J'aime Flashback. Merci Inos de Boston. Coucou ma radio, bonjour Lunaman. Si dit la part de Aaron à Léry, à Lunaman, je profite de votre micro pour dire bonne fête de l'indépendance à tous et à mes collègues de travail. Amis de souffrance, merci. Et je le rappelle également, ce relatif, certains messages sont relatifs à la fête de l'indépendance le 11 août. Coucou, salut, bonjour. L'émission Souvenir, vraiment, le passé nous rappelle beaucoup de choses, c'est-à-dire nos amis, donc, qu'on a fréquenté l'école primaire ensemble, surtout dans les années 1976 à 1978, que je profite de cette occasion de citer leurs noms. Béatrice et Mimi, collègue Alain, Manga, Sil Montant par Mamat Anour à Moussoro. Merci Mamat et merci d'avoir pensé à vos amis, surtout nous également, nous sommes contents de vous lire. Salut, salut ma radio, j'aime écouter le passé, que Dieu vous accorde une longue vie. C'est Gottinger Aymar depuis Sar au quartier 15 ans. Merci Gottinger. Coucou à ceux de Sar. Bonsoir, bonsoir ma radio. Moi c'est Mbaye Ré Bop depuis Sar au quartier Kemkian. J'aime les merveilles du passé. Bonne fête de l'indépendance à toutes et à tous les Tchadiens. Merci et bonne fête à vous également. Bonsoir. Les merveilles du passé sont à la mémoire du Tchad et je suis content de suivre depuis Sar Togala Benjamin. Togiala Benjamin. Salut, salut, c'est Ferdinand depuis Kassai. L'émission Flashback est première bonne émission qui nous permet de comprendre le passé. Et chaque vendredi, ma maman nous raconte davantage certaines histoires du passé. Que Dieu vous donne la force de continuer. Merci, merci Ferdinand. Coucou ma radio, bonsoir la radio Tchad. Je suis Deyibé Souzabé Blandin. Je suis fière de l'émission Flashback quand je suis comblée de joie. Je suis devant Flashback. Il dit que c'est une joie pour lui quand il suit l'émission Flashback. Bonsoir, bonsoir la radio Tchad. Je suis Deyibé Zazou Zouabé. Je suis fière de l'émission Flashback. Je suis comblée de joie quand je suis devant la radio. J'habite à Sar dans le 6e arrondissement. Au quartier Maïgara, étudiant à l'université de Sarre. Bonsoir, bonsoir, je m'appelle Mbairo Jonathan depuis Begoro dans le Logone occidental. J'aime bien écouter les merveilles du passé. Je fais un coucou et un coucou spécial à l'émission. Merci également, nous te faisons également un coucou. Gros coucou, comme je le disais d'habitude. Bonsoir, bonsoir, comment allez-vous? Moi, c'est Ndira Madi Delso. Je suis en étudiant en anglais à l'université de Doba. J'aime l'émission Flashback parce qu'elle m'aide, elle m'a aidé à écouter les merveilles, surtout les anciennes musiques de Shari Jazz et l'histoire des musiques, des anciennes musiques. Merci.
3: Bonsoir, bonsoir ma radio. Je suis très content pour les anciennes musiques. Vraiment, c'est une merveille, une bonne initiative. C'est Monsieur Flash, Monsieur Félix, depuis Gassi. Bonsoir, bonsoir, la RNT. J'aime l'émission Flashback car elle me permet de connaître la force et la valeur des anciennes musiques tchadiennes. Longue vie à tous les réalisateurs de cette émission Loubetsem depuis Doba. Quelques messages pour finir. Bonsoir, bonsoir, je m'appelle Diadoumadi Josué depuis quartier Gassi. J'aime l'ancienne musique surtout puisqu'elle me rappelle beaucoup de choses de mes parents. Bonsoir, bonsoir ma radio. Je suis Tentoudi Bertrand depuis Ndjaï. J'aime vraiment la RNT, ça me rappelle, surtout ça me rend tout un plaisir pour les jours. Coucou aux auditeurs et aux auditrices. Un dernier message pour finir. Bonsoir ma radio, c'est une joie pour moi de vous lire et de passer le temps avec vous, surtout quand un vendredi et quand j'écoute surtout les anciennes musiques, ça me rappelle mes anciens parents, Krib Kodi depuis Bongor. Et c'est ici que prend fin. Et pour cela, nous souhaitons un très bon week-end à tous nos fidèles amis auditeurs de part, que ce soit ici ou ailleurs. Ainsi prend fin notre rubrique Message des auditeurs. Surtout, Nadilo, j'aimerais également dire à nos fidèles auditeurs qu'ils peuvent également nous laisser un message sur...
1: au numéro 61 53 53 20 ou déposer vos courriers à la guérite de la radio Diffusion Nationale Tchadienne au siège de l'ONAMA.
3: Et également vos suggestions pour une amélioration. Merci beaucoup. Surtout, je souhaite bonne fête de l'indépendance et que Dieu garde le Tchad et surtout que Dieu ramène la paix, la stabilité. Il n'y a que ce que nous avons besoin. Surtout en cette saison de période de pluie, que Dieu nous préserve et que la terre produise énormément de choses et que Dieu change nos cœurs. Je vous souhaite un bon week-end et bonne fête de l'indépendance à tous.

Amis auditeurs, je vous rappelle que vous pouvez nous écrire par SMS au numéro 61 53 53 20 ou de venir déposer vos courriers à la guérite de la radio diffusion nationale tchadienne au siège de l'UNAMA.

0: finir, très bonne fête de l'indépendance à tous nos fidèles auditrices et auditeurs de l'émission Flashback. C'est pratiquement terminé. À la technique, Madi Mahamat Abdoulaye.
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